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1: 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Wikizef, petit guide à l'usage des étrangers du sud du péage d'Arras en vacances dans notre belle région.
2: Je ne vais pas vous apprendre que la vie est injuste. Ne vous inquiétez pas, je vais bien, mais force est de constater que la vie est injuste. Prenez par exemple la silhouette des gens. Il y en a de toutes sortes, des petits, des grands, des roux, des blonds, des crépus, courts, longs, carrés, minces, gros ou ronds. Viens avec nous chez les barbapapas. Mais pour certains, la vie est plus dure que d'autres. L'exemple le plus frappant que la vie est injuste, c'est quand ma grand-mère disait en parlant d'une de mes matantes qui essayait à toute fin de maigrir, mais sans succès, quel malheur. Elle peut faire ce qu'elle veut, mais chez elle, tout fait penche. Ne paniquez pas, Wikizef est là pour vous aider. Tout fait penche. Rassurez-vous, il n'y a rien qui penche et qui va peut-être caire. Non. Tout fait penche.
1: Traduction.
2: Tout fait ventre. Ventre, une panse, un penche. Pour illustrer ce que c'est qu'un penche, il suffirait que je me mette de profil. Et vous verrez que là, il n'y a pas que pour ma tante que tout fait penche.
1: Définition.
2: Tout lui fait penche, tout lui profite. C'est le malheur des bons vivants. Quel rapport avec la justice de la vie? Bah, il y en a des. Ils peuvent manger ce qu'ils veulent, et ben, ils grossissent pas. Je n'ai même vu manger des tartes aux choux qu'à longueur de journée, elles et Thomas, elles pouvaient passer derrière une affiche sur la décollée du mur. Et d'autres, ils regardent la vitrine du pâtissier, ils prennent un kilo. Alors, je vous dis pas si on en mange. Le pire, c'est que dans mes prises de sang, les triglycérides, impeccable, c'est le seul truc qui est pas en gras. Alors, je sais pas ce que je range là-dedans, moi. Mais ce qu'il y a de plus sûr, c'est qu'il y a plein de trucs. Un penche, c'est un logement social. C'est en cela que la vie est injuste. Et en même temps, il peut y avoir une sorte de résignation. À la question, t'aurais pas un peu grossi? C'est mieux de répondre, qu'est-ce que tu veux? Chez Mie, tout fait penche, que de se vexer.
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3: Nous sommes en mai 1970, le 17 précisément, un dimanche ensoleillé et non un lundi au soleil. Et Claude François roule à vive allure, pressé de rejoindre Nîmes. Il s'écoute un live d'Elvis Presley.
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5: Dans la voiture, il y a 8 haut-parleurs tout autour, donc vraiment, j'étais entouré par le son, j'adore ça.
3: Quand soudain, son pneu éclate à hauteur de Bédarides. À l'époque, le chanteur raconte son accident dans une interview fascinante tirée de l'émission de radio Bande à part que Lina a archivée.
5: Quand la roue a explosé, l'arrière s'est présenté vers l'avant et la gauche de la voiture se soulevait pour culbuter, pour faire les tonneaux. Je me suis donc retrouvé de face à l'autoroute, donc de nouveau, et là j'ai re-ralenti. Dès que c'est représenté de nouveau en tonneau, j'ai re-accéléré, ainsi de suite, jusqu'à peut-être 100-110 à l'heure. Alors mes bras étaient mous pour conduire la voiture, et elle s'est arrêtée net, le retour m'a projeté la tête dans le volant.
3: Sa voiture traverse les quatre voies de l'autoroute et finit sa course dans un fossé de l'autre côté de l'autoroute A7. Conscient mais sonné, l'artiste est un miraculé. Nous sommes alors 8 ans avant l'épisode de la baignoire fatale. Il n'aura qu'un nez cassé, nécessitant par la suite une rhinoplastie.
5: C'est pas le cartilage qui s'est cassé, mais l'os entre les deux yeux. Alors là, quand j'ai vu ça, j'ai donné un coup de poing dans le miroir, j'ai donné des coups de poing partout, j'ai piqué ma crise de... J'ai pas de chance.
3: Claude François sortira 2 ans plus tard, le lundi au soleil.

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1: Bonjour Nicolas Villerette.
2: Bonjour Olivier.
1: Responsable zoologique, c'est tout mignon, hein, raton laveur. Décrivez-nous cet animal.
2: C'est un animal qui fait à peu près la taille d'un renard, qui va être tendance gris avec cette belle queue annelée, avec des anneaux qui sont noirs, un peu plus foncés. C'est comme un petit ourson. Et puis c'est très dynamique.
1: Il vit où?
2: On peut le trouver de plus en plus d'ailleurs, parce que les densités augmentent ces dernières décennies. Nous ici, dans notre secteur, on va dire en Argonne-Ardennaise, autour de tous les village, si on sort la nuit en voiture, il n'est pas rare de croiser un ou quelques ratons laveurs maintenant. Au départ, les ratons laveurs, c'est nord-américain. On les retrouve au Canada. Ça n'est pas une espèce de chez nous, mais qui a été importée notamment dans notre secteur par les militaires canadiens au sortir de la Seconde Guerre mondiale. Et en fait, ils retrouvent ici tout ce qui leur correspond. Des forêts de feuillus dans les zones tempérées qui leur permettent d'avoir des refuges que quand ils se sentent agressés ou en danger, ils montent à la cime des arbres et là, ils sont inatteignables.
1: Qu'est-ce que ça mange, un raton laveur?
2: Eh bien, c'est omnivore. Ça mange de tout. Donc, quelqu'un qui a un beau jardin, eh bien, ça en fait une belle assiette pour les ratons laveurs.
1: Qui va se servir dans le potager.
2: Ah oui, il va se servir dans le potager. Alors voilà, effectivement, donc, ils vont manger des légumes, des fruits bien sucrés, ça c'est ce qu'ils aiment bien, et de la viande, et c'est là où ils posent problème. Sur les passereaux, notamment les populations de mésanges, de moineaux, parce qu'ils vont aller prélever les petits ou les œufs directement. Et puis, ils vont manger aussi beaucoup de grenouilles, par exemple, dans les milieux humides. Ils vont manger aussi beaucoup d'amphibiens. Donc c'est là où, effectivement, en surdensité, il peut poser des problèmes à la biodiversité.
1: On trouve souvent en lisière de village, est-ce qu'ils rentrent dans les villages? Est-ce qu'ils fouillent dans les poubelles?
2: Alors oui, typiquement, si on retrouve un jour une poubelle un peu éventrée, c'est pas nécessairement un chien errant, ça peut être un raton laveur.
1: Ça reste actif toute l'année, hiver comme été?
2: Alors il n'y a pas d'hibernation au sens strict, mais il y a une hivernation, c'est-à-dire que les périodes froides, et lorsqu'on va dire qu'on descend en dessous de 0 degré, ils vont se mettre dans une cachette et ils vont en rester là, tranquilles, s'endormir. La température de leur corps baisse un petit peu. Ils ne vont plus chercher à manger. Ils restent au chaud. Ça peut durer quelques semaines, 2-3 semaines. Et dès que les températures sont plus clémentes, hop, ils restent en activité. Ce qui est très pratique quand il fait froid. Ils n'ont pas besoin de chercher à manger.
1: En matière de reproduction, comment ça se passe?
2: C'est comme les chats, on va dire. Les petits naissent au printemps, 3-4 petits par femelle en général. Et je fais le comparatif avec les chats et on en parle ici au parc parce que parfois des gens trouvent un jeune raton laveur à la traîne, vont le prendre, c'est trop mignon. On peut le biberonner facilement. Les gens vont parfois les garder chez eux, mais quand vient le moment de l'adolescence, ça devient bougon, c'est compliqué, ça met le bazar à la maison. Donc on déconseille vivement qui que ce soit de ramasser des ratons laveurs. Laissons les là où ils sont. S'il est à la traîne, ça arrive. C'est pas grave, il n'est pas nécessairement oublié par sa maman.
1: D'ailleurs, en préparant cette interview, vous me racontiez qu'il y a des ratons laveurs qui passent par les chatières dans des habitations.
2: Ah oui, tout à fait. Si jamais, parce que c'est la bonne taille, si jamais il y a à manger pas très loin après la chatière, ils sont tout à fait capables de rentrer dans la maison, manger les croquettes et ressortir presque incognito. Et puis autre chose, leur particularité, ils aiment bien ouvrir les robinets. Et ils les ouvrent, mais généralement, ils ne le referment pas. Donc ça, c'est souvent signe qu'il y a un raton laveur par ici.
1: Ces animaux tout mignon, on les a mis à l'honneur aujourd'hui dans Terres de Champagne-Ardenne. Avec vous, Nicolas Villerette, les ratons laveurs de notre région.
2: Avec grand plaisir, Olivier.
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1: Quand on passe le rideau, ça sent le pop-corn, il y a de la lumière qui clignote de partout. Et les gens, ils retombent en enfance et ils s'attendent vraiment pas à trouver ça dans une maison.
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3: Elle, lui, a troqué tout simplement des cartons de souvenirs pour un musée privé de 45 mètres carrés dédié à la piste étoilée. C'est Thomas Joly. Thomas, d'où vous vient cet amour pour la piste étoilée et pour le cirque ?
1: Alors que c'est une passion qui me suit depuis que j'ai à peu près 6 ans. Ça a commencé bêtement par une visite à des animaux dans un cirque qui passait à Mèche. Et c'est là que l'amour pour le cirque a commencé. Depuis de nombreuses années, je collectionne pas mal d'objets et de documents concernant le cirque. Et en fait, tous ces objets, ils étaient enfermés dans des cartons. Et donc, j'ai décidé de leur laisser la place qu'ils méritent et de les mettre en lumière et en valeur.
3: Mais alors, du coup, comment on organise sa maison ? Parce que j'imagine que plein d'objets, il faut donner des sortes de fonctionnalités, trouver la bonne place. J'imagine que ça se met pas en place du jour au lendemain, Thomas Joly.
1: Non, pas du tout. En fait, quand on a construit notre maison, on a tout aménagé le dessus du garage. Donc, on a rehaussé le dessus du garage. Et ça m'a permis de récupérer une pièce de 45 mètres carrés qui est aménagée du sol au plafond, 100% cirque.
3: Le Thomas Joly qui était en train de mettre en place, en tout cas, ce cirque à la maison, de mettre en place ces objets, c'était quoi ? C'était Thomas Joly adulte ou c'était l'enfant qui a eu ce choc psychologique qui a mis en place tout ça ?
1: On va dire un peu les deux. On va dire le Thomas petit parce que j'ai retrouvé beaucoup de choses que je gardais depuis tout petit. Et le Thomas adulte qui a pris soin de tout bien exposer, de tout mettre en lumière, de tout dépoussiérer, de tout mettre en place pour que ça soit vraiment un vrai musée privé.
3: Est-ce que il y a une pièce, quelque chose en particulier dont vous êtes le plus fier, ou alors peut-être une pièce, un objet que vous aimeriez ou rêveriez d'avoir chez vous?
1: En pièce que j'ai récupérée récemment chez un monsieur qui liquidait son musée. J'ai récupéré une très vieille affiche du Cirque Pinder qui date de 1930. Donc une affiche en papier journal écrit avec de l'encre très bien écrit. C'est vraiment joli. Et en plus récent, j'ai récupéré deux blasons en métal, pareil du Cirque Pinder, qui étaient édités en très peu d'exemplaires. Et il en reste très peu dans toute l'Europe en état exceptionnel comme je les ai aujourd'hui.
3: Quand des amis, des proches à vous poussent ou ont poussé pour la première fois la porte de ce bel endroit, ça a été quoi les réactions ?
1: Les gens, ils disent que je suis fou. Quand en fait vous rentrez par la porte et il y a un petit sas avec

0: des rideaux en velours, vraiment comme dans un cirque, on a vraiment l'impression de rentrer dans un cirque. Et quand on passe le rideau, ça sent le pop-corn, il y a de la lumière qui clignote de partout. Et les gens, ils retombent en enfance et ils s'attendent vraiment pas à trouver ça dans une maison.
1: À vous, Jocourt. Thomas Joly a réalisé son rêve d'enfant en transformant une partie de sa maison en un véritable musée du cirque. Une immersion sensorielle unique entre des rideaux de velours de pop-corn. 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
3: Bonjour à toutes et tous, bienvenue dans Affaires classées, le podcast. Nous sommes au printemps 1824. Une vieille dame habitant Saint-Faust est jetée vivante sur un bûcher. Des villageois l'accusent en effet d'être une sorcière qui jetterait des sorts maléfiques sur la population. Que cache ce fait divers digne d'un autre temps? La suite dans un instant.
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3: Nous sommes en l'an 1824. Au matin du 29 avril, le préfet des Basses-Pyrénées est de fort mauvaise humeur. Il vient d'apprendre qu'à 8 km de son palais, dans le village de Saint-Faust, une vieille dame connue sous le nom de Marie Payon a bien failli périr brûlée sur un bûcher improvisé par un groupe d'individus au prétexte qu'elle serait une sorcière. Des villageois se sont emparés d'elle afin de la ligoter. Ils ont entassé du bois, attachant la malheureuse à un pieu avant d'allumer le feu. Mais tandis que les flammes faisaient leur œuvre, elles cramèrent aussi les cordes qui entravaient les mains de la pauvre Marie, laquelle parvint à s'échapper comme elle le put. Grâce aux soins d'un médecin, elle échappa à la mort et put lentement panser ses plaies malgré d'horribles souffrances. Quelques jours plus tard, Marie songea à alerter monsieur le maire du village, pensant qu'il lui viendrait en aide en prévenant les gendarmes du crime commis sur sa commune. Que nenni ! Fort embarrassé par cette affaire d'un autre temps, l'élu commença par mener son enquête en identifiant les suspects. Dans ce village rural de quelques centaines d'âmes, les langues finirent par se délier. Les auteurs du crime ne sont autres que les membres et proches d'une famille honorablement connue à Saint-Faust. Suspectant la vieille dame de leur vouloir du mal, ils ont tenté de la supprimer par le feu. L'affaire fait tache. Elle rappelle ces pratiques d'un autre temps, en Béarn, au Pays Basque ou en Bigorre, où l'on brûlait ces femmes que l'on taxait de sorcellerie. Le maire s'interroge. Doit-il dénoncer l'affaire ou bien l'étouffer?
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3: Selon les premiers témoignages, une fillette du village souffrant d'un mal implacable semblait vouée à une fin prochaine. Et comme souvent à l'époque, lorsque la médecine s'avérait incapable à soigner, les proches recouraient aux soins du guérisseur ou du sorcier du coin. Ça tombe bien. À Saint-Faust, les villageois racontent que Marie Payon, une vieille femme un peu marginale, aurait le pouvoir magique de guérir toutes sortes de maladies. Croyant en un miracle, les parents de la fillette implorent Marie de leur venir en aide. La vieille dame se déplace, elle examine l'enfant, et là, stupeur, elle refuse, se disant incapable de soigner ce mal sournois. L'incompréhension, la colère gagnent les parents de la fillette, prêts à payer tout ce qu'elle voudra, mais rien n'y fait. Marie refuse. Un refus qui pourrait bien lui coûter cher. Au village, la veuve Payon est surnommée la poussouère. Comprenez, celle qui connaît les poussous, autrement dit, les poisons. Aussi admirée que redoutée, elle offre, dit-on, ses potions miracles, ses breuvages mystérieux lorsque la médecine ne peut plus grand-chose. Les proches de l'enfant malade s'interrogent : pourquoi Marie a-t-elle refusé ses soins ? Sans doute se sentait-elle impuissante face à ce mal incurable, mais les parents meurtris ne l'entendent pas de cette oreille. À leurs yeux, son refus signifie qu'elle leur a jeté un sort. Ivre de chagrin, il s'imagine que la vieille veuve a pactisé avec le diable. Et comme on le croyait naguère par ici, il faut brûler la sorcière afin que ses cendres chassent le mal dont la fillette souffre. Une pratique pourtant interdite par le roi Louis XIV depuis l'an 1682. En pareille circonstance, le maire du village aurait dû alerter les gendarmes et le procureur du roi afin qu'une enquête soit ouverte et que les suspects soient identifiés, jugés et châtiés. Or, en cette année 1824, marquée par l'avènement du roi Charles X, il en ira tout autrement dans cette commune béarnaise connue pour ses coteaux de vignes, de maïs et d'apiculture. Redoutant le scandale et voulant sans doute éviter la paille de la prison aux acteurs de cette affaire honorablement connue dans le canton, l'édile de Saint-Faust va tout faire pour l'étouffer, avec de l'argent, tout bonnement. Il convainc les parents de la fillette de mettre la main dans leurs économies et lui remettre des espèces sonnantes et trébuchantes qu'il se propose de porter au chevet de Marie Payon, accompagnée du notaire de Gand. Au mépris des lois du code pénal napoléonien en vigueur depuis 1810, monsieur le maire lui met le marché en main, moyennant une somme d'argent destinée à réparer le prix de ses souffrances. La vieille dame serait bien inspirée de signer un papier officiel par lequel elle s'engage à ne pas déposer plainte contre ceux qui ont allumé les flammes du bûcher. Une transaction qui éteindrait le feu, en somme. Lorsqu'il apprend la nouvelle, le préfet palois manque de s'étrangler. Qui est donc ce maire de campagne, ce petit notable qui fait fi des lois ? Aucun élu ne doit se prêter à un tel chantage, tonne le préfet palois. Furieux, il demande au procureur du roi l'ouverture d'une enquête qui sera confiée le 2 mai aux gendarmes de l'Escar. La malheureuse Marie Payon va enfin pouvoir livrer son récit des faits aux autorités.
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3: Âgée d'une soixantaine d'années, Marie était la benjamine d'une famille nombreuse des environs. Sa vie durant, elle avait exercé le métier officiel de fileuse. Ses connaissances en matière de plantes lui ont vite valu la réputation de guérisseuse. Les témoins entendus par les gendarmes confirment qu'en mars dernier, Marie s'est présentée dans l'état le plus affreux, pieds et mains brûlés. Marie accusa spontanément les nommés Sagette, Broc, Pondac et la sœur de ce dernier d'être les auteurs de son calvaire. L'un d'eux avait d'ailleurs fui le village, redoutant sans doute d'être envoyé en prison par les gendarmes. Il revint 3 semaines plus tard, proposant sans honte, par l'entremise de monsieur le maire, ce qu'il appelait un accommodement, une sorte de transaction destinée à éteindre l'affaire. Interrogé à son tour, l'édile de Saint-Faust masque mal son embarras. Laurent Luc jure qu'il ne savait rien des raisons de ce bûcher improvisé. Marie lui aurait confié qu'elle avait été attachée à un piquet, le feu sous les pieds et sur la tête, se disant victime d'un mauvais tour. L'omerta frappe aussi un couple de vignerons qui, bien que présents près du bûcher, disent tout ignorer de l'histoire. Sur la foi des accusations de Marie Payon, les 2 principaux acteurs de cet acte barbare sont identifiés et arrêtés. Le premier est un certain Jean Broc. Marié à la nièce de la victime, il est tailleur d'habits de métier. Lui nie envers et contre tout. Jamais, jure-t-il, il n'a brûlé les jambes de celle qu'il taxait naguère de sorcellerie. l'accusant d'avoir donné une maladie à une enfant par ses maléfices et ses sortilèges.
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3: Le second suspect se nomme Jean Pondac. Laboureur de profession, il est suspecté d'avoir planté le pieu, installé les sarments au pied de la malheureuse et d'avoir allumé le bûcher. Lui aussi nie de toutes ses forces, imaginant que nul ne croirait les dires de celle qui dit être une folle. L'enquête ira vite. Deux mois plus tard, le 28 juillet 1824, le juge d'instruction palois met Brock et Pondac en accusation du crime de tentative de meurtre sur la personne de Marie Payon. Dans son ordonnance, le magistrat écrit que la victime fut soupçonnée de sortilège par l'opinion publique parce qu'elle avait eu le tort de refuser ses soins dont chacun espérait de prompts résultats. Aux yeux des villageois, Marie fut accusée d'avoir, par ses maléfices, ses sortilèges, généré des maux qu'elle ne pouvait guérir. L'ignorance commune et les préjugés firent le reste. Les esprits s'irritèrent. Ainsi naquit l'idée de brûler une présumée sorcière. Le procès s'ouvre au Parlement de Navarre le 20 novembre 1824. L'instant est grave. L'affaire Marie Payon sera l'ultime procès palois de l'histoire où l'on parlera de sorcellerie dans un tribunal. 12 jurés venus du Pays Basque, du Béarn, et 3 magistrats vêtus de leur robe rouge et noire sont réunis pour juger 2 accusés, 2 hommes honorablement connus. Très vite, l'audience vire au calvaire, non pas pour les accusés, mais pour la victime, Marie Payon. Certes, les 2 hommes ont bien commis les faits reprochés, mais selon les juges, c'est Marie, par ses maléfices, ses sortilèges, qui a fait naître ses blessures et les a envenimées. Incroyable, la victime passe pour une simulatrice, une victime si peu innocente que la cour acquitte les 2 accusés. Ils seront libérés sur le champ.
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3: Le malheureux destin de Marie Payon, c'était l'épisode Requiem pour une guérisseuse. Dans un prochain épisode, je vous raconterai une affaire survenue en juin 2014. Une fillette âgée de 30 mois décède d'une asphyxie soudaine dans son lit près de Saint-Jean-Pied-de-Port. Selon le médecin légiste, c'est une mort naturelle, mais les gendarmes nourrissent pourtant quelques doutes.
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5: Circuit court aujourd'hui au cœur du village de Roiffieux où l'on va se régaler avec Noémie Marron de l'atelier du Père Marron.
6: Nous sommes donc dans un vieux bâtiment qui date d'après une pierre gravée sur la façade de 1612. C'était en fait l'ancien entrepôt du boulanger du village puisque mon papa est natif de Roiffieux. Donc ici nous sommes un atelier de transformation de fruits. Notre objectif c'est de décliner le fruit sous plusieurs formes. Donc, on a commencé avec la confiture, on fait maintenant des pâtes de fruits et on aimerait faire à terme encore plus de déclinaisons. Ça peut être de la compote, des coulis, des sorbets, enfin voilà. Avec un cahier des charges extrêmement exigeant et qui ne bougera pas, qui correspond en fait tout simplement à nos valeurs, que des fruits français qu'on va chercher en direct chez les producteurs, des variétés dites, dans le monde du fruit on dit premium, donc ça veut dire très qualitative, très gustative, et le tout très peu cuit et peu sucré. L'idée c'est à chaque fois à travers nos produits d'avoir l'impression de manger le fruit cru. C'est un substitut en fait lorsque le fruit n'est pas de saison.
5: Et ici, on est confiturier de père en fille, Christian le papa et Noémie sa fille, associés dans cette belle aventure gourmande depuis 2024 dans l'atelier du Père Marron, mais depuis toujours à la maison pour régaler les épicurieux avec une vingtaine de parfums de confitures extra.
6: Donc la gamme Corse, ce sont la clémentine de Corse, le pomelo de Corse et le citron. citron corse, une confiture d'ailleurs très rare à trouver, une gamme réunionnaise avec l'ananas Victoria et la mangue José. Et ensuite, on a les classiques et en plus original, on va dire, mais extra local, on va avoir tout ce qui est poire, qui est vraiment une belle découverte, parce que c'est un fruit extrêmement classique, mais rarement transformé. La pêche de vigne, les fruits sauvages, donc mûres, myrtilles, ainsi que cynorhodon. Et puis, j'y tiens, c'est très important, on ne fait pas de crème de marron, on fait de la confiture de châtaigne. La différence, elle est majeure à notre sens. On fait des choses très haut de gamme, mais on veut quand même rester sur de l'abordable. Nous, on va vraiment être sur de la retranscription du fruit, ce qui fait qu'on n'aura jamais d'assemblage de plusieurs fruits ou d'épices. Et dans la crème de marron ou confiture de châtaigne, nous, on va se différencier parce qu'on ne met pas de vanille, on met moins de sucre, ce qui fait que ça fait beaucoup plus châtaigne à tartiner. En fait, nous, notre principe, c'est de se dire, quand un fruit est excellemment bon, il se suffit à lui-même et il n'a pas besoin de rajout, d'exhausteur de goût, que sais-je, pour être savoureux.
5: Et alors, avec ce même savoir-faire, Noémie et Christian confectionnent également des pâtes de fruits savoureuses.
6: Alors, les pâtes de fruits, c'est vrai que ça a été un grand enjeu, puisqu'en fait, ce qui se faisait sur le marché, attention, je ne mets pas tout le monde dans le même sac, mais on était quand même sur des produits extrêmement sucrés qui n'avaient de fruits que le nom dans pâtes de fruits. Et donc là, c'était un vrai challenge parce qu'il fallait que la texture suive. Donc, ça nous a mis vraiment des mois et des mois pour trouver le juste équilibre. Mais on est extrêmement fiers de ce produit-là. On voit qu'il a beaucoup de succès parce qu'effectivement, on fait une pâte de fruits, plus de 50% de fruits, avec cette espèce de trompe-l'œil qui fait qu'on a l'impression de manger le fruit. Et certains, d'ailleurs, clients pensaient que c'était un fruit confit tellement qu'il ressemblait à la clémentine, par exemple.
5: Donc, vous l'avez compris, dans l'atelier du Père Marron, on fait vraiment tout artisanalement et le plus souvent possible, donc en circuit court.
6: On essaye vraiment toujours d'être extrêmement local. Après, il s'avère qu'on est dans une région très limitrophe avec la Drôme et l'Isère. Donc, des fois, il est plus local d'aller en Drôme et l'Isère que dans le sud de l'Ardèche, par exemple. On travaille avec une bonne vingtaine de producteurs et aussi des cueilleurs. Les cueilleurs, c'est quand vous voulez, où vous voulez, il n'y a aucun problème. On est vraiment à la recherche de ce savoir-faire. Donc, on le fait pour la mûre sauvage et le cynorhodon. On a la chance d'être dans une région où il y en a plein. Il n'y a pas de mal à les trouver. Par contre, un peu plus de mal à les cueillir.
5: Donc, l'appel est lancé. Si ça vous intéresse, rapprochez-vous de Noémie et de l'atelier du Père Marron à Roiffieux. Vous retrouvez leurs confitures et pâtes de fruits dans certaines épiceries fines, chez certains restaurateurs également, notamment les maisons Marcon, ou directement ici à l'atelier boutique à Roiffieux, où Noémie se fera un grand plaisir de vous faire déguster ses douceurs.
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1: Bonjour, je m'appelle Jérémy Ferrier, j'ai 40 ans, je vis à Port-Camargue et je suis soigneur animalier à l'Institut Sicorium du Rue du Roi depuis 15 ans.
2: Comment on se dit, petit, je veux faire ça comme métier? Vous vous rappelez du moment qui a été le déclic?
1: Ouais, je pense que c'est une vocation et je me rappelle très bien du moment. À l'époque, j'étais au CP et j'ai reçu un papier du Marineland où j'ai vu tous les mammifères marins et je sais qu'à ce moment-là, je me suis dit, c'est ça que je veux faire plus grand.
2: Est-ce que c'était compliqué à atteindre votre rêve? Les profs vous ont soutenu dans le projet?
1: On va dire qu'il y a maintenant plus de 20 ans que je fais ce métier. Du coup, à l'époque, le métier était moins connu que maintenant. Et quand j'ai demandé pour m'orienter, on m'a dit, tu veux être éleveur, c'est ça? De chiens, de chats? J'ai dit non, je veux travailler en parc zoologique ou en aquarium. Et du coup, ils m'ont dit, il faut être vétérinaire pour ça. Ce qui était totalement faux. Du coup, au début, oui, j'ai dû galérer, m'orienter vers un schéma plus classique. Et enfin, j'ai pu faire un stage au Sicorium où j'ai rencontré les soigneurs et eux m'ont dit quelle formation fallait faire pour devenir soigneur.
2: Vous dites quoi le matin en vous réveillant?
1: Le matin, quand on arrive, on se dit qu'on a de la chance d'être là déjà. De travailler avec des animaux sauvages, c'est quand même une chance. Surtout, la première chose que je me dis, c'est est-ce que tout le monde va bien?
2: C'est quoi le meilleur souvenir que vous avez eu avec les animaux où on se trouve là au Sicorium? Il y a des otaries, il y a des phoques. Vous avez forcément un souvenir inattendu avec eux?
1: Oui, il y a un souvenir plutôt marquant qui c'était avec mes otaries. Il y avait le mâle dominant et deux femelles. Il y a une femelle qui commençait à être un peu agacée. Du coup, elle n'écoutait plus trop. Et j'ai eu le mâle dominant qui s'est mis entre elle et moi pour pouvoir recadrer la femelle et la session s'est très bien terminée.
2: C'est quoi le message que vous avez envie de faire passer à la radio?
1: Le message que j'ai envie de faire passer, c'est qu'il faut respecter la vie animale, végétale, que les aquariums et les parcs zoologiques servent à sensibiliser les gens à cette vie-là et à pouvoir les voir en vrai. Je pense que c'est notre rôle. D'éducation.
2: C'est quoi qui vous impressionne le plus chez ces animaux?
1: C'est déjà leur adaptation à l'eau. Ils ont des capacités exceptionnelles de nage. La proximité qu'on peut avoir avec eux, quand on les connaît bien et qu'on passe beaucoup de temps avec eux, la confiance qu'ils peuvent nous donner.
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3: Bonjour Serge Papagali.
4: Ah monsieur Thomas, bonjour et cher Dauphinois, cher Dauphinois, bonjour également bien sûr.
3: On est samedi pour le Dauphiné Tour, aujourd'hui où est-ce qu'on part?
4: Ah vous allez voir, hommage aux Grésivaudards, aux Grésivaudins et aux Chalassiennes et Chalassiens au pied de la montagne de Bramfarine. Donc, je suis désolé mais c'est le vrai nom de la montagne, pas de ma faute. Hein. Donc on est où?
3: Au Chalard.
4: Au Chalard, bravo, ça farine Bram, au Chalard c'est pas... La Brame Farine. Elle en a marre d'être broyée, je sais pas quoi. Bref, une précision, en dauphinois, Chala, ça se prononce Sala, en fait. Sala. Ce qui veut dire faire un chemin dans la neige. J'ai appris ça, dis donc. Ah oui. D'où le nom du Chela, qui est un lieu de passage pour aller à l'étranger.
3: Ah.
4: À Chambéry, par exemple.
3: L'étranger, Chambéry.
4: Ah ouais, carrément. Ouais, de l'autre côté, les autres étrangers, quoi. Bon. Les Chelas portent du Grésivaudan. Je précise également que les Chelas n'est pas le village de naissance de la fameuse chanteuse Aquette, bien évidemment.
3: Oh.
4: Bien sûr, tu peux, ouais. on confond souvent le Chelas et là. Chela qui n'a évidemment rien à voir. Le Chela n'est pas le mari de la Chela. Enfin, en gros,
3: non
4: quoi.
3: Plus.
4: Voilà, ça veut dire. Chela qui, depuis, a coupé ses couettes d'ailleurs et a été retendu entièrement. Alors que les habitants du Chela, eux, sont détendus. On va dire ça. Et ils n'ont pas de couettes, bien évidemment. Entre Mortel de Maille et Pontcharra, le Chela est ici chez lui. Alors, c'est dur à dire ça. Le Chela est ici chez lui. Allez-y, bien
3: le
4: sûr.
3: Le Chela est ici chez lui.
4: Oui, mais vous êtes un jeune professionnel de talent, plein d'avenir. Bref, c'est normal. Chela ou chez ici, comme vous voulez. Ça n'empêchera pas le manoir de la Tour de prendre garde au village. C'est peut-être de là que vient l'expression la Tour. prends garde au toit, pas à toi, au toit, car les toits coûtent cher, j'ai lu ça quelque part, entretenir, surtout dans un château du 16e siècle qui est en Chalande. Alors vous allez penser, le Papa Gali, il a picolé de la chartreuse parce qu'il part un peu dans tous les sens, mais même pas, hein, vous confirmez.
3: Non, je suis témoin.
4: Voilà, je ne bois jamais en studio.
3: Jamais.
4: Voilà, toujours
3: en dehors.
4: Dans les toilettes. Une autre précision, si au Chalande vous entendez parler de la Rolande, il ne s'agit pas de la péripatéticienne du coin, péripatéticienne, c'est dur à dire, en dauphinon de la pute, de la péripatéticienne du coin, non, mais d'un espace naturel sensible. C'est vrai, c'est un peu comme ça, la péripatéticienne du coin s'appelle Josiane, ce que vous m'avez dit, mon cher Thomas.
3: Oui,
4: m'a dit, vous la connaissez très bien, donc voilà. Alors, la Rolande, en fait, un espace naturel. Mais qu'est-ce qu'un espace naturel sensible ? J'ai l'impression que la planète entière, actuellement, est un espace naturel plutôt sensible,
3: c'est vrai.
4: J'ai l'impression.
3: C'est,
4: voilà,
3: c'est vrai.
4: N'empêche que dans la Rolande du Chalas, vit, écoutez-moi bien, la Rainette arboricole.
3: Oh.
4: Ça vous embouche un coin, comme dit l'autre, ben, c'est son dernier îlot isérois en dehors de l'île Crémieux. Alors, si certains d'entre vous s'en moquent, ben, ils ont bien tort. Je vais vous dire pourquoi. Les rainettes valent parfois bien mieux que les petites reines et les roitelets de cette terre. Protégeons-les, elles surtout. Les autres, on s'en tape. Alors tous ensemble, ce que je veux dire, allez,
3: on n'est pas des quand même.
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1: Franchement, c'est mignon, Cormeille. Si vous cherchez du typiquement normand, vous êtes au bon endroit. Et puis, on est à la campagne, tout en étant qu'à 20 minutes de la mer et à 15 km de Pont-l'Évêque. Cyril, lui, vous le trouverez en plein cœur du village, sur la place du Mont-Mirel. Il m'aurait plu son métier à Cyril, si j'avais pas eu de main gauche.
2: Trop bien ça. Comment ça va?
3: Ça va, oui, impeccable.
2: Tu viens de rentrer?
3: Eh ben à l'instant, on vient de rentrer de chantier.
2: T'étais dans une église?
3: Oui, on était dans une église à une vingtaine de kilomètres d'ici, à Saint-Pierre de Salerne.
1: Son métier, c'est de donner vie à la lumière.
3: Nous, la lumière, on la redonne dans les édifices et puis on la reprend, mais colorée, la lumière.
2: Mais tu fais pas que les églises?
3: Non, on fait les manoirs, on fait les particuliers, on fait tout plein d'édifices, que ce soit particulier ou monument historique.
1: Cyril, il est comme ton père, il est pas vitrier.
3: Non, je ne suis pas miroitier ni vitrier. Moi, je suis maître verrier, restaurateur, créateur de vitraux.
1: Je pensais qu'on disait vitrailliste.
3: Ah oui, vitrailliste. Vitrailliste, c'est pour ceux qui ont moins de 10 ans d'expérience.
1: Ah.
3: Voilà. Et au-dessus de 10 ans d'expérience, quand on a travaillé dans des monuments historiques et autres classés, eh bien, on devient maître verrier.
1: J'entends du monde à la cave.
3: En bas, ils sont en train de faire du montage au plomb. Donc, on les entend un peu taper avec des clous, des marteaux. Ouais. Et ils remontent des vitraux en plomb.
1: Bah oui, c'est du plomb entre les bouts de verre.
3: Après, il y en a d'autres qui peuvent utiliser une technique au Tiffany, mais c'est pas la technique traditionnelle. Nous, on fait la technique traditionnelle plomb, verre et étain, comme au Moyen-Âge.
2: Ah, le Tiffany, c'est la même technique que celle qu'on utilise pour les lampes qui portent le même nom?
3: Exactement, c'est ça. C'est la technique qui s'appelle Louis Comfort Tiffany, qui a fait les lampes aux États-Unis.
2: Ah, mais je croyais que c'était du plomb,
3: hein. Ah non, c'est du Tiffany.
2: D'où le nom de la lampe,
3: puisque c'est le nom du créateur, Louis Comfort Tiffany.
2: Je vais me coucher moins con ce soir.
1: Pour ça, il y a encore du boulot.
3: Et d'autres aussi peut-être, du coup.
1: Il a pas l'air si vieux à la louche.
3: À la louche, le mois prochain, 44.
2: Quand t'avais 15 ans, tu voulais être...
3: Un an après. Moi, j'ai commencé à l'âge de 16 ans mon métier, à l'apprendre, bien évidemment. Ouais. Et puis, je suis ressorti d'une école sur Paris à l'âge de 20 ans.
2: Et ça devient d'où, cette envie de travailler le verre, comme ça?
3: Eh ben, on parlait tout à l'heure, la lumière le matin. Bon, ouais. Ben, moi, c'était la lumière, tout simplement, qui se décolorait sur les murs par rapport à des vitraux, avec le soleil qui passe à travers. Ça m'a tout de suite attiré, et j'ai voulu savoir comment ça se passait. J'ai découvert une école, l'école de Paris, et je suis rentré dedans.
1: Le maître verrier, il travaille pas que le verre.
3: On travaille le bois, le métal, la pierre et le verre.
2: La pierre aussi?
3: Eh oui, quand là, on vient de sortir de chantier, on vient de taper dans la pierre pour retirer les vitraux. Et puis pour les reposer, bah, il faut savoir faire du mortier avec la pierre.
2: Donc tu casses et tu refais, quoi.
3: Exactement, on casse et on refait.
1: Si vous voulez un vitrail chez vous, il peut vous le faire?
3: On peut le faire. Par contre, nous, on a une chance assez extraordinaire et je touche du bois. On a à peu près un an et demi d'attente avant de pouvoir le réaliser.
1: Ah bah oui, mais non, j'en avais besoin pour ce week-end, moi.
3: Donc Fred, t'auras ton vitrail dans un an et demi, pas avant.
1: Il a fait des beaux chantiers, le copain.
3: Moi, celui qui me vient tout de suite en tête, c'est le petit palais à Paris, de refaire les quatre rosaces du petit palais à Paris.
1: Bon, il était pas tout seul, hein.
3: Je les ai restaurés avec des compagnons. Mais j'étais dessus, j'étais chef de mon équipe à cette époque.
1: Pour voir le travail de Cyril, vous tapez ateliergouty.com avec un Y à Gouty.
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1: Bon, tout va bien, Sébastien ?
2: Ouais, tout va bien. Oh, bah, moi, je fais une belle balade avec vous. Par contre, il va falloir s'arrêter, Claire, pour faire l'interview.
1: Bon, bah, attendez, je m'arrête là. J'attends le plat. Ça y est, c'est bon.
3: Ça fait bizarre. Hein.
2: Bonjour Claire Gombeau.
1: Bonjour Sébastien.
2: Vous faites partie de l'association À Vélo Sans Âge à Toulouse. Et d'abord, on va raconter un peu votre... Avant de raconter ce qu'est l'association, on va raconter votre parcours. Vous êtes retraitée, mais qu'est-ce que vous faisiez dans la vie ?
1: Alors, j'étais institutrice au départ, puis chef d'établissement. Donc, pendant plus de 38 ans, je me suis occupée des pitchouns.
2: Et à la retraite, quand arrive l'heure de la retraite, vous vous dites quoi ?
1: Je me dis, oh chic, je vais me poser. Et... patatras, je lis un article dans un journal qui raconte l'odyssée d'un vélo sans âge. Et je me dis, mais qu'est-ce que c'est que ce truc ? C'est génial. Je les appelle, ils me disent, il n'y a pas d'antenne entre Bordeaux et Nice, Claire, il faut que tu en montes une.
2: C'est quoi ce slogan ?
1: Du vent dans les cheveux et de la lumière dans les yeux, c'est magique.
2: Ouais. Alors que fait l'association ?
1: On propose aux personnes à mobilité réduite ou personnes âgées, isolées ou en EHPAD, des balades en triporteur. Figurez-vous que vous avez deux personnes devant et un bénévole derrière qui pédale.
2: Et c'est génial parce que, évidemment, vous mettez des étoiles dans les yeux des personnes que vous transportez, notamment des personnes âgées et ce couple qui pourrait en être un, Émile et Gaston, deux copains.
1: Oh, Émile et Gaston, magique. Quand on a ouvert l'antenne, Gaston a inauguré le premier triporteur. Il avait mis la cravate de son mariage, trop fier, en disant « Aujourd'hui, c'est jour de fête ». On est parti place du Capitole, où on a été accueillis par le maire. Gaston était le roi du jour. Tout le monde voulait monter avec lui pour découvrir ce drôle d'engin. À la suite de cette première balade, il ne ratait jamais, jamais une balade avec son copain Émile.
2: Quel âge tous les deux ?
1: Je pense qu'Émile avait déjà 91 ans et Gaston devait en avoir 92. On a emmené des personnes jusqu'à 104 ans.
2: Ah, magnifique. Il y a aussi la petite Élise.
1: Élise, extraordinaire, une jeune autiste qui, quand elle arrive, elle hurle de joie, de je ne sais. Et à partir du moment où elle s'installe sur le triporteur, elle s'arrête net, les yeux pétillent, elle sourit pendant toute la balade et dès qu'on rentre et qu'on remet le pied à terre, elle se remet à hurler. C'est quand même magique.
2: Et vous alors, le bonheur que ça vous procure, vous nous en parlez ?
1: Honnêtement, ce sont les personnes qui nous le transmettent parce que ce sont que des sourires, que du bonheur. Et j'avoue qu'il y a des jours où on se donne un petit coup de pied dans le derrière pour y aller parce qu'on a la flemme. Mais quand on rentre, on se dit, heureusement qu'on y est allé, c'est magique.
2: On repart, Claire ?
1: Allez, on y va, en route !
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1: L'artiste toulousain Rudy Dez, c'est toi.
2: C'est toi qui me séduis, la belle au teint bronzé. 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
1: Rudy Dez, de la pop teintée de soul et une écriture d'une grande sincérité. 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
2: C'est l'heure de Décibels, toute l'actualité musicale avec ce soir l'incarnation en chair et en os du poster que vous aviez collé au-dessus de votre lit dans votre chambre d'ado. Cal, Steve, Nathan, les Worlds Apart sont de retour. Bonsoir les gars.
3: Sur le radio, maintenant, tout de suite.
2: Vous parlez super bien français maintenant.
3: Pas super, mais ça va, ça va.
4: Après un coup de champagne, Willy.
3: Ah oui, le champagne, mieux, le nouveau niveau.
2: Ils ont bu du champagne avec modération, évidemment. N'oubliez pas que nous sommes sur le service public.
3: Modération.
2: Recontextualisons tout ça. 30 ans après leur premier tube et l'incroyable phénomène des boys bands, les Worlds Apart sont de retour sur scène. D'abord dans le cadre d'une tournée nostalgique, genre I Got a Feeling, années 90, le festival Do You Remember, et puis à leur tournée à eux, les Worlds Apart partout en France à partir du mois d'octobre, et quelques concerts aussi cette semaine à Paris. On va en parler, l'occasion de prendre de leurs nouvelles et vérifier que la flamme est toujours là.
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2: Salut à tous.
3: Bonjour.
2: Et bienvenue.
3: Encore sur le studio.
2: Oui.
3: Vous êtes bien. Tu occupes la meilleure station en France.
2: Mouah. C'est pas mal, ça.
5: Maintenant, if you go direct on the World Apart official, as a photo of.
2: Alors, allez faire un petit tour tout de suite sur le compte Instagram officiel des Worlds Apart. Ils ont mis une photo de nous.
5: Le World Apart officiel.
2: Voilà, mais je pense que vous êtes déjà abonné à ce compte Instagram indispensable. Et donc, il y a une photo de nous en studio. Ce soir, également, dans l'actualité musicale, l'anniversaire du jour qui vous fera honorer cette chère Catherine Lara. Le coup de cœur, la découverte, c'est Maxwell Farrington et le Super Omar. Très, très cool. Ça vient de France et je pense que vous allez aimer. Et puis, un blind test autour des chansons qui parlent de Paris. Si ça vous inspire, vous pouvez nous appeler dès maintenant. Marian vous attend au standard. Le numéro 0810 055 056 à gagner ce soir au blind test. Des cahiers de vacances, mais pour adultes et surtout qui parlent de musique. C'est beaucoup mieux. Cal, Steve, Nathan, comment ça va les Worlds Apart?
3: Ça va bien, merci. Ça va bien.
5: Ça va.
3: Super.
4: Ils sont très heureux d'être ici.
5: Un peu fatigué, c'est normal pour moi.
3: Oui, un peu
2: fatigué. Pourquoi c'est normal? Pourquoi tu es fatigué?
5: Le jet lag. J'habite en Los Angeles.
4: Non, la meilleure raison, c'est qu'on travaille très dur les derniers 5 jours pour nous préparer le spectacle.
3: Le grand spectacle
2: des Worlds Apart à Paris. C'est complet, évidemment. Demain à la Cigale, après-demain au Trianon. Donc, voilà, celles et ceux qui n'ont pas de place, là, c'est trop tard. En revanche, il y a une grande tournée au mois d'octobre. Et puis pour les Parisiens, donc, parce qu'évidemment, la Cigale et le Trianon sont dans de petites salles, il y a une grande salle parisienne qui est annoncée pour le 20 février 2027. C'est le Dôme.
3: Oui, exactement.
2: C'est énorme.
3: Oui.
2: Allez, on se remet dans l'ambiance.

0: 30 ans de carrière, un groupe qui a marqué les années 90, les années 2000. On ne pouvait pas allumer la télé ou la radio sans entendre...
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0: Alors là, c'était des cassettes vidéo qu'on voulait absolument parce qu'on pouvait vous suivre en tournée dans les coulisses. Et puis en 98.
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0: Mis à part la voix un tout petit peu agaçante du monsieur qui faisait la pub, il n'empêche que c'était dingue cette exposition que vous aviez 96, 97, 98. On vous filmait sur scène, on vous filmait dans les coulisses, on faisait des documentaires, vous étiez invité dans toutes les émissions de télé. Vous n'avez fait que ça, vous n'aviez pas le temps de faire autre chose que d'être des World's Apart à cette époque-là. Oui.
3: J'avais une question pour toi.
0: Ok, vas-y.
3: Qu'est-ce que c'est ton chanson que tu préfères avec les World's Apart? Qu'est-ce que c'est ton préféré?
0: Baby, come back.
3: Ah, yeah, you say. Wow. Tout le monde aime la chanson. C'est mon préféré aussi.
0: C'est ton préféré aussi?
3: C'est mon préféré aussi, okay. Oui, exactement.
0: Alors, c'est quoi vos souvenirs de l'époque? C'était un vrai tourbillon. What do you remember of those times in 96, 97, 98, when you were on the TV, in the advertisements?
4: Mayhem.
3: C'est la vie fou.
0: Ouais, c'est ça, la vie folle.
3: C'est le fait fou, oui, exactement.
4: Well, it was a crazy time for us.
0: C'était un moment fou pour nous, ouais.
4: Parce que we have beaucoup d'années avant in England. Thank you. Trying very hard to become successful.
0: Oui, ils avaient passé beaucoup d'années précédemment en Angleterre à essayer d'avoir du succès. Mm-hmm. And then it happened.
4: And then we arrived.
0: Et
4: and
0: ensuite,
4: then,
0: c'est arrivé.
4: And we arrived very quickly.
0: Ouais.
4: And all of a sudden, I remember, we did a dance machine at Bercy.
0: Oui.
4: And it was direct. We became... Worlds Apart.
0: C'est ça. Know? Et donc, ils sont arrivés en France, ils ont fait Dance Machine. Il faut vous souvenir, c'était une grande émission de télé qui passait sur M6, un grand concert à Bercy. Et là, c'était le début de l'histoire des Worlds Apart. Et alors, est-ce qu'à l'époque, vous aviez le temps de faire autre chose ou bien c'était un job 24 heures sur 24? Did you have the time to do anything else at the time? Or being a Worlds Apart, was it 24/7?
3: Oui, exactement. C'est... 24/7.
4: It was 25/8.
0: C'était 25 heures par jour, 8 jours par semaine.
3: Oui, exactement. Non, c'est la vie, c'est incroyable. En France, c'est magnifique. Beaucoup de concerts, beaucoup de missions, beaucoup de radio, beaucoup de magazines et les World's Apart arrivent dans notre culture en France.
0: Oui.
3: Mm-hmm. C'est plus gentil pour arriver dans la fabrique de la vie en France. Et ça, c'est pourquoi les World's Apart continuent encore après 30 ans.
0: Oui.
3: Ça, c'est le bel moment pour les World's Apart. Le 30 ans avec les fans en France, c'est spécial.
4: Yeah. Mm-hmm.
0: Nathan, avoir voulu comme ça que ça marche très fort et quand finalement ça arrive, c'est quoi tes souvenirs à toi de ce tourbillon? What are your memories of that whirlwind?
5: Le plus grand moment... C'était quand nous avons fait « Je te donne » pour la première fois.
0: Donc la reprise de Jean-Jacques Goldman.
5: Avant ce moment, je crois le public...
3: N'aime pas.
0: Ah bon?
5: je me sens une fraude.
0: Syndrome de l'imposteur.
3: Il dit avec moi, Carl, je pense que le public n'aime pas parce que l'accent, ce n'est pas bien, c'est pas bon.
5: Je suis un imposteur. Oui. Nous avons un registre de chansons, une ligne par ligne, un mot par mot. Je ne comprends pas rien de la chanson.
0: Vous avez peur.
3: Je dis avec Nathan avant le concert, la première fois, j'ai dit, Nathan, c'est pas un problème. Je pense que le public aime les chansons et aime les Worlds Apart.
4: C'est normal pour Nathan.
5: No, it would never happen.
3: Pas de stress. Et les World's Apart, arrive sur la scène pour mettre le concert, explosion avec les World's Apart en France.
5: Juste avant nous arrivons sur scène, je regarde le Backstreet Boys.
0: Ouais.
5: And le host,
3: le présentateur,
5: pousser la Backstreet Boys. Ah, excusez-moi, voici la World's Apart. Nous arrivons sur scène, devenus chante la chanson, et tout le public chante chaque
3: plus
5: mot.
3: Plus fort.
5: Le même temps. And I was, pour moi, I was like, wow, c'est fantastique.
4: C'est incroyable. Hein?
5: And je connais dans ce moment. It's pas de problème. Stress, Nathan. Stop. Arrête, Nathan.
3: Oui, aime le moment.
5: Moment magique. Oui.
0: Wow. Bah, puisque c'était si magique, on va l'écouter, cette chanson. Je te donne les Worlds Apart qui reprennent en français, qu'on dirait parfait, ce français, Nathan.
3: Merci.
0: Très bien, Nathan. Je te donne les Worlds Apart sont ce soir les invités de Décibel. On célèbre leurs 30 ans de carrière.

0: Je te donne. Eh ben oui, c'est les Words Apart sont dans décibels. Ils sont un petit peu dissipés, mais c'est ça qui fait leur charme aussi. Il y a Nathan, il y a Steve, il y a Cal. Les Words Apart qui célèbrent leurs 30 ans de carrière avec le concert anniversaire. Donc demain à la Cigale, c'est complet. Après-demain, au Trianon, c'est complet, ça c'est Paris. Paris, du coup, si vous voulez voir les Words Apart, c'est le 20 février 2027 au Dôme. Et puis, il y a tout un tas de dates au mois d'octobre. Nancy, Lille, La Grande Motte, Toulouse, Marseille, Lyon, Mulhouse, Bruxelles et Nantes. Donc, ne les ratez pas. Vous allez faire le Tour de France, messieurs. C'est quoi la magie qui a fait que vous, groupe pas français, et les Français très chauvins, tombe amoureux, le rapport que vous avez eu avec la France, cette connexion, cette histoire d'amour qui dure depuis 30 ans, ça tient à quoi ?
1: Pour moi, beaucoup de fans qui étaient là au tout le début, ils sont toujours là.
0: Ils sont toujours
1: maintenant.
0: Là, ouais.
1: Je me sens un lien profond entre nous qui existe depuis ce moment. Pour moi, c'est incroyable. La fille maintenant, maman, devenue maman, elle arrive avec le garçon, les enfants, toute la
0: Et
1: famille.
0: Oui, elles sont devenues adultes.
1: And, ouais. Yeah, and so like you, tu dois écouter-la, regarder-la, Worlds Apart, ok. C'est spécial.
0: Vrai. Il y a non. des générations Worlds Apart maintenant. Et à avoir tellement de succès en France, plus que dans votre propre pays, est-ce qu'à un moment vous avez déménagé en France, vous avez vécu vraiment en France?
2: Oui, moi, j'habite un peu à Paris, dans le sud, en Corse aussi, avant. Et maintenant, je vis un petit appartement dans le Côte-Megève, dans les Alpes.
0: Ouais.
2: Et c'est la vie de Français restée dans moi. Oui, j'aime la culture, le manger, la personne, le public. Toute personne, c'est cool. C'est meilleur. Plus de meilleur de anglais.
0: C'est mieux que l'Angleterre.
2: Oui, exactement. Plus meilleur.
0: Steve, donc toi, tu vis à Los Angeles, c'est ça?
3: J'habite dans Los Angeles.
2: Mais il aime pas. Il aime pas. Non, il aime pas.
0: You don't like it. He says you don't like it.
3: It's okay.
0: Ça va, c'est pas mal.
3: Be careful what you wish for. But during the time of the pandemonium of Worlds Apart, it was très difficile pour moi to habite en France.
0: Oui, pendant l'énorme succès au début des Worlds Apart, c'était pas possible d'habiter en France, c'était trop.
3: Oui, in the restaurant, I had my cap, my glasses in the corner of the restaurant.
0: Au restaurant, ils se mettaient au fond, cachés, lunettes, casquettes.
3: It was just too much. Too many eyes and
0: trop,
3: too much.

0: thank God there was no internet.
1: Et à l'époque, c'est vrai, il n'y avait pas Internet. Donc, il y avait juste des yeux rivés sur vous.
0: Would have been just too much, you know,
1: oui, c'est vrai, il n'y avait pas Internet. C'est malin ce qu'il dit.
2: Pas le mobile phone.
1: Il n'y avait pas les téléphones pour prendre des photos. Sinon, vous auriez... impossible. C'est fou, ça. C'est complètement dingue. Et ils ont chanté en français, les Worlds Apart. On a entendu « Je te donne, mais n'oubliez pas quand je rêve de toi ».

0: Voilà, petit florilège des Worlds Apart qui chante en français. Alors, c'est vrai qu'à cette période qu'on a appelée la période musicale des boys bands en France, vous étiez sur le haut de l'affiche, vous n'étiez pas les seuls. Évidemment, il y avait la concurrence ou les copains, je ne sais pas, vous nous direz
1: oui,
0: tout à l'heure.
1: Oui, c'est copains, oui.
0: Copains
1: Oui. C'est pas un problème avec les autres artistes en France, autres boys bands, ses amis.
0: Bon.
1: Mais les Worlds Apart fait la vie pour longtemps avant d'arriver en France. Et je comprends, la vie, c'est un peu... Ok, tu regardes, c'est le public regarde, c'est plus simple, c'est plus fameux, c'est plus simple, mais c'est pas la vérité. C'est plus difficile pour la vie. Mais tu n'es pas la vie private.
0: Ouais.
1: C'est plus dur.
0: De pas avoir de vie privée.
1: Je connais l'autre personne dans l'autre boys band française. Oui, c'est explosion en France. C'est beaucoup de boys band arrivent. Mais... La fame.
0: La célébrité.
1: Célébrité, merci, arrive plus vite. Ça, c'est plus difficile.
0: Ouais.
1: Mais pour les Worlds Apart, c'est doucement.
0: C'est ça.
1: Ça, c'est plus difficile de nous.
0: Certains, ça leur est vraiment tombé dessus en une semaine. Vous aviez déjà une carrière et donc vous avez eu le temps de vous habituer à l'idée de la célébrité et du succès. Alors, on a eu une série d'artistes qui nous ont quittés, de ces groupes-là, qui sont morts assez jeunes, tous entre l'âge de 30 et 50 ans. Je pense à Philippe des To Be Free, qui est mort en 2009, Steven de Boyzone en 2009 aussi, Quentin de Alliage en 2014, ou encore Andrew des G-Squad, qui lui est mort récemment. Alors, je me demandais, est-ce que vous aviez un style de vie qui allait avec votre métier et qui était dangereux?
1: Oui, j'ai dit, c'est pas la vie de boys band, c'est pas dangereux.
0: Alors c'est quoi? Pourquoi?
1: C'est après.
0: C'est après.
1: Les personnes appellent la vie finie avec le boys band. C'est dur pour arriver dans la vie normale.
0: Le retour à la réalité.
1: Oui, exactement, c'est ça. Ouais. La réalité, c'est plus dangereux après la vie de Worlds Apart, le boys band.
0: Ouais.
1: C'est normal.
0: Vous pensez ça aussi, les gars? C'est difficile. Une fois qu'on a connu une célébrité extrême, ce qui était votre cas dans les années 90-2000, après revenir à une vie plus simple, ça peut être difficile. Et c'est pour ça que ces garçons l'ont mal vécu. Do you think that going back to normal, more simple life after the fame and the pandemonium, you said the mayhem, could it be, I mean, so difficult for some of those guys that they...
2: I think what happens is you get thrust into fame so quickly that it becomes this like unimaginable experience that when you come down again as quick as you went up, it's really hard to stabilize.
0: Ouais, quand on a été jeté comme ça dans une immense célébrité très très vite et qu'ensuite ça redescend, ce qui est naturel, mais c'est difficile de se stabiliser.
2: Oui.
0: Ouais.
3: Yeah, it's tellement incroyable moment quand tu devenais une grande star.
0: Bah oui, c'est incroyable.
3: And it's presque comme une drogue.
0: C'est une drogue, oui, bien
3: yeah,
0: sûr.
3: You know, so pour faire et accepter une vie normale comme j'ai conduit un taxi.
0: Oui, conduire. Quand t'as été une énorme star et qu'après il faut aller faire tes courses, conduire, faire les devoirs à tes enfants, c'est une vie tellement différente.
3: Jamais un problème de conduire un Uber. Mais pour accepter une life comme ça, contre une vie comme une star sur scène, chante avec beaucoup de fans tout de nous, it's really tellement difficile. And so je comprends quand quelques artistes trouvent un moment difficile and naturellement là. Je vous avais expliqué pour Gerald.
0: Oui, c'est ça, les artistes que j'ai cités.
1: Gerald est still alive.
3: Pardon, les gars.
0: Non, oui. Mais c'est ça, les artistes que j'ai cités, oui, voilà, qui ont eu, donc, ouais, selon vous, du mal, en fait, à se réhabituer à une vie normale. Et
1: mais je pense aussi, l'autre raison, ce n'est pas arrivé pour les Worlds Apart, Steve, moi.
0: Mais non, donc, vous allez
1: non,
0: bien.
1: Non, parce que. En français, c'est difficile pour moi de dire en français, mais
0: tu peux
1: en
0: dire
1: anglais.
0: En anglais.
1: Yeah. We don't take ourselves too seriously.
0: On se prend pas trop au sérieux.
1: We keep ourselves grounded.
0: Oui.
1: You know, each of
0: on
1: us
0: a les pieds sur terre, on se connaît très bien.
1: And,
0: on s'appelle, on prend des nouvelles.
1: Yeah, we don't, you know, we keep each other on, keep each other's feet on the ground.
0: Ouais.
1: You know, you see how much fun we have.
0: Oui.
1: Yeah. And if this finished...
0: tu vois, on est encore très célèbre, et c'est vrai, là, j'ai jamais eu autant de monde dans la régie, le couloir devant la radio est plein, mais vous restez les pieds sur terre.
1: Tu connais, après le World's Apart fini, ses amis, frères, pour toute ma vie.
0: Oui.
1: Just because World's Apart finishes tomorrow, we will always be there for each other.
0: Et même si World's Apart s'arrête demain, on sera toujours là pour les uns pour les autres et pour se soutenir.
1: 100%. Bah, tant mieux, messieurs. 100%.
0: Ça fait plaisir. On écoute ma préférée maintenant?
1: Moi.
0: Ma chanson préférée.
1: Ah, pardon, désolé. Excusez-moi.
3: Chanson de Calais.
1: Pardon.
0: C'est Baby Come Back.
1: Yeah!
0: World's Apart sur votre radio. Ici. Et vous me le dites pas très bien. Sur votre radio. Ici,
1: baby, ici.
0: Ici, baby.
3: Ici, baby. Maintenant.

0: Les Worlds Apart fêtent leurs 30 ans de carrière. Alors on fête ça, nous, dans Décibel, avec Steve, avec Nathan et avec Cal, en direct avec nous. Oui, c'est live, hein, messieurs, sans filet, c'est trop bien, ça va.
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0: qu'est-ce
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0: Qu'il fait Cal, il est sur son téléphone. À qui tu écris?
2: Rien.
0: Who are
2: rien
0: you writing to?
2: Rien, de, rien, no one.
0: No one.
2: No one.
0: Ah là là là là.
3: He's taking notes. He's writing a song.
0: Il écrit une chanson.
2: Il écrit une chanson juste pour vous.
0: Ah voilà. Ça, c'est un garçon qui a de la ressource. Il se fait gauler sur son téléphone pendant une émission de radio et il dit non, je suis en train d'écrire une chanson sur toi.
3: To the family.
0: Parfait. Magnifique.
3: Look, see, look.
0: Ah ben c'est très beau. Coucou les Worlds Apart. On revient dans une minute.
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0: J'ai envie de vous faire écouter un souvenir. I'd like to share a memory with you. Une émission de télé qui était animée par Séverine Ferrer et qui s'appelait Fan 2. Ah. Et il y avait dans Fan 2 une séquence incroyable où des fans étaient tirés au sort pour passer une journée avec leurs idoles. Et il y a la jeune Angélique, vous allez l'entendre, qui a été tirée au sort et elle est trop heureuse, elle passe la journée avec vous. On est en 1997.
7: Salut, je m'appelle Angélique, j'ai 15 ans et j'aimerais rencontrer les stars de ma vie, les Worlds Apart.
8: Grâce à Fan 2, Angélique va aujourd'hui rencontrer ses idoles.
0: C'est pas vrai.
8: Non. Mais si, une journée entière avec les Worlds Apart pour Angélique, qui a remporté cette semaine le concours Fan 2. Une surprise soigneusement préparée par ses parents, qui lui avaient caché la vérité jusqu'à la dernière minute. Départ pour les répétitions, Angélique est conviée à se joindre au groupe dans le bus de la tournée.
7: Je suis la seule à être là, peut-être la seule fan à y être entrée, c'est super.
8: Après de tendres moments de complicité, le groupe arrive à la salle de concert où les fans sont déjà au rendez-vous. Visite exclusive des coulisses avec Nathan.
9: Voilà, c'est par ici qu'on entre.
10: Première chanson, ce soir.
9: En haut, on y va. Et voilà, tout se passe ici.
0: Et merci à Lina pour cette belle archive. Des fans qui pleurent, des fans qui crient, des fans qui courent dans la rue. Après vous, c'était votre quotidien, les Worlds Apart, à la fin des années 90. Là, on a entendu Angélique, mais il y en avait des milliers comme ça. Aujourd'hui, vous êtes devenu père. Alors, vous avez des jeunes filles, vos filles à vous. Vous supporteriez qu'elles crient comme ça pour des artistes? Now that you've become fathers, what would be your reactions if you saw your own daughters crying and screaming for other artists?
11: I had that.
0: Ah, yes. Il va nous expliquer. Steve, il a ça.
11: Yes, so I took my daughter to see Harry Styles.
0: Ah, j'ai emmené ma fille au concert d'Harry Styles.
11: In Los Angeles, and we were there, and I got us a special seat. It was quite close.
0: Il avait des bonnes places près de la scène.
11: And I actually have the video of it.
0: Il a la vidéo.
11: Usually, she says, Dad, stop filming me.
0: D'habitude, elle dit, papa, arrête de me filmer.
11: This time, she didn't realize I was filming because she was so focused on Harry.
0: Cette fois, elle se rendait même pas compte que Steve filmait parce qu'elle regardait que Harry.
11: I'll kill him. Anyway.
0: Il a envie de le tuer.
11: But anyway, I'm joking, Harry. And she fanned out. She went nuts.
0: Elle est devenue dingue.
11: And I had the moment. I had that moment. She was 13.
0: Elle avait 13 ans.
11: And I thought, wow, that's exactly the same. And I was so happy to give her that experience. And it made me thank every father that took their daughters to see us.
0: Et quand j'ai vu ma fille vraiment péter un câble et être tellement heureuse devant Harry Styles, je me suis dit, mais c'est exactement ce qui s'est passé pour moi avec des jeunes fans. Et donc, je remercie tous les pères qui ont laissé leur fille aller au concert de Worlds Apart. Parce que ça apporte une telle joie.
11: Yeah, she had so much joy that she lost her voice. I mean, she went for it.
0: Elle était tellement heureuse, elle criait tellement fort, elle a perdu sa voix.
11: Yeah, so I really, and I respected every single parent that let their child or brought their their children to the shows.
0: Ouais, et donc gros respect de la part de Steve pour tous les parents qui accompagnent aussi leurs jeunes ados au concert. Oh, ça va être beau. Ça va être beau ces concerts demain et après-demain à Paris, La Cigale, le Trianon, des petites salles, puis des plus grandes salles à Paris, carrément une des plus grandes, le Dôme le 20 février, et puis une grande tournée Nancy, Lille, La Grande Motte, Toulouse, Marseille, Lyon, Mulhouse, Bruxelles et Nantes au mois d'octobre. À quoi il faut s'attendre, Worlds Apart sur scène en 2026-27? Est-ce que vous dansez encore? Worlds Apart on stage 2026-2027, do you still dance?
11: Nothing's really changed.
0: Rien n'a changé.
11: Nothing's really changed, honestly. We have to modify some... I don't do backflips anymore.
0: Ah, il fait plus les backflips. Bah oui, non, c'est le dos, the back.
11: Well, I haven't tried. So maybe.
2: Do you know what? Ah. It was really weird. I was only thinking today.
11: Shall I try it?
2: Right, let's see if you can do a backflip.
0: Est-ce que Steve peut encore faire les sauts périlleux arrière?
2: Yeah.
11: No. Do you have insurance? Do you have insurance?
0: Il me dit, est-ce que je peux essayer maintenant dans le studio? Mais est-ce que vous êtes bien assuré?
11: No.
1: You guys say no.
11: Right now, we're making a documentary.
0: Ah oui, alors vous faites un documentaire
1: about backflips.
11: About yeah, with a guy called is the master of documentaries. A guy called David Serrero.
0: Alors David Serrero.
11: So I was gonna, if I do a backflip, David, will you film it?
0: Alors,
11: and
0: David,
11: if I break my neck, send my daughter my love, tell my children I love them.
0: Yeah. But David will pay your hospital bills. Qui est un réalisateur de documentaires, notamment, vous l'avez entendu en interview dans Décibel à propos du documentaire sur Serge Lama, et donc il est en train de faire un documentaire sur les Worlds Apart, et donc Steve dit, si je fais un saut périlleux arrière dans le studio et que je me brise le cou, est-ce que tu me filmes et est-ce qu'on est bien assuré? We have no insurance. On n'a pas d'assurance. Attention à toi.
2: Next time. Careful. La prochaine fois.
11: Oh, okay.
2: La prochaine fois.
0: Mais alors, les concerts, ça va être comment? Oui. How are the shows going to be?
2: Oui, c'est un peu le même d'avant. C'est nostalgie avec les chansons pour les derniers 30 ans.
0: Ouais.
2: Mais les Worlds Apart présentés un peu différent avec le musicien.
0: Ah, il y a un groupe avec vous sur scène.
2: Derrière,
0: ok, super.
2: Oui, c'est change les chansons un peu pour faire notre émotion avec la même chanson.
0: Ok.
2: Et
0: donc des réinterprétations des chansons que vous connaissez déjà.
2: Mais c'est un cadeau. Ça, c'est le plus important. C'est un cadeau pour les fans pour les derniers 30 ans. Pour dire un grand merci. Oui, j'ai connu les fans rester avec nous pour les derniers 30 ans. Ça, c'est spécial.
0: Ouais. Oui. Les fans sont toujours là. Ils sont restés depuis 30 ans.
2: Oui. Ouais. C'est les fans pour les derniers 30 ans. J'ai connu bien. Tu parles avec les fans, Reeve, pour le concert maintenant. C'est pas juste une fan, c'est un peu plus. C'est amis. C'est pourquoi les Worlds Apart donnent un grand cadeau de tournée pour le 30 ans.
0: Ah, c'est beau ça. Voilà des fans qui voient leur fidélité récompensée. Et donc, oui, quelqu'un explique que des fans, c'est plus que des fans. C'est presque des amis, c'est autre chose. C'est une relation particulière. Bah, je suis très contente pour vous. I'm very happy for you guys.
2: Merci.
0: Amusez-vous bien. Demain soir et après-demain à Paris, il n'y a plus de place.
2: Mais tu restes dehors. Tu restes dehors.
0: Ah ouais, faut attendre devant la salle.
2: Oui, pour après tu pars de la salle. Oui, exactement.
0: Ok, bon bah demain dehors devant la Cigale et après-demain devant le Trianon, mais
2: exactement,
0: à l'intérieur c'est
2: parfait.
0: Plus possible. Et pour les Parisiens, le Dôme le 20 février 2027. Bonne tournée, merci beaucoup.
11: Merci beaucoup.
0: Merci à vous.
11: Merci to the fan, the Worlds Apart, they're incredible.
0: Elles sont
11: really
0: incroyables, les
2: et
0: fans
2: merci
0: de
2: à Radio ici aussi. Merci beaucoup.
0: Merci pour l'invitation ici. Merci ici.
2: Merci
1: je
2: ici.
1: Suis très heureux de passer cette moment avec toi.
0: Merci beaucoup. Merci à tous les trois.
2: C'est plus spécial.
0: Et bonne tournée. Allez, Everlasting
2: merci.
0: Love.
2: Hey.
0: Moi aussi, j'étais
2: bonne
0: très
2: nuit.
0: Contente de passer ce moment avec vous. Bah, bonne nuit, enfin, Cal. Il est 20h36. Les gens ne vont pas se coucher.
2: Oui, c'est.
0: Mais demain, vous travaillez. You go to bed because tomorrow
2: on
0: you
2: direct.
0: Have work.
2: Oh, yeah, exactly. On direct.
11: Bonne nuit.
0: Salut, merci les gars.
2: Merci,
0: bye bye.
2: Bonsoir.

0: C'est pas de tout repos une interview des Awards, à part qu'on apprend des trucs. Merci à Cal, Nathan et Steve d'être passés dans Décibels.
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0: Mylène Farmer est de retour. Elle a sorti ce matin une nouvelle chanson intitulée « C'est à qui le tour ?». Vous l'avez découverte toute la journée sur votre radio ici. Je crois que tout le monde est très fan. On vous l'a diffusée à peu près toutes les 2 heures. Mais bon, je me suis dit que pour celles et ceux qui auraient raté cette chanson, c'était important de l'écouter ce soir dans Décibels. Vous dire que c'est une chanson qui est concoctée avec DJ Lewis, qui, comme son nom ne l'indique pas, est un artiste français. Et que le clip qui va avec cette chanson, sortira lundi. Donc voilà, on a des sonorités électro. On a le côté très Mylène Farmer dans le texte. Vous allez adorer, hein. 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Donc voilà, on est vraiment dans les thématiques de Mylène Farmer. C'est à qui le tour ? Toute nouvelle chanson. Elle est sortie aujourd'hui et elle est déjà sur votre radio ici.

0: le tour. Elle s'appelle Mylène Farmer et elle est de retour. Le clip sort lundi.
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0: Paris en chanson, c'est le thème du blind test de ce soir. Et le cadeau, comme d'ailleurs toute la semaine prochaine, c'est un cahier de vacances. Mais pas le cahier de vacances qui vous faisait flipper quand vous étiez petit. Non, un cahier de vacances où non seulement ça va vous faire marrer, mais en plus vous allez avoir 20 sur 20. Vous allez vous dire, oh là là, mon Dieu, je suis génial. 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En avant la musique, des éditions Manière, à gagner ce soir pour Nicolas et pour Josette. Bonsoir à tous les deux.
2: Bonsoir, Émilie.
0: Bienvenue. Bonsoir, dans Nicolas. Décibel. Déjà, on va vous en offrir un chacun.
2: Oui.
0: Bah oui, comme ça, voilà, sur la plage, vous pourrez tester vos connaissances sur la musique.
2: Bien. Oui.
0: Ça, c'est plutôt pas mal, hein. La musique en famille, la musique et la nourriture, les chansons qui parlent de mère, de bonheur, d'animaux ou encore d'enfants. C'est vraiment cool. Il y a une centaine de jeux autour de la musique, Nicolas et Josette. Et là, on va en faire un de plus de jeux. C'est le blind test. Les chansons parlent de Paris et il faut retrouver le plus rapidement possible le nom des interprètes de ces chansons. Est-ce qu'on a déjà joué ensemble, Josette?
2: Oui, il y a longtemps.
0: Ah, bon, alors c'est le retour de Josette. Et pour Nicolas?
3: Oui. Je suis un habitué de France Bleu Bourgogne et je joue à France Bleu soir, à France Bleu Bourgogne aussi matin aussi. J'écoute la radio France Bleu et j'adore écouter la musique aussi.
0: C'est génial. Par contre, ça s'appelle Ici maintenant, Nicolas. On a changé de nom.
3: Oui, je sais. Maintenant, je sais que c'est Ici. J'ai même l'application.
0: Super. Et l'application.
3: France Bleu, je suis un fan de France Bleu.
0: Bah oui, je sais, mais moi aussi. On n'a pas changé de couleur. On est quand même resté bleu.
3: Ah bah oui, quand même.
0: Ah bah imagine, on aurait changé de nom et en plus on passait au orange. Là, allez, on aurait perdu.
3: Je vais faire un petit coucou à ma femme que j'aime et puis à ma nièce et à son copain.
0: Ah oui, alors comment elle s'appelle cette chanceuse, Nicolas?
3: Alors ma petite femme c'est Mélanie. Que j'aime de tout mon cœur. Et ma nièce Lisa. Et son copain Evan.
0: Un gros bisou à Mélanie, Lisa et Evan. Josette, on peut en profiter, hein. S'il y a un petit bonjour à passer, ça peut être le moment.
2: Non, pas particulièrement. Non.
0: Voilà, à personne. Josette, elle est comme ça. Josette, elle est là pour jouer. Elle est concentrée et elle a bien raison. On va vous envoyer.
3: On va essayer de rester concentré. On va essayer de trouver les interprètes.
0: Exactement.
3: Certains interprètes, mais pas tout.
0: Ah ben, on va voir. Là, ce sont des chansons qui parlent de Paris. Vous allez me dire qui les chante. Attention, on y va. Dites-moi, qui chante ça?
2: Marc Lavoine, Josette.
0: Oui, bravo Josette.

0: Paris, Marc Lavoine et un premier point pour Josette. On continue notre blind test des chansons parisiennes avec un classique.
1: Sous le ciel de Paris s'envole une chanson.
0: Oui,

0: élégueux.
1: Ah, la voix d'Édith Piaf sous le ciel de Paris. Ça fait 2 points pour Josette. Bravo Josette.
2: Oui, j'ai pas eu le temps de reconnaître. Hein.
1: Ah, c'est pas grave. Il en reste encore une, Nicolas. Ça va être la bonne, je le sens.
3: Josette.
2: Julien Doré.
1: Oui, bravo.
2: Paris Seychelles.
1: Paris Seychelles de Julien Doré, sous le ciel de Paris d'Édith Piaf et Paris de Marc Lavoine. C'est un sans faute pour Josette. Oh là là, Nicolas, qu'est-ce qui s'est passé?
2: Ah ben là, j'avais pas reconnu, en plus de ça, elle me disait quelque chose et il me semblait bien que c'était Julien Doré, mais j'ai pas eu.
1: Ah, bah alors ça va, Nicolas. Non, mais c'est bon, moi du coup, j'accorde un point à Nicolas.
2: Mais oui.
1: Bah oui, évidemment, Nicolas. Non, mais dans ces cas-là.
2: Alors les deux autres, j'avais pas trop la première, mais l'autre aussi, c'était, je me doutais que c'était la voix.
1: D'Édith Piaf.
2: Mais j'ai pas eu le temps de réflexion.
1: Ah, c'est comme ça le blind test, c'est un jeu et de mémoire et de rapidité. En tout cas, c'est un vrai bonheur de jouer avec vous deux, Josette et Nicolas. Je vous embrasse et je vous envoie le cahier de vacances pour adultes. En avant la musique. Et comme ça balance pas mal. À Paris, on va écouter cette chanson géniale.

0: Ça balance pas mal à Paris, France Gall et Michel Berger. Bonne nouvelle, ils seront le thème central du prochain numéro de l'excellente et recommandable revue Schnock.
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0: Oh là aussi c'est fort recommandable. Maxwell Farrington et le Super Omar. Vous allez me dire qu'est-ce que c'est que ça encore? Ah bien c'est un groupe, c'est une collaboration artistique. La voix de Maxwell Farrington et le Super Omar qui dans la réalité s'appelle Christophe Vaillant, mais j'adore le Super Omar. Effectivement c'est une bonne façon de se présenter au monde en général et à la musique en particulier. Ils ont une collaboration absolument incroyable. Ça fait 3 années album qu'on se régale à écouter leur pop pas comme les autres. Euphoria, tiré de leur tout nouvel album Window Tax, c'est Maxwell Farrington et le Super Omar et c'est le coup de cœur de Décibel pour ce soir.

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1: Conseil d'amis, profitez du week-end qui arrive pour écouter, que dis-je, écouter, déguster Window Tax, le nouvel album de Maxwell Farrington et le super Omar. Ça respire, c'est ample, c'est intelligent, drôle aussi. Les mélodies sont géniales. Voilà, c'est de la pop comme on l'aime. Ils sont pas en concert en ce moment. Maxwell Farrington et le super Omar feront leur concert à la rentrée en septembre-octobre à Rouen, à Marseille, Tourcoing, Châtenay, Malabry, et c'est déjà pas mal.
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1: C'est l'anniversaire de Catherine Lara. Je suis trop fan de la roqueuse de diamants. Bisous Catherine Lara, on l'aime très fort. La chanson anniversaire de ce soir, c'est pour elle évidemment. Catherine Lara, bon anniversaire.

0: artiste et chanteuse Catherine Lara fête ses 81 ans et elle continue à donner des concerts, hein, ne la ratez pas. C'est terminé pour ce soir, Décibel. Merci d'avoir été là, les amis. Vous m'avez bien soutenu avec les Words Apart. Ils étaient déchaînés, mais je crois qu'on a passé un bon moment. Bref, je voulais remercier l'équipe de l'émission. Iris Guitoni, Florent Hanoun, Elodie Bianca Maria, Marion Gonzalez et Franck Mollier. Et puis vous remerciez vous aussi d'avoir été là. C'était bien, non?
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4: Bonjour la France, bonjour la France de la finale. La France qui, hein,
5: qui gagne. Bonjour la France qui a chaud pour plus longtemps. Ça va se calmer quand même.
4: Bah,
5: ce week-end, ça va aller mieux.
4: J'espère. Alors, toute la semaine, nos candidats se sont affrontés. Vendredi, finale, on deux candidats chacun.
5: Voilà, c'est Mimi, quoi. C'est moitié-moitié.
4: Voilà.
5: On est bien.
4: Alors, je rappelle quand même que le premier prix, c'est un week-end exceptionnel à Autun, à l'occasion d'Augusto du Nom, le rêve du roi pour deux personnes. Votre radio ici et l'office de tourisme du Grand Autunois Morvan vous proposent de découvrir la jolie ville d'Autun. Le transport est compris, que ce soit le train ou la voiture. Vous arriverez en début d'après-midi, vous poserez vos valises pour deux nuits à l'hôtel de la gare. Tous vos repas, je dis bien tous, sont compris. Et évidemment, la ville d'Autun à visiter, son musée, le site archéologique du Mont Beuvray, le superbe château de Couches. Mais attention, il y aura un petit climax dans ce week-end.
5: Ah.
4: Oui, vendredi soir à la nuit tombée, le théâtre antique d'Autun va s'illuminer.
5: Ah oui.
4: Et va devenir la scène de l'un des plus grands spectacles historiques de France, avec un show monumental, un son et lumière. Bref, un très joli premier cadeau.
5: Ben bien sûr, toute
4: si
5: l'histoire.
4: Si on ne gagne pas ce magnifique Augusto du Nom, qu'est-ce qu'on gagne?
5: Vous parliez des rois.
4: Oui.
5: Valérie,
4: outre
5: le fait que je suis le roi du game, ça, bon, chacun le sait. Moi, quand vous me parlez des rois, moi, je pense aux rois mages. Mais pas vraiment les rois mages. Moi, je préfère les rois mares. Pourquoi les rois mares? Parce que le mar de café. Oh, c'est capillotracté.
4: Comme les rois mages en Galilée.
5: 32 dosettes et 6 verres en verre pour le mar de café de Joe Malongo, notre roi à tous.
4: Bien sûr.
5: Notre bon roi.
4: Flo, sauve-moi, jingle.
5: Notre bon roi de Joe.
4: Non, non, c'est notre roi Flo aujourd'hui, à la
5: oui.
4: technique.
5: Ah oui.
4: Alors, nous accueillons les quatre gagnants de la semaine. Colin, Thierry, Véro, Estelle, comment ça va les amis?
5: Bonjour.
6: Bonjour.
7: Bonjour.
4: Ah, j'ai cru qu'il y en avait qu'un. J'ai cru qu'il y en avait qu'un. Alors, on va faire une demi-finale garçon, puis nous ferons une demi-finale fille.
5: Ouais, on est comme ça.
4: Comme ça, on est sûr qu'en finale, il y aura un garçon et une fille. Alors, Colin et Thierry, vous êtes prêts? C'est vous qui démarrez.
6: On va essayer.
7: Oui, je suis prêt.
5: Voilà,
4: ok.
5: C'est moyen, hein.
4: Véro et Estelle, vous pouvez aller. Allez, bon, je sais pas. Allez vous faire les ongles, les filles. Alors, Colin.
7: On va prendre l'apéro.
4: Voilà, bon, en même temps, 12h07. Oui, c'est l'heure de l'apéro, ma chérie, vas-y.
5: Modération.
4: Alors, très sympa, modération.
5: On adore.
4: Colin joue avec ici Gascogne, hein, il a 25 ans, il habite à Mont-de-Marsan, il a joué avec nous mardi, comment ça va?
6: Mais un peu plus soulagé maintenant d'avoir passé mardi, maintenant il faut passer vendredi.
4: Et voilà, et après il faut direction Autun. Alors, tu es agent immobilier, tu as été vendeur de voitures, tu es aussi administrateur de l'association Colosse au pied d'argile qui lutte contre les violences sexuelles, le harcèlement et le bizutage en milieu sportif, c'est ça?
6: Exactement, c'est ça.
4: Et tu as ton association, les Cagouillous, qui organise des tournois de rugby à 5 pour récolter des fonds, c'est ça ?
6: Exactement.
4: Voilà. Alors, on sait que tu scrolles le soir et que tu regardes YouTube et Twitch. Ce qu'on ne savait pas, c'est que tu adores les activités à sensation, comme dans la chanson. Bah oui. Ah là là.
5: La vous pouvez la chanter parce qu'on l'a pas en fait là avec la bouche.
4: Saute, voilà. Allez, il a... Figurez-vous que à 13 ans, il fait du parachute au Havre.
5: À 13 ans.
4: Ouais. Il monte dans un petit avion. Alors c'était un petit avion super bien parce qu'il y avait une petite bâche en guise de porte. Et comme Colin, bon, pff, il s'en fout des instructions de l'instructeur. Qu'est-ce que t'as fait? T'as sauté et puis.
6: C'est ça, j'ai vite passé les instructions. Alors l'instructeur a réussi quand même à être à l'aise en me faisant peur juste au décollage, en me disant qu'il y avait un câble qui n'était pas bien placé sur ma sur le ben, qui me retenait pour pouvoir juste ne pas mourir pendant le parachute. Et une fois monté dans l'avion, on part, le stress était passé. Mais comme j'ai pas écouté donc les consignes, au lieu d'être plat et garder une certaine vitesse assez raisonnable, j'étais la tête vers le bas et donc j'ai fait un malaise en plein air quoi.
4: Et voilà, il s'est évanoui. Et voilà, donc le parachutiste professionnel, hein, l'instructeur t'a remercié parce qu'il a dit bah c'est une première pour moi. Hein, j'ai fait un saut avec un mec dans les pommes. Ça a été magnifique. Hein, toute la chute libre en tête, la première. Et puis bon bah t'es revenu à toi. Depuis t'as ressauté en parachute ou pas ?
6: Non.
5: Mais vaut mieux pas.
6: Garder les pieds sur terre.
4: Ouais voilà. Mieux. Allez, on va marquer tout de suite le premier point. Tiens, je te mets une chanson formidable. Est-ce que le véritable nom de Chantal Goya, tu vois qui c'est Chantal Goya, est-ce que son véritable nom c'est Chantal de Guerre ? Vrai ou faux, top chrono ? Vrai ou faux qu'elle s'appelle pas Goya mais Chantal de Guerre ?
6: Je dirais faux.
4: Eh ben non, c'est vrai. Goya, c'est un nom de scène que son mari Jean-Jacques Debout lui a choisi en référence au peintre espagnol Francisco de Goya. Pas de point.
5: Ah, Thierry était avec nous lundi, il a joué avec moi, mon Titi. Comment il va, mon Thierry, dans le sud de la France ?
8: Bah, tout va très bien, il fait beau
5: à Marseille, ouais. Ben oui, il fait beau à Marseille, dans les Bouches-du-Rhône. Ah Thierry, toujours marié avec Rosalie, hein, on a parlé de ton épouse, depuis maintenant 3 ans, des enfants, agent de sécurité, je vous rappelle que le gars a travaillé au Stade de France, qu'il a été en protection, rapproché de personnalité, tu peux me rappeler les gens que t'as, ouais, que t'as défendu, mais que t'as protégé ?
8: J'en ai fait plein, Johnny Hallyday, Eddie Mitchell, Schwarzenegger, Stallone, Michael Jackson, enfin,
5: Oh là là, oui, c'est vrai, on avait parlé de Michael Jackson, c'est quand même énorme. Écoute, bravo pour tout ça. Actuellement, t'es contrôleur, toujours dans la sécurité. Et fait, rappelons, mon Thierry, que je t'avais mis la musique de l'entrée des joueurs de l'OM, Jump Van Halen, mais tu m'as rappelé que toi, c'était pas vraiment le foot, non ?
8: Ah, j'aime pas du tout le foot.
5: Voilà, c'est le rugby, toi.
8: Voilà, c'est un sport que je supporte pas, c'est le foot.
5: Ah oui, à ce point-là. Donc, la finale de la Ligue des Champions demain.
8: On m'avait demandé de partir au Qatar avec l'équipe de France de foot et j'ai refusé.
5: Ah oui, quand même. Ouais, non, toi, t'es un pilier de rugby. T'as fait du rugby à haut niveau. Ouais, non, écoute, bravo. Dis-moi juste une question avant de jouer. Tu prépares toujours le café de Rosa tous les matins ? Ce matin, on a eu le droit à son petit café. Ça a été ?
8: Café, ouais.
5: Ok. Tout le monde est en forme. Alors, Thierry, bienvenue dans la compétition. On y va. On a un premier point à marquer avec un extrait de Louis Chédid.
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5: Ça, c'est une des toutes dernières chansons de Louis Chédid. En moyenne, un rêve, puisque nous allons parler de rêve, ne dure que 2 à 3 secondes. Un rêve, 2 à 3 secondes. Vrai ou faux, Thierry, 5 secondes de réflexion.
8: Vrai.
5: C'est-à-dire que le temps du chrono, t'aurais déjà rêvé. Non.
8: Ouais, c'est ça.
5: Et non, la plupart des rêves durent à partir de 5 minutes jusqu'à 20 minutes, surtout sur les phases de sommeil un peu profond ou les phases de sommeil paradoxales. Non, c'est environ 15-20 minutes. Ah, désolé Thierry.
4: Allez, 0 plus 0, la tête à Toto. Et là, tout de suite, une chanson. Oui, j'ai mal au dos, je suis pas bien, mais oui. I'm still standing avec Elton John. Vous écoutez ici.
5: Oui.
4: Et vous ne m'aurez pas ma peau comme ça.
5: Non, je ne vous aurai pas comme ça.
4: Elton John.

0: Le samedi, c'est pour s'ambiancer, c'est pour que le week-end débute de façon aimable et agréable et musicale.
1: Jingle.
0: Bah ça, on s'ambiance, hein, c'est bien.
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1: Nous sommes au taquet avec Colin et Thierry qui n'ont pas de points. Voilà, hein, c'est tout ce que j'ai à dire.
0: Ah, c'est moche, ça.
1: Oh, qu'est-ce qui se passe derrière? Qu'est-ce que c'est le bruit derrière? On est chez qui, là? Colin, qu'est-ce que c'est ce bruit derrière toi?
3: C'est bon.
1: T'as des chiens, t'as des chats, t'as des quoi? Qu'est-ce qui se passe?
3: Un chien, oui.
1: Quel est ce chien?
0: Il veut participer.
3: Choupi, il s'appelle.
1: Choupi. Oh mon Dieu, Choupi! Elle a envie de jouer, Choupi. Bien, tu chantes un peu, tu vas faire des karaokés avec ta chérie, ta famille?
3: Très peu, j'aime pas du tout ma voix, donc non.
1: Oh, bah là, il va falloir que quand même que tu retrouves des chansons. Hein. Tu sais que c'est le quiz musical, c'est le moment.

0: réfléchir en 10 secondes.
1: Ah, j'ai été fouillé cette semaine.
2: Soldat Louis.
0: Soldat Louis.
1: C'est ce qu'il a dit, oui. Ouais.
0: Du rhum des femmes.
1: Et de la bière, nom de Dieu.
0: Et de la bière, nom de Dieu.
1: Oui.
0: Alors, est-ce que c'est Soldat Louis? Oui.
3: Du rhum des femmes, de la bière, nom de
1: Dieu. Ça a tué dans les années 80, ça.
0: Ah oui, ça, je te confirme. Hein. Alors,
1: c'est les Bretons.
0: C'est super, t'as déjà un premier point. Alors, attention, là, on a été dans le grenier du placard de ma grand-mère.
1: On y retourne.
0: On y retourne, on y va, c'est parti. On va encore plus loin dans le placard. Écoute bien et dis-moi qui c'est.
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0: suis pas dans le ton. Allez, qui c'est qui chante Je ne suis pas parisienne? Top chrono 10 secondes.
1: C'est marrant, je l'écoute encore ce matin, c'est Marie-Paul Bell.
0: Tu l'as écouté ce matin?
2: Ah bah tu vois.
0: C'est-à-dire... Bon, mais t'es,
2: c'est génial.
0: Enfin, je veux dire, t'étais sur Radio Mimosa ou comment ça se passe? Ça me gêne.
2: Je ne sais pas, je sais plus quoi.
0: C'est navrant.
2: Ouais.
0: Ça m'ennuie. Eh bien, Thierry et Colin, je ne sais pas si vous écoutez tous ces chansons-là, mais Colin, lui, il a écouté Marie-Paul Bell.
2: Elle sautait sur son piano.
0: Ça lui fait un point de plus. Colin, tu as deux.
2: Et combien il a, Thierry, là?
0: Thierry, il a zéro.
2: Quoi, Thierry? Qu'est-ce que j'entends?
0: Bah, Thierry,
2: qu'est-ce
0: a zéro.
2: Que j'entends?
1: Ah ouais. J'ai zéro, c'est normal.
2: Qu'est-ce que c'est que ce bulletin scolaire, Thierry? Deux, alors.
1: Ça commence mal, hein.
2: Non, ça commence mal, là. Qu'est-ce que tu fais ce week-end, Thierry, à Marseille ou à proximité de Marseille? T'as quelque chose de prévu?
1: Non, rien de spécial.
2: Ok, très bien. Merci Thierry d'avoir bien développé, d'avoir permis de découvrir cette belle région. J'attendais un petit coin de paradis, je sais pas, les Stacks, la Côte
0: Mais
2: Bleue.
0: Mais arrête avec ça, les gens, ils ont des coins de paradis.
1: Les Stacks, c'est pas un coin de paradis.
0: Exactement.
2: Ah bon, pourquoi quand même, c'est joli.
0: Ouais, mais il y a trop de monde.
1: Ouais, il y a trop de monde.
2: Les Ports de Bouc, les Sardinales, un truc comme ça, c'est pas loin ça non plus.
1: Ouais, on va dire ça.
2: Allez. Plan de cul,
1: on va être gentil.
0: Referme ton manuel pour les touristes.
2: Le gars, il est pas foot, il est pas Marseille du tout, quoi. Je salue les équipes d'ici Provence, quand même. Alors, Thierry chante pas. Non, Thierry chante pas, mais il est fin connaisseur. J'ai été dans les greniers aujourd'hui.
0: Voilà,
2: j'ai été dans les greniers. À toi de reconnaître les deux tubes qui arrivent. On commence par le premier, on est prêt, Thierry?
1: Allez, on est parti.
2: C'est parti.

0: Qu'est-ce qu'il y a, Valérie?
1: Sugar Baby Love, qui c'est qui chante?
0: Allez,
1: top chrono.
0: Ben oui, Thierry.
2: C'est les Rubettes.
0: Les Rubettes. Mais bien sûr que c'est les Rubettes, oui, c'est une bonne réponse. Sugar Baby Love.
1: Sugar Baby Love.
0: Vous les connaissez, ces tubes.
1: Sugar Baby Love. Is in the
3: 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J'avais le 45 tours de ça.
0: Eh oui. Vous qui êtes en 33 tours depuis deux jours, ça va mieux aujourd'hui, hein, je me trouve pas mal. Hein.
3: J'ai des douleurs, mais ça va. Bien, non, mais c'est les douleurs de la vieillesse. Hein,
0: Pour ceux qui prennent l'émission en cours, voilà, mamie a des problèmes de dos depuis lundi, donc on fait comme on peut.
3: Alors, mamie a des problèmes de dos, elle a du mal à se déplacer, mais elle est pro à l'abri de se lever de son tabouret tant qu'on est une, si tu continues.
0: Ah, ben c'est la mamie de Lucky, de Dalton. Comment elle s'appelle, la mamie des Dalton?
3: Ma Dalton.
0: Mais c'est vous, ça. Voilà. Ma Dalton, ça. Elle est capable de tout, celle-là.
3: Allez.
0: Thierry, ça fait un point, on y va pour le deuxième.
1: Il est mort.

0: Des fois, on voudrait bien, tellement il fait chaud. Qui chante ?
1: Marie Laforêt.
0: Marie Laforêt, bien sûr, il est mort le soleil. Marie Laforêt. Quelle perspicacité, t'as été rapide, hein, Thierry. Tu le savais par cœur, tu le savais déjà.
2: Bien sûr.
0: Hein ?
1: Ah, bah, je connais mes classiques.
0: Eh, bien sûr.
2: Bah, ouais.
0: D'autant que c'est Nicoletta.
2: Et voilà, bonne soirée.
0: Voilà. Ah, oh, bah, tu connais tes classiques.
2: Ah, ouais, je connais mes classiques, qui dit.
0: Voilà. Ah, bah, oh, tu
2: putain,
0: peux le dire.
2: Ouais, tu peux le dire, Titi.
0: Oh, punaise, là.
2: Ah, là, là.
0: Ouf.
2: Ah, puis, ouais, le gars, il est sûr de lui. Ah, bah, je connais mes classiques. Hein. Allez, Titi, c'était Nicoletta.
0: Oh, la galéjade.
2: Oh, la galéjade. Allez, c'est parti. Donc, ça fait 2 pour Colin, 1 pour Thierry. Et là, vous écoutez ici. On va écouter Bruxelles. Ah, la vie est belge, mes chéris. Boulevard désert, Bruxelles, vous écoutez ici. Je vous aime, à tout de suite.

0: Allez, ben, on suit de Bruxelles, hein, on laisse la Belgique. Ah, et on revient en France.
1: Et oui, on revient.
0: Boulevard désert. On revient ici, on taquet. La France bleue. Oh, c'était avant ça. J'ai connu cette radio. France bleue.
1: Ah, mais bah, oui, Flo, sauve-moi. Tu vois bien que c'est.
0: Attends, il y a un an et demi.
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0: Et oui, c'est ici.
1: C'est exactement ici. Alors, nous sommes avec Colin qui a deux. Thierry qui a un. C'est-à-dire, Colin, si tu réponds bien à la question cash, tu t'envoles presque pour autant.
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1: Les cartes sont entre tes mains, ton destin t'appartient, quand... Sissi impératrice.
0: Surtout quand on voit l'assurance de Thierry, hein, qui dit connaître ses classiques. Hein,
1: ah, moi j'adorais. Écoute-moi bien Thierry, moi ce que j'aime chez les hommes, c'est cette assurance.
0: La franchise.
1: Non, l'assurance. C'est-à-dire le gars te dit, ouais, moi je connais bien mes classiques.
0: Ouais, c'est Marie Laforêt.
1: Avec un petit clin d'œil sur le côté, c'est Marie Laforêt. Ouais. Tu te sens bien mon petit Thierry, ça va?
4: Bah écoute, quand on se fout de ma tronche, pas trop, mais
0: bon. Tu l'as cherché, hein.
1: En même temps, tu me donnes bien une bonne perche, hein, quand même. Hein,
4: c'est pas faux.
1: Voilà. Alors, Colin, tu aimerais déjeuner avec Frédéric Vasseur, et qui est patron d'une écurie de F1. Qu'est-ce que tu lui dirais à Frédéric Vasseur?
3: Tellement de choses. Je rate beaucoup de sports, dont je m'intéresse énormément à la Formule 1. Et la Formule 1, c'est très très technique quand on s'y intéresse. Et lui, il a l'air d'être une personne très abordable, très sympa. Donc oui, si on mettait 2 heures avec lui, j'aurais des choses à lui dire, oui.
1: Est-ce que tu lui demanderais de conduire une voiture pour faire un tour ou deux, quoi?
3: Je crois que je profiterais même du temps qu'on aurait de discuter avec lui plutôt que conduire la voiture.
1: Ah oui, bah alors bon, bah, Frédéric Vasseur, si tu nous écoutes, hein, voilà, appelle Colin et déjeune avec lui. Bon, alors.
3: Donne-moi mon numéro.
1: Ah ouais, donne ton numéro à Maître Coupez, on le donnera après.
3: Okay.
1: Mon chat, écoute bien. C'est le moment de faire rayonner ici Gascogne. C'est le moment que Mont-de-Marsan attend. C'est le moment où tu remportes la question.
0: C'est l'heure de vérité. Et votre Colin, avec ou sans patate d'ailleurs, on ne lui a pas demandé. Vous avez la référence? Vous avez le film?
1: Oui, j'ai le film, on a le film, mais bon.
0: Bah voilà.
1: Interrompre les gens, on en a déjà parlé, c'est que pour dire des choses drôles.
0: Ah, c'est mal.
1: D'accord? Alors, écoute bien. Colin, quel compositeur de musique allemand est devenu sourd à la fin de sa vie? Quel compositeur de musique allemand est devenu sourd à la fin de sa vie? Top chrono, 10 secondes.
3: J'en connais cœur, ça me dirait donc Beethoven. Ouais, Beethoven.
1: Eh ben, est-ce que c'est Beethoven? On l'écoute. Eh oui!
0: Ah, non, c'est Vivaldi, ça.
1: Oui, il est devenu sourd à la fin de sa vie, ce petit chou.
3: Je savais pas.
1: Eh oui, évidemment. Bon, bah écoute, j'ai envie de te dire. Tu as 7. Tu l'as emporté haut la main, direction peut-être Autun. Que sais-je?
3: Impeccable.
1: Eh oui, mon chat, bravo, tu es qualifié pour la finale. Thierry, bah écoute.
0: Thierry va jouer.
1: Thierry va jouer parce que. Il n'y a pas de raison qu'on...
0: Pas de raison qu'on joue pas. Thierry, tu l'as compris, t'as un point. Donc même si tu marquais, et tu vas le faire parce que t'es un mec d'honneur, bah, tu te seras qu'à 6, ça ne suffira pas. Tu connais tes classiques, Thierry?
4: elle est bonne la blague.
0: Mon Thierry, oh là là.
1: Il n'y a que deux comiques, le comique de répétition le comique de répétition.
0: Ben voilà. Bon, allez, écoute quand même pour te faire plaisir parce qu'on va devoir te dire au revoir. Donc partons avec le sourire et un petit Eddie Mitchell parce que tu adores.
1: Tu peux préparer le café noir.
0: Non, parce qu'il n'y a même pas la Malongo pour lui.
1: Ah oui.
0: Tu connais les classiques, t'as reconnu Johnny là, hein.
4: Voilà. Bien sûr.
0: Et bien sûr, tu découvres, c'est ta femme qui adore, le chanteur préféré de ta femme, c'est Jules.
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0: On t'a mis c'est Marseille bébé, hein, puisque t'es de Marseille.
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0: Non mais faut pas.
4: Marseillais à la base.
0: De quoi?
1: Bah oui, il est Marseillais.
0: Bah bien sûr. C'est pour ça.
4: Non, je suis pas Marseillais.
0: Non, lui il est du Nord.
1: Ouais, toi non, mais Jules, oui.
0: Ah bah Jules est Marseillais, ouais.
4: Ah lui, ouais.
0: Ah ouais. Bon, allez, on va vérifier comment ça se passe côté Rubik's Cube là. Ouais, parce qu'on va parler de Rubik's Cube. Tu vois ce que c'est qu'un Rubik's Cube?
4: Oui, quand même.
0: Bien sûr, tu connais tes classiques, évidemment. C'est assez logique. Combien de couleurs possède un Rubik's Cube classique? C'est
1: Pardon.
0: Une question classique, hein. Top chrono.
4: 6.
0: Ouais. Alors, il y a le blanc, ça fait 1. Le jaune, ça fait 2. Le rouge, ça fait 3. Le bleu, ça fait 4. Le vert, ça fait 5. comme tu connais tes classiques, ça fait 6 avec le orange. Bravo.
1: Bon, t'as pas remporté la manche, mais tu t'en vas, tu nous quittes avec les honneurs.
0: Tu t'en vas.
1: Bon, allez, bravo Thierry d'avoir joué. Ouais, bravo, Colin, Thierry. On te retrouve tout de suite avant de jouer avec Véro et Estelle la deuxième demi-finale.

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2: C'est la finale. Colin vient de se sélectionner pour la finale. Avant de jouer avec Véro Estelle, je rappelle que le premier prix, c'est un week-end exceptionnel à Autun pour le rêve du roi. C'est Augusto Dunum, C'est pour deux personnes. C'est votre radio ici et l'Office.
3: L'Office.
4: Vous l'avez déjà fait hier, c'est
2: l'Office. Du tourisme du grand Autunois Morvan qui vous invite. Et donc, vous allez avoir le transport qui est compris. Vous allez dormir à l'hôtel de la gare. Tous vos repas sont inclus dans ce cadeau. Vous pourrez découvrir la ville d'Autun, son musée, le site archéologique du Mont Beuvray, le superbe château de Couches. Et évidemment, vous allez voir le magnifique son illuminé qui va être au théâtre antique d'Autun. C'est vraiment un des plus grands spectacles historiques de France. Et si vous ne gagnez pas ça, vous gagnez la machine à café Malongo, 32 dosettes, 6 verres en verre. On reprend la compète, on accueille les filles. Alors, Véro, Estelle, comment ça va? Vous êtes prêtes à rejoindre Colin, les filles?
5: Ouais, prêt.
2: Magnifique. Alors, Véro, tu joues avec ici, Loire Océan. Tu habites à La Chapelle sur Erdre.
5: Ouais.
2: Ma petite chapelaine. Voilà. Donc, tu, depuis très peu, enfin, tu, dans là, dans quelques jours, qu'est-ce que je dis, dans trois jours, tu vas être à la retraite, mais en fait,
5: c'est mon dernier week-end.
2: Eh, voilà. Mais ça, c'est sympa d'être à la retraite.
5: Ah oui.
2: Surtout que toi, t'adores voyager, à qui la Namibie, le Mexique, l'Afrique du Sud, l'Égypte, Cuba, l'Amérique, tout ça, les Maldives, dis donc. Il paraît que ton prochain voyage...
5: Il me manque plus que Autun.
2: Et Autun,
4: eh oui.
2: Et le Vietnam.
5: Et le Vietnam, ouais.
2: Eh oui, il paraît que ça, c'est un petit rêve.
5: Ouais, entre les deux, mon cœur balance, mais je pense que le Vietnam d'abord.
2: Le Vietnam avant Autun, tu adorerais aller au Vietnam. Mmh. Eh oui.
5: Ouais, bon, il faut attendre un peu que ça se calme au niveau crise mondiale.
2: On va pas y aller tout de suite, mais
5: non, bon. Un peu.
4: Autun, c'est mieux finalement, pour l'instant.
2: C'est moins loin, voilà. mais...
5: C'est bien. C'est un
2: pré-voyage. Ouais, mais en vrai, t'as tellement fait de pays, t'as énormément voyagé, beaucoup plus que la moyenne des gens, donc c'est déjà magnifique d'avoir pu découvrir tous ces pays. T'es une grande voyageuse.
5: J'adore ça.
2: Ça
5: ouvre l'esprit, ça ouvre à la culture, aux gens. Il y a des rencontres fabuleuses.
2: Alors, que c'est marrant, parce que si t'étais un animal, t'aimerais être un chat. Pour qu'on te foute la paix, avoir une petite vie tranquille sans qu'on t'emmerde, bah, c'est pas trop ça, hein.
5: C'est qu'on foute la paix, ouais. Pas avoir une petite vie tranquille, vivre la petite vie, mais qu'on foute la paix, ouais.
2: J'ai bien compris. Mais les chats, ils voyagent pas beaucoup.
5: J'aime bien les câlins aussi.
2: Ah, voilà, c'est pour ça.
5: Voilà.
2: Allez, on va démarrer tout de suite, on va tout de suite gagner le premier point. Tiens, je te mets une ambiance, allez.
6: Let the dogs out.
4: C'est les Davido Boys. Quand Valérie est arrivée, il y a tous les Davido Boys comme ça.
2: Roulette de Dogs Out. On va parler de chiens, on va parler surtout de bons plans. Figure-toi qu'au Royaume-Uni, une famille fortunée recherche un dog sitter, nourri et logé, pour 70 000 euros par an. Le job de rêve. Vrai ou faux, top chrono, 70 000 euros par an pour garder un chien?
5: Je veux dire vrai, parce qu'ils sont un peu
2: tarés. C'est vrai, figure-toi, en Angleterre, ils ont publié une annonce, ces gens. Un CDI, 70 000 euros par an. Moi, je vous le dis, pour moi, c'est le job de rêve. Hein. Bon, après, il faut aller en Angleterre, c'est moins drôle. Premier point pour Véro.
4: Ouais, ça fait 6 000 euros par mois, ça, quand même. Hein.
2: Bah oui, moi, pour nourrir un chien, moi, j'en nourris deux tous les jours. Ça... Voilà, quoi.
4: Est-ce qu'on peut me mettre en relation avec cette famille fortunée? Moi, je veux bien la rencontrer.
2: Oui, mais tu ne sais pas ce que c'est que s'occuper des chiens, mon petit chat.
4: C'est pas grave, pour 6 000 euros, je vais vite apprendre, je vous rassure. Alors, Estelle était avec nous, elle n'a pas patienté longtemps pour venir gagner et remporter ce beau séjour à Autun. Oui, tu étais avec nous hier. Est-ce que tu as passé une bonne nuit, malgré la chaleur? Ça a été, Estelle?
5: Oui, ça a été.
4: Ah, ok. Tu habites à Brantôme, c'est en Haute-Savoie. Est-ce que tu as eu écho de ta participation à l'émission hier? Tu as eu des petits textos, des petits messages?
5: Oui, mais j'avais pas informé tout le monde, parce que j'avais un peu de stress, donc voilà, j'avais informé une copine qui m'a entendu,
4: ouais. Ok, bon, t'étais moins stressée qu'hier quand même, là, on a déjà fait le plus gros, donc ça va.
5: Oui, voilà, je suis en demi-finale, mais j'ai quand même un peu de pression quand même.
4: Ouais, t'es en finale, mais t'es avec l'équipe, t'es avec une bonne équipe, tu me retrouves, t'es heureuse de retrouver ton partenaire.
5: Bien sûr.
2: Oh là là là là là là là.
4: D'ailleurs, Estelle, si tu vas en finale, l'extrême finale, tu me choisis quand même pour la phase de finale, tu ne me trahis pas.
2: Mais pourquoi elle te trahirait? Parce qu'on a chacun un candidat.
4: Je ne sais pas. Ah oui, c'est vrai.
2: Mais
4: oui. Oui, mais même avec chacun. Enfin, à un moment donné, on peut switcher. On peut avoir envie de jouer avec toi aussi.
2: Mais moi, je lâche pas mes équipes. Il a tellement. Alors, je vais vous expliquer. Je vais le traduire parce que, comme. Voilà, je vous explique. Le vendredi, généralement, il n'a aucun candidat ou un candidat.
4: Je suis pas bien habitué, ça.
2: Voilà, il n'est pas habitué à avoir deux candidats. Donc là, du coup, il se met tout seul dans une configuration.
4: Je suis un peu largué.
2: Un peu récurrente où il n'a pas de candidat. Voilà.
4: Je n'ai toujours pas compris les règles de jeu. Donc,
2: ouais, c'est ça. Allez, il est temps de jouer maintenant.
4: Bon, Estelle, on a beaucoup parlé, mais je te trouve un peu trop bavarde. Donc. J'espère que tu connais tes classiques, toi aussi. Hein. Voici donc une première question pour un point.
2: Allez, mets tes lunettes parce qu'il ne sait pas où il est.
4: Exactement. Oula, on va dans le grenier, là, les frères Jacques.
3: Mais oh. C'est beau, la photographie, les souvenirs sur papier classé.
2: Yeah.
4: Alors, on va parler de photographie. Alors, c'est intéressant parce que je rappelle que tu voulais être photographe reporter. Ça faisait partie de tes rêves quand tu étais gamine. La plus ancienne photographie conservée. On présente le portrait d'une jeune fille, la plus ancienne photo qu'on ait dans ce monde. C'est une jeune fille. Top chrono, vrai ou faux? 5 secondes.
7: Oui.
4: Non. La plus ancienne photo connue, qui date de 1826 ou 1827, on l'a pas complètement datée, qui a été réalisée par Nicéphore Niépce, eh bien montre la vue d'une fenêtre de sa maison de Saint-Loup de Varennes en Saône-et-Loire. Voilà, donc pas du tout une jeune fille, malheureusement.
2: Alors, 0 1 point, Estelle, pas de point. Et là, tout de suite, on va s'ambiancer parce que c'est l'été qui fait beau. Le dernier jour du disco, Juliette Armanet. Vous écoutez ici? On ondule son petit body?
4: Oula.
2: À tout de suite.

0: disco.
1: Juliette Armanet, dernier jour du disco sur ICI.
0: Et oui, et comme il est hyper sympa, je me suis mise debout parce que j'ai très mal au dos. Ouais.
1: Et parce que vous êtes debout là.
0: Et c'est, voilà. Et voilà. Il m'a fait cette vanne horrible. Ah, parce que tu es debout. Comme si, évidemment, je faisais 1m8. Et quand bien même je fais 1m8.
1: Pas grand, hein.
0: Parce que toi, t'es grand peut-être.
1: Bah, allez, normal, jingle, quoi. Flo.
2: Ici à midi, on est.
1: Florent aussi,
2: au
1: il est debout là derrière ses manettes, on le voit même pas là.
0: Mais bon. Comme tu es odieux.
1: Croyez que je mesure combien?
0: Toi?
1: Oui.
0: Bah écoute,
1: regarde bien.
0: Avec ton ego, oui. 1m92,
1: c'est vrai.
0: Dans la réalité, 1m62. Allez.
1: Non.
0: Donc, Véro, là, c'est le moment.
3: Allez, du... moi, je mesure même pas 1m60.
0: Hein. Ah,
1: mais tout ce qui est petit est mignon, j'ai jamais dit le contraire.
0: Mais ma chérie.
3: Ouais.
0: Tu sais bien, tu, si tu voyais la vérité de cette personne en vrai.
1: Ouais, ouais.
0: Son ego parle avant lui, tu sais.
1: Oui.
0: Alors, on va chantonner, ma petite chérie. C'est le quiz musical. Et là, on va chantonner. Je vais te chantonner deux titres, l'un après l'autre. Et tu vas devoir deviner de quelle chanson et de quel chanteur il s'agit.
1: Bah bon courage.
0: Est-ce que tu es prête?
3: Oui.
0: Allez, c'est parti. Écoute bien.

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0: C'est toute la chanson si vous voulez. Hein.
1: Allez, top chrono, c'est qui?
2: Alors, c'est le lundi au soleil.
1: Ouais.
2: De Claude François.
1: Et c'est une. Bonne réponse, lundi au soleil.
0: Facile.
1: C'est une chose qu'on n'aurait jamais. Alors, le lundi au soleil, premier point pour Véro. Alors, attention. On déconne pas. Maintenant, je vais te fredonner une deuxième chantée.
3: Une jeune deuxième chantée.
0: Et temps de partir en week-end. Hein.
1: Ah là là. Je vais aller acheter des mots, les gars.
0: Bye.
1: En plus d'un nouveau dos. Allez, on y va.
0: Vous avez beaucoup de courses ce
1: j'ai
0: week-end.
1: Des courses, ça me coûtait un bras, cette histoire.
0: Ah bah non, parce que si vous avez plus de dos et plus de bras, alors là.
1: Allez, attention. 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Top chrono, 10 secondes, c'est qui?
2: Si on chantait de Julien Clerc.
1: Et voilà, ça s'appelle... Le talent.
0: Ouais.
1: C'est tout ce que j'ai à dire, mon petit bonhomme.
0: Mais enfin, vous faites 50 secondes.
1: Et si on chantait, si on chantait, si on chantait, si on chantait, si on chantait,
0: na, na, na, na, na, na, na, na.
1: Si on chantait. Et oui, ça te fait 2 points, ma chérie. T'as 3. Bravo, Véro.
0: Qu'est-ce qu'il y a, Véro? Tu veux dire quelque chose?
2: J'avais le poster de Julien Clerc dans ma chambre quand j'étais ado.
1: Yeah, oui.
0: Voilà.
1: Bah, évidemment, moi, j'étais amoureuse de lui. J'avais été voir la comédie musicale R, où il était tout nu. Et voilà, bonne soirée à tous.
0: Tu étais torse nu, t'es pas tout nu.
1: Ils étaient tous à poil.
0: Ils étaient à poil, non?
1: Bien sûr, j'avais 5 ans, je m'en rappelle encore. Allez.
0: Ah oui, quand même. Bon, Estelle, est-ce que tu les avais? Tu as reconnu les airs que Valoche a fredonné?
4: Claude François, oui, mais pas Julien Clerc, je l'avais, mais je l'avais pas.
0: Bon, écoute, on va tenter, parce que moi aussi, je vais te fredonner des tubes, hein, voilà, ouais. On est encore une fois sur des chansons qu'on connaît. On va essayer de marquer 2 points de plus, Estelle, d'autant que. Elle est à 0, vous me confirmez?
1: Oui.
0: Aïe, aïe, aïe, aïe. Bon, allez, Estelle, on y va, voici le premier. Et moi, j'en donne pas plus. Top chrono.
4: C'est Joe Dassin.
0: Voilà.
4: L'Amérique.
0: Voilà. Est-ce qu'il y a besoin de chanter pendant 3 minutes 50? Non, simple, efficace, en 10 secondes, c'est réglé. Bravo!
1: L'Amérique, l'Amérique, l'Amérique, je veux la voir et je l'aurai. Allez.
0: Ah, Estelle, je te sens bien. Là, on est en osmose. Ah, il s'est passé un truc dans la nuit, là. J'étais avec nous hier et aujourd'hui, totalement détendu, ça fait plaisir. Voici la deuxième chanson.

0: Nanana, la la la, top chrono.
1: Alors, c'est Aznavour,
0: Allez. Allez.
1: Emmenez-moi, emmenez-moi.
0: Oui, ben oui, bien sûr.
2: Emmenez-moi.
0: Ça fait peur.
2: Emmenez-moi au bout de la terre. 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Allez, ça fait 3 pour Véro, 2 pour Estelle. Et là, tout de suite, on va écouter la nouvelle chanson de Mylène Farmer qui s'appelle « C'est à qui le tour ?» On y va, c'est parti. C'est à qui le tour?
0: Ben, c'est à Mylène Farmer, c'est une nouveauté.
2: Allez, c'est parti.

0: 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C'est le grand retour dans les bacs de Mylène Farmer avec ce nouveau titre qu'on vous fait découvrir sur ICI. C'est à qui le tour? On écoutera d'autres titres toute la journée sur ICI de Mylène Farmer.
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3: Alors ICI, nous sommes avec Véro qui a 3, Estelle qui a 2. Et laquelle des deux va l'emporter? Eh ben, celle qui gagnera la question à 5 points. J'ai une dernière petite anecdote sur Véro qui me fait beaucoup rire. Alors comme ça, on a une vieille C3 de plus de 20 ans.
0: Oula.
3: Hein? Qui se fait squatter par les jeunes les jours de pluie?
4: Ah oui, ma petite C3 s'est fait squatter par les jeunes par les jours de pluie, exactement. Et puis ils l'ont couché, puis ils ont fumé des produits un peu hilarants à l'intérieur.
3: Bah bien sûr, de l'herbe magique. Et donc ils l'ont pété 2 fois, alors maintenant tu la laisses ouverte.
4: Ah oui, c'est open bar.
3: Ah bah voilà, comme ça au moins ils cassent plus la voiture. Hein. Bah oui, écoute, tant qu'à faire. Hein, c'est... Et alors il paraît que tes collègues, ils ont fait une chanson sur toi et ta C3.
4: Exactement. Et en plus, tu veux que je te dise?
3: Ouais, dis-moi.
4: C'était sur l'air du lundi au soleil.
3: Alors vas-y, je t'en supplie, je veux la chanson.
4: Ah non, je sais plus, c'était au volant de ta C3, un truc comme ça.
3: Et ben maintenant, il y a plein de gens, voilà. Alors, tu as 3, tu es en tête. Là, c'est la question à 5. Si tu la remportes, tu rejoins Colin en finale.
0: Et ça vous ferait 2 candidats en plus, hein. Ça veut dire que moi, je suis terminé. Hein.
3: Oui, bon, écoutez, comme chaque semaine. Alors, écoute bien, je vais te mettre un petit truc de Claude François.

0: de maison et plus particulièrement de location de maison. Quelle célèbre plateforme permet depuis 2008 de réserver en ligne des logements entre particuliers partout dans le monde? Depuis 2008, sur les internets, quelle plateforme permet de réserver des logements entre particuliers partout dans le monde? Top chrono 10 secondes.
1: Je dirais Airbnb.
0: Ta-dam, ta-dam, ta-dam. Et oui, c'est Airbnb. La plateforme, elle est présente dans 190 pays. C'est Airbed and Breakfast. Et bah bravo. Donc Véro, tu vas en finale. On est en finale. On est
2: en finale. Donc vous êtes en train de me dire que vous avez tout raflé là.
0: Bah oui, bien sûr.
2: C'est-à-dire que Colin et Véro ont joué avec vous cette semaine. Ils sont donc en finale. C'est encore ma chute, une fois de plus, aujourd'hui. C'est désespoir. Estelle, tu l'as compris, on va jouer pour le plaisir. Mais moi, j'étais très content de jouer avec toi hier et aujourd'hui. Peut-être que toi, t'es moins contente d'avoir joué avec moi. Mais bon.
3: C'est comme ça.
2: C'est la vie.
0: Voilà.
2: C'est la vie. Bah. Estelle, est-ce que tu as quelque chose de prévu pour le week-end? On peut en profiter pour faire un petit coucou à la Haute-Savoie. C'est un petit lieu sympa à nous recommander.
3: Oui, il fait beau, donc on va aller peut-être se baigner au lac. Et puis dimanche, c'est la fête des mères, donc voilà.
2: Et oui, on n'oublie pas les mamans.
3: Le matin.
2: Exactement.
0: Ouais, n'oubliez pas vos mamans.
2: Ben oui, puis on pense à ceux qui n'ont plus leur maman. Voilà, moi, c'est jamais une fête, je sais. C'est jamais une fête facile. Ben oui, c'est vrai. Bon, Estelle, allez, on joue pour le plaisir, mais aussi.
3: Allez, pour le plaisir.
2: Pour la gloire.
0: Pour le plaisir.
2: Ça y est, elle en peut plus, elle a gagné, là.
0: Gagner chaque semaine ici.
2: Elle nous fait une espèce d'Herbert Léonard aigu à chaque fois qu'elle gagne. Il y a un truc comme ça qui se passe chez elle. C'est...
0: Allez, pose ta question, va.
2: Ouais. Extrait.
4: Les filles que l'on voit sur les magazines.
2: Eh oui, parce qu'on va parler de magazines, Estelle. Et on est là aussi pour apprendre des choses sur ici, dans nos taquets. Comment appelle-t-on, Estelle, une publication, la magazine, qui sort deux fois par an? Top chrono, 10 secondes. Deux fois par an, comment on appelle ça?
3: Deux fois par an,
2: oui.
3: Un biannuel.
2: Alors, la logique, oui, ça pourrait être un biannuel. Non, 6 mois, c'est un semestre. Donc, on appelle ça un semestriel. Voilà, quelque chose qui sort deux fois par an.
3: Okay. C'est un semestriel. Pas de regret.
2: Ben non, c'est sans regret, du coup.
0: Bon, Véro et Colin, bravo Estelle d'avoir joué. Véro et Colin, on vous retrouve en finale.
2: Oui, mais le problème, c'est que qui va vous choisir?
0: On va choisir par tirage au sort.
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0: À ma gauche, Véronique. Elle joue avec Ici Loire-Océan. Elle a 63 ans, elle habite à La Chapelle-sur-Erdre. Croyez-moi, elle est à la retraite depuis 2 jours. Elle a qu'une envie, c'est partir à Autun ou boire du café. À ma droite, Colin, qui joue avec Ici Gascogne. Il a joué avec moi, il a gagné, bien évidemment. Il a 25 ans, il habite à Mont-de-Marsan. Ah là là là là, il est en couple avec Élise, il est agent immobilier. Les deux sont à moi, les deux ont été coachés par mes soins. La team d'Amido en finale, c'est tout de suite.
2: Et c'est l'heure de la question qui tue, et c'est moi qui vais la poser. 12h54, Colin, Véro, vous avez joué tous les deux avec Valérie dans la semaine, mais il en faut un pour jouer avec moi quand même là. Colin, t'as envie de jouer avec qui, cette finale?
6: Ça m'a porté chance, donc on va dire Valérie.
2: Véro, comment te dire que t'as pas le choix? Véro,
1: c'est pas grave, ça me plaît quand même.
2: Ah merci, t'es quand même contente sur moi. Ouais, tu vas voir quand tu vas gagner avec moi, Véro, tu seras heureuse.
0: Bien, allez. J'espère. Colin, mon petit chéri, pour t'encourager à gagner cette finale, je te mets un petit coup de Bad Bunny.

0: Je peux pas bouger trop, mais j'adore Bad Bunny.
1: C'est un dessin animé, ça.
0: Ah là là. La blague de boomer.
1: Alors, je suis un boomer, moi. Ouais.
0: Mon petit Colin, t'es prêt pour le bingo?
2: Yes.
0: Alors concentre-toi bien, chérie. À mon top chrono, tu vas avoir 10 secondes pour me donner un maximum de villes qui commencent par la lettre C, comme chocolat, comme caramel, comme câlin, ou que sais-je. Alors, un maximum de villes qui démarrent par la lettre C. Top chrono, 10 secondes.
2: Cannes, Clermont, Chartres, Colmar, Caen, Cognac, Calais, Solé, Cherbourg, Châteauroux, Carcassonne.
0: Tu m'en as donné 11, bravo chérie. Magnifique.
1: Pas possible. C'est dingue ça. Parce
0: tu sais, quand je fais les bingos, je les prépare et je les fais comme ça.
1: Oui,
0: je
1: par amour.
0: Non, mais je dis, moi, tu vois, j'avais
1: dit, d'accord,
0: je me teste, j'avais dit Chat, Caen, Colombe, Créteil, Clamart, ouais. Châteauroux, Chalon, Carcassonne,
1: et
0: Cahors.
1: Et c'est pareil.
0: Et bien oui, parce que c'est.
1: Voilà. C'est l'osmose. Avec les candidats.
0: Non, c'est juste. Voilà. Allez.
1: C'est chaud ça, Véro, quand même, pour nous, hein.
3: Ouais, j'ai la pression, hein.
1: Bah ouais, parce que 11, d'expérience dans
3: après,
1: cette émission, quand tu fais 11.
3: Il est jeune, hein, il a 25 ans, il a le cerveau qui va vite.
0: J'ai 61 ans, chérie.
1: Ça n'a rien à voir.
0: On va te mettre un coup d'Ed Sheeran, ça va te détendre, tiens.
1: Non, mais oui, en plus, t'as l'expérience, toi, avec l'âge. Allez, Ed Sheeran. 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Ah non, non, non, hein. Véro, on va jusqu'au bout, là.
3: Oui.
1: T'as plus voyagé que lui.
0: Mais oui,
1: tu vas trouver. Allez. Bon, par contre, voilà, les compteurs étant à zéro, c'est clair qu'il faut que tu fasses 12. Je te mets pas la pression, c'est juste c'est factuel.
3: 12 en 10 secondes.
1: Ouais, 12 en 10 secondes, c'est-à-dire qu'il faut vraiment. Voilà. On te demande, c'est la même chose, un maximum de villes françaises à nous citer. 12 en 10 secondes. Commençons par la lettre S, comme Sophie, comme Sucette, comme Suzanne. Ok?
3: Saint-Étienne, Saint...
1: Merci d'avoir joué. C'est un plaisir.
0: Chérie.
1: On a adoré. Salon de Provence, Sisteron, Souillac, Suresnes, Saint-Malo, Saint-Tropez, Sainte-Maxime, Saint-Mandé, ma chérie. C'est
0: pas... Bon, bravo les deux parce que vous étiez tous les deux dans ma team, donc franchement, je vous adore. Donc, Colin, tu l'as connu, tu l'as compris, c'est...
1: Bah, bravo.
0: T'as gagné.
2: Merci.
0: Le premier prix, donc direction Autun pour un week-end exceptionnel à l'occasion d'Augusto Dunum, le rêve du roi. Tu vas partir grâce à l'office de tourisme du Grand Autunois Morvan. Tu vas avoir ton transport compris, tu choisiras ce que tu veux. Tu dors à l'hôtel de la gare, tous tes repas sont compris. Tu visiteras la ville d'Autun, le musée, le site archéologique du Mont Beuvray, le superbe château de Couches. Et tu iras voir le son et lumière magnifique avec le plus grand spectacle historique de France, Théâtre Antique d'Autun. Tu vas te régaler, ça va être magnifique. T'es content?
2: Eh bien, c'est super. Merci beaucoup et bravo à ma finaliste à côté de moi.
0: Bah oui. Mais Véro aussi, elle a gagné un truc. Qu'est-ce qu'elle a gagné,
1: Véro? Mais ma Véro, tu repars pas les mains vides. Rassure-moi, tu gardes le sourire, Véronique.
3: Ah oui, mais moi, toujours important, c'était de participer.
1: Exactement.
3: J'avais jamais participé à une émission de radio, donc je suis ravie.
1: Eh bien, tu repars avec une machine Malongo. C'est une machine espresso conçue en France, éco-responsable, 32 dosettes et 6 verres en verre. C'est un très beau cadeau. On te l'envoie à la maison dans les prochains jours.
0: Eh bien, c'est super. Magnifique. Bravo à tous les candidats qui ont joué cette semaine avec nous. Vous êtes formidable, les amis. Je remercie Céline à la réalisation, Flo à la technique. Je remercie Sadika au standard, Maître Coupez au savoir, Eric Bastien.
1: Lui-même.
0: Je sais même plus à quoi dire.
1: Oui,
0: allez, go.
1: Non, bah,
0: allez.
1: Merci Valérie.
0: Je vous embrasse.
1: On salue votre dos qui nous a bien accompagnés toute la semaine. Hein.
0: Moi, le dos que j'ai perdu, je vais le racheter ce week-end. Ouais, allez, je vous embrasse. Passez un bon week-end. N'oubliez pas vos mères. Hein, c'est une fleur même ramassée sur le bord de la route. Ça fait plaisir, mes petits chéris. Allez, à lundi. Allez, bon week-end à tous, j'ai envie de vous dire, amusez-vous bien, kiffez bien, puis on se retrouve quand, Eric?
1: On se retrouve lundi avec grand plaisir entre 12h et 13h pour au taquet.
0: Allez, yallah.

0: Tracy Chapman pour vous souhaiter un bon réveil. Ici, il est 5h, soyez les bienvenus.
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0: Bonjour, très bon début de journée. On lance ce vendredi du bon pied, info, musique, bonne humeur pour vous tirer du lit avec l'équipe de Lefto, Diana, Saveria, Mélodie, Fabien et Cyril Ardot. Bonjour Cyril.
3: Bonjour Johan, bonjour la France.
0: Bon, ce matin on revient sur le match de l'équipe de France de football hier face à la Côte d'Ivoire.
3: Et cette défaite 2-1, on espère que les Bleus vont remonter la pente à un peu plus de 10 jours du premier match dans le cadre du Mondial de foot.
0: Ça c'est clair, on espère. Bon, boisson préférée des Français, l'eau en bouteille plastique reste un indispensable des supermarchés. Mais ce matin, Valère Coréard a décidé de vous présenter une alternative crédible à l'eau en bouteille. Et c'est bon pour le porte-monnaie, décryptage dans 5 minutes. 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
0: Vendredi 5 juin, belle fin de semaine avec votre radio ICI, 5h. Le journal, une réunion ce matin autour du Premier ministre et des ministres de l'Intérieur et de la Justice.
3: Ils feront un point de situation à 10h30 sur l'affaire Liana, cette collégienne de 11 ans qui a disparu vendredi dernier dans le Gers. Hier, le corps d'une enfant portant des vêtements similaires à ceux de la petite fille a été découvert près de Puy-Casquier, à une quinzaine de kilomètres de sa commune de Fleurance. Un homme de 41 ans est mis en examen dans cette affaire. Il était visé par 6 plaintes et signalements, dont une pour viol sur mineur. Il n'avait jamais été entendu, ce qui provoque la colère d'un bon nombre d'habitants, comme Magali.
4: C'est inadmissible. Que fait la justice en France? Mais il va falloir qu'ils prennent leurs responsabilités. Et vite. C'est pas des dossiers qu'on laisse empiler, non? Surtout ça. Surtout ça. Nous, on fait une erreur au boulot, je suis désolée, on a des sanctions. Mais eux, c'est pareil. Il a déjà été accusé de viol, il n'a pas été entendu. C'est inadmissible. On parle de la vie d'un enfant. Voilà. On est plus criminel à brûler un stop que de violer un enfant. C'est la France aujourd'hui, ça. Voilà où on en est. Nous, on veut des actes, maintenant, on veut des actes. Faites des enquêtes, mais on veut des actes. Et la petite, elle est plus là, par contre. Le résultat, elle est le même, ça ne changera rien. Mais voilà, s'il y en a qui doivent sauter, qu'ils sautent.
3: Magali, habitante de Fleurance, dans le Gers, au micro, ICI Occitanie. Une autopsie doit être réalisée dans les prochaines heures pour confirmer que le corps découvert est bien celui de la petite Liana. Toutes les informations sont à lire sur ICI.fr. Un nouveau décès par arme à feu à Nantes, dans le quartier Bottière. Un homme de 18 ans tué par balle lors d'une fusillade, la quatrième dans ce secteur de la ville en un peu plus d'un mois. Toujours sur fond de règlement de compte entre trafiquants de drogue, la victime était connue de la police et de la justice. Un agent de l'ONF, l'Office National des Forêts, mis en examen hier, soupçonné d'avoir causé de manière involontaire le départ du feu qui a ravagé le massif des Corbières dans l'Aude l'été dernier, en jetant une cigarette par la fenêtre de sa voiture. C'était le pire incendie des 50 dernières années. 11 000 hectares ravagés. Deux autres agents de l'ONF qui étaient en garde à vue ont été remis en liberté.
0: Comment éviter les accidents mortels et graves au travail?
3: Le gouvernement dévoile aujourd'hui sa feuille de route établie avec les partenaires sociaux. Ces accidents du travail mortels sont en hausse, plus de 760 en 2024. Et Laurine Benjebria, ce plan de l'exécutif donne la priorité aux jeunes et aux nouveaux arrivants dans les entreprises.
5: Car ce sont les plus exposés aux accidents du travail. Plus de la moitié des décès au travail des moins de 25 ans surviennent l'année qui suit leur prise de poste. Le gouvernement veut donc renforcer la prévention des accidents auprès de ce public cible. Cela passe par la sensibilisation des jeunes à la sécurité lors de leur formation. Et une fois en entreprise, par la création de livrets spécifiques et la formation de leurs maîtres de stage et d'apprentissage. Le ministère propose aussi d'expérimenter des signes distinctifs comme des casques de couleurs spécifiques pour bien différencier sur les sites à risque les jeunes des autres travailleurs. En somme, les repérer plus vite pour avoir toujours un œil sur eux. Autre public jugé prioritaire par le gouvernement, les femmes, car le nombre d'accidents du travail augmente pour elle, plus 26% entre 2000 et 2023. Ce plan préconise donc d'adapter les équipements de protection individuelle aux femmes ou de renforcer la prévention des violences sexistes et sexuelles.
3: Laurine Benjebria, vous connaissez la phrase « les antibiotiques, c'est pas automatique ». Eh bien, dès aujourd'hui, vous allez entendre un nouveau slogan « les urgences, c'est pas une évidence ». Nouvelle campagne du ministère de la Santé pour rappeler que les urgences doivent être réservées aux situations graves. 40% des passages aux urgences relèvent de la médecine de ville et pas de l'hôpital, selon le ministère.
0: Et il y a urgence, justement, à redresser la barre pour les Bleus.
3: L'équipe de France battue 2-1 par la Côte d'Ivoire, match de préparation à la Coupe du Monde qui était disputée à Nantes. Julien Froment, c'est la première fois sous l'ère Deschamps que les Français perdent un match amical avant une grande compétition.
6: Au coup de sifflet final, la joie extatique des supporters de la Côte d'Ivoire contraste avec le visage renfrogné des fans français. Pas de sifflet ou de signe de mécontentement ostentatoire, mais un goût amer en bouche.
7: Ouais, un peu frustré, on a vu mieux. Hein. La première mi-temps, on s'est un peu endormi. Deuxième mi-temps, bah, félicitations à la Côte d'Ivoire, on n'a rien à dire.
8: Un peu déçu, quoi. On s'attendait à mieux, et il va falloir bien travailler, et voilà.
6: Il faut dire qu'en tout, 21 joueurs de l'équipe de France ont disputé la rencontre, 10 changements en 90 minutes. C'est pour le défenseur Lucas Hernandez une des raisons de cette contre-performance.
9: Il y a eu beaucoup de changements, beaucoup de rotations. C'est vrai que parfois tu peux avoir des petites manques de concentration.
6: Cette défaite, ça ne doit rester qu'une piqûre de rappel, rien de plus, selon le milieu de terrain Aurélien Tchouaméni.
10: Il faut qu'on garde la tête froide, peu importe le résultat. Mais si on avait gagné, il ne fallait pas crier l'euphorie. De la même manière que, ouais, évidemment, ça fait chier de perdre ce match-là, mais on va continuer à travailler. On a un deuxième match de préparation, je suis sûr qu'on sera encore meilleur.
6: Et les Bleus seraient bien inspirés de remporter leur deuxième match lundi à Lille contre l'Irlande du Nord, histoire de chasser les doutes avant le début de l'aventure américaine.
3: Et prochain match de préparation face à l'Irlande du Nord lundi, avant le premier match de Coupe du Monde, mardi 16 juin face au Sénégal. Et puis à Roland-Garros, l'heure est aux demi-finales chez les hommes. Le numéro 2 mondial Alexander Zverev contre le Tchèque Jakub Mensik à 14h30. Et le match 100% italien Arnaldi contre Coboli à 19h. Coup d'œil sur le ciel, retour des éclaircies sur le pays.
0: Ouais, hier. Alors avec un ciel plus ou moins nuageux en journée, mais c'est vrai, retour des éclaircies. Il y a quelques averses aussi qui se produisent sur les côtes atlantiques et sur le flanc est. Dans l'après-midi, éclaircies un peu plus franches. Deux petites ondées qui peuvent encore se déclencher proche des Pyrénées et sur l'Auvergne, ainsi que vers la frontière belge. Les régions méditerranéennes, elles, retrouvent un temps très ensoleillé avec la tramontane qui souffle fort. Le mistral modéré en vallée du Rhône, mais qui atteint jusqu'à 80 km/h sur le littoral provençal, et puis toujours un vent qui reste sensible sur la pointe bretonne et sur les côtes de la Manche. Les températures relevées ce matin à Rennes et à Limoges, 9. Nous avons 10 degrés à Nantes, Annecy et Châteauroux, 11 à Nancy, à Paris, Strasbourg, Toulouse, Pau, Bordeaux et Roux en 12, 13 à Lille, 16 à Marseille, 19 à Ajaccio, et puis les maximales qui affichent entre 15 et 20 degrés sur la moitié nord, de 19 à 26 dans le sud en allant d'ouest en est.
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0: 5h07, très bon vendredi, le week-end approche à grands pas, ça va être le moteur pour beaucoup d'entre vous ce matin au réveil. Une nouvelle journée qui débute et une nouvelle histoire qui s'écrit avec la grande famille ici des 5h qui est réunie. Et l'histoire, elle s'écrit aussi avec Gérard Blanc.

0: Une autre histoire, Gérard Blanc, 5h11, bon début de journée.
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0: On est à l'heure du petit déjeuner, une bonne tartine de pain, tiens, ça ne se refuse pas. Moi, je vous propose un petit déjeuner de la préhistoire.
3: Ah oui.
0: C'est le défi fou relevé par des chercheurs italiens à partir d'Otzi. Vous savez, c'est cette momie de 5300 ans retrouvée congelée dans les Alpes. On savait déjà presque tout de lui, alors sa mort brutale, ses tatouages, son dernier repas. Mais ce que l'on ignorait, c'est qu'il transportait avec lui un trésor microscopique. En analysant ses intestins et sa peau, en fait, les scientifiques de Balzano ont extrait des levures millénaires restées actives grâce au froid extrême du glacier. Et après 3 essais infructueux, le miracle a eu lieu. Les chercheurs ont réussi à créer un levain et à cuire du pain préhistorique.
3: Incroyable.
0: C'est complètement fou. Résultat, un succès total. Le goût serait si exceptionnel que l'équipe de l'Institut Eurac envisage déjà, en fait, l'étape suivante. Utiliser ces mêmes champignons pour brasser quoi ? Une bière de l'âge du bronze. Est-ce que vous laisseriez tenter ou pas, Cyril ?
3: Eh bah, franchement, si on me dit que le goût est exceptionnel, pourquoi pas ? Après de savoir que ce sont des levures qui ont passé 5300 ans dans l'estomac d'une momie, ça me refroidit un petit peu, mais... Ouais. Non, mais...

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1: Bonjour Valère Coréard.
2: Bonjour Johan.
1: Chaque jour avec vous, un bon plan pour notre pouvoir d'achat. Aujourd'hui, vous vouliez nous parler eau en bouteille.
2: Saviez-vous que nous, les Français, sommes les champions du monde de la consommation d'eau en bouteille? Alors, il y a plein de raisons à cela, l'éducation, les croyances, les craintes, les habitudes, l'offre commerciale. Mais le résultat est sans appel, on dépense entre 500 et 900 euros par an pour boire de l'eau dans des bouteilles en plastique, quand on est 4 à la maison, donc c'est vraiment pas rien. Et une des motivations à cette dépense, c'est qu'on est méfiant vis-à-vis de l'eau du robinet. Alors, je pense aux PFAS, aux microplastiques, pesticides, le chlore, le goût. Alors, je vais pas vous dire que tout ça n'est pas vrai. Il y a parfois des sujets de qualité ou de goût qui se posent, même si c'est quand même très contrôlé en France. Pour autant, je voulais vous parler d'une solution qui va peut-être vous faire changer d'habitude. Sécurisez encore plus votre eau du robinet en installant un filtre à la source.
1: Alors Valère, vous évoquez un filtre qui s'installe donc directement sur l'arrivée d'eau, c'est ça?
2: Exactement. Alors je reconnais que pour les moins bricoleurs, ça peut faire un peu peur, mais enfin j'y suis arrivé, donc autant vous dire que n'importe qui peut le faire. Des sociétés proposent ce type de système avec en général une base de filtre charbon qui est connue pour être très efficace pour filtrer justement les pesticides, les PFAS. Je pense à des sociétés comme La Vie ou encore Fluide. Et c'est Fluide que j'ai testé. Alors côté installation, hyper facile. Côté efficacité, c'est plutôt rassurant. J'ai lu leurs études en laboratoire. Microplastiques, PFAS, bactéries, médicaments, goût du chlore. Tout ça, ça passe à la trappe, en tout cas pour une grande majorité. Alors faut investir entre 140 et 200 euros. Et pendant un an, vous économisez le budget eau en bouteille. Donc c'est quand même une bonne alternative pour sécuriser, faire baisser la facture, on fait des économies, on fait de l'écologie, ça coche toutes les cases. Alors est-ce que vous, sinon, vous avez des bons plans concernant l'eau du robinet? N'hésitez pas à m'écrire, mon mail c'est parici-les-économies@radiofrance.com.
1: Merci beaucoup Valère, et à demain 13h05 pour votre Mac des économies et toutes les bonnes astuces de cette semaine. Vous les partagez sur ici.fr, page par ici les économies.
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1: 5h16, Cyril, les abonnés SFR seront peut-être bientôt des abonnés Bouygues, Orange ou Free.
7: Ces trois opérateurs sont en lice pour racheter l'opérateur historique SFR. C'est aujourd'hui qu'ils doivent abattre leur carte. On se dirige donc vers un marché à trois grands opérateurs dans un secteur qui ne cessait de croître depuis des années, Maxime Debs.
8: Au début, il y avait ça.
9: Itinéris, le mobile selon vous.
8: France Télécom, Itinéris, devenu depuis Orange et qui ne couvrait à l'époque que 80% du territoire.
10: Itinéris, je te capte plus là. Bouge.
11: Là, tu me captes.
10: Non, et voilà.
11: Ça me fait tout le temps.
8: Très vite vient ensuite SFR, ses forfaits tous azimuts, ses offres proximité ou encore soirée week-end.
12: Donc je paye 145 francs par mois.
13: Et le week-end, c'est toujours un franc.
12: Hors-taxe. SFR, le monde sans fil est à vous.
8: Avant qu'un acteur jusqu'ici du BTP, Bouygues, ne se fasse en 96 une place également sur le réseau.
12: Téléphonie ne sera
14: plus jamais comme avant.
8: L'histoire aurait pu s'arrêter là.
15: Le déploiement d'un quatrième réseau mobile 3G est physiquement impossible.
8: C'était sans compter sur l'arrivée d'un quatrième acteur en 2012 qui, lors de son lancement, nargue alors ouvertement les historiques.
16: Les trois grands opérateurs français qui se partagent le pactole du téléphone mobile ont-ils vraiment fait amende honorable?
8: Xavier Niel et son forfait Free à 19,99€, illimité, qui casse les codes du marché, le ton provocateur.
17: Et Pigeon, c'est vous et vous le savez maintenant.
8: Les clients qui espèrent aujourd'hui une chose, que le resserrement à trois opérateurs ne se fassent pas à leur détriment.
7: Les explications de Maxime Debs sur ici.
1: On va suivre ça évidemment. 5h17, on vous emmène ce matin au Honduras, dans l'une des jungles les plus mortelles au monde.
7: Ça donne envie.
1: Ça donne très envie. C'est le terrain de jeu en tout cas de l'émission Baroudeur, à retrouver ce soir sur RMC Découverte. On parle de ce périple dans les coulisses télé avec Patrice Gascoigne, mais avant c'est la musique beaucoup plus douce et beaucoup plus agréable d'Alphaville, Big in Japan, pour vous souhaiter un très bon réveil et un excellent vendredi avec la grande famille ici.

0: Japan, Alphaville à 5h21 sur votre radio ici. L'éphéméride de ce 5 juin, on souhaite un bon anniversaire à l'acteur américain Mark Wahlberg, 55 ans, et à la chanteuse Cecilia Cara, 42 ans. Cara, on l'entend avec Damien Sargue dans la comédie musicale Roméo et Juliette. Tiens, une date qui a marqué l'histoire du train, 5 juin 1883, le premier convoi du célèbre train de luxe Orient Express quittait Paris pour Constantinople. Et puis, en parlant de légende, tiens, le 5 juin 1983, qu'est-ce qui s'est passé? Est-ce que vous avez bonne mémoire? Yannick Noah remportait la finale de Roland-Garros contre Mats Wilander. Et il reste à ce jour donc le dernier Français vainqueur du tournoi en simple, messieurs. Et a priori, bon, ce ne sera pas changé cette année. En tout cas, et c'est bien dommage.
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0: On retrouve Patrice Cascoin avec ses coulisses télé. Aujourd'hui, Patrice, vous allez nous parler d'un aventurier, Lourila, qui nous emmène aux quatre coins de la planète parce qu'il a sa propre émission sur RMC Découverte.
2: Ça va, vous, en ce moment? Pas trop de galères? Parce que Lourila, lui, ça rigole pas, hein?
3: On s'est fait tirer dessus sur plusieurs des épisodes, notamment l'Alaska, où on s'est fait braquer au Honduras, et on a failli mourir sur à peu près tous les épisodes.
2: Eh bien, ces épisodes, ils commencent à être diffusés à partir de ce soir sur la chaîne RMC Découverte. Le magazine de Lourila s'appelle Baroudeur. Cet explorateur de l'extrême nous embarque dans les environnements les plus hostiles de la planète. Le premier épisode de ce soir nous propose 28 jours dans l'enfer vert du Honduras. Lourila y affronte tout un tas de dangers, des crocodiles, des serpents venimeux et des narcotrafiquants. La mort rôde autour de lui, mais qu'est-ce qui vous pousse à défier ainsi la mort, Lourilag?
3: La mort fait partie de l'écosystème dans lequel j'évolue, et pour moi, pour pouvoir apprécier la vie à sa juste valeur, il faut se frotter ou flirter avec la mort. C'est ce qui me permet d'avoir beaucoup d'amour pour la vie.
2: Là, dans ce qu'on voit des épisodes, les limites, elles y sont là.
3: D'habitude, je pars tout seul, et pour la première fois, je fabrique une émission où je vais à la rencontre des gens, et donc effectivement, on perd un petit peu le contrôle des limites, on perd un petit peu le contrôle du danger, et c'est ça qui est difficile dans ces épisodes, c'est que on rencontre des gens qui sont aussi fous que moi et qui font des métiers tellement fous que du coup on outrepasse toutes les limites, que ce soit les températures, que ce soit les risques, et effectivement le danger est partout.
2: Alors moi, ce que je voulais comprendre, c'est que vous vivez des aventures extrêmes, donc vous vous mettez en danger et voilà. Mais dès l'instant où on peut voir les images, ça veut dire que d'autres personnes sont à côté de vous, elles aussi vivent ces mêmes dangers, mais j'ai envie de dire encore plus difficiles, parce qu'elles, en plus, faut qu'elles filment.
3: Alors, c'est vrai que l'équipe de tournage, qui est très réduite, la plupart du temps, ils partagent à 90% les mêmes conditions que moi de tournage, qui sont très souvent extrêmement dures, voire parfois abominables.
2: Les confidences d'un trompe-la-mort, Lourila a retrouvé ce soir sur RMC Découverte avec ce nouveau magazine Baroudeur. Et si vous voulez en prendre plein les yeux, retrouvez une autre aventure de Lourila, mais cette fois au cinéma en Alaska, avec le comédien Jérémy Régnier. Ça s'appelle « D'un monde à l'autre », un magnifique et glaçant voyage initiatique entre deux hommes heurtés par la vie, d'un monde à l'autre, dans les salles à partir du 10 juin. À demain pour une nouvelle aventure, celle des coulisses télé.
0: Merci Patrice Gascoin. 5h24, la France est riche de monuments. Il en est un qui fait la fierté du Gard, l'aqueduc de Nîmes. On revient sur son histoire avec Stéphane Bern. Mais avant, on écoute le nouveau Louane. Voici Conduire.
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1: Le tout nouveau single de Louane, Conduire, à 5h27. Un peu d'histoire maintenant avant l'actu. Stéphane Bern, ce matin, on voyage autant au des chars, des sandales et des toges qui servaient presque de gilets de chantier.
2: Les Romains ont construit des routes, des temples et parfois des aqueducs. Comme dirait Obélix, ils s'en foutent ces Romains. Vers 50 après Jésus-Christ, sous le règne de l'empereur Claude, les ingénieurs romains se lancent dans un chantier colossal, amener de l'eau potable à la ville de Nemosus, l'actuelle Nîmes. Parce que boire du vin, c'est bien, mais boire de l'eau, ça aide à finir la journée debout. La source se trouve près d'Uzès, à une cinquantaine de kilomètres. Rien d'insurmontable à vol d'oiseau, sauf qu'entre les deux, il y a des collines, des vallées et un relief plutôt capricieux. Et les Romains, bah, c'est pas des oiseaux. Ils construisent alors un aqueduc. Son secret tient dans sa pente, environ 2,5 cm par mètre. Une inclinaison minuscule mais constante, calculée pour que l'eau coule doucement, sans éroder les parois ni stagner. Un mini toboggan presque deux millénaires avant la création de Center Park.
3: Dis donc, je voulais t'emmener au nouveau toboggan vendredi, tu peux venir ?
2: Pour franchir la vallée du Gardon, ils érigent un pont monumental à trois niveaux, le pont du Gard. Près de 50 mètres de haut, des blocs de pierre parfaitement ajustés et presque pas une goutte de mortier. Un Lego géant, mais sans la notice et avec des pièces qui pèsent plusieurs tonnes.
4: Bienvenue au plus grand concours de briques de l'univers.
2: Résultat, l'eau arrive à Nîmes avec une précision remarquable. Pendant plusieurs siècles, l'aqueduc alimente les thermes et les fontaines publiques de la ville. Et aujourd'hui encore, les ingénieurs qui étudient l'ouvrage restent impressionnés par la minutie du tracé et la maîtrise technique de ces bâtisseurs antiques. Et tout ça sans ordinateur et sans groupe WhatsApp. Chantier. Les Romains voulaient simplement remplir les fontaines de Nîmes, mais ils ont aussi laissé une leçon d'ingénierie qui, 2000 ans plus tard, coule toujours de source.
1: Merci Stéphane Bern pour ce voyage dans le temps. 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Nous sommes le vendredi 5 juin, il est 5h30. Toute l'actualité en France et dans le monde, c'est le 90 secondes avec vous Cyril Ardo.
5: L'émotion, la colère et la réponse politique. Une réunion ce matin autour du Premier ministre et des ministres de l'Intérieur et de la Justice. Dans le cadre de l'affaire Liana, le corps d'une enfant portant des vêtements similaires à la collégienne de 11 ans a été découvert hier dans le Gers. 22 ans après la mort d'un garçon de 10 ans à Saint-Brévin-les-Pins, près de Nantes, un tueur en série allemand condamné à la prison à vie par la cour d'assises de Loire-Atlantique. Le criminel purge déjà une peine à perpétuité en Allemagne pour le meurtre de 3 enfants. Des profils de plus en plus jeunes, des projets de plus en plus violents et une radicalisation rapide. La DGSI s'intéresse de près à la mouvance masculiniste radicale, une menace terroriste prise très au sérieux par le procureur national antiterroriste. Interview exclusive à lire sur ici.fr. L'Ukraine prête un cessez-le-feu complet avec la Russie pour des négociations. Volodymyr Zelensky propose un entretien en personne à Vladimir Poutine. Les deux dirigeants ne se sont jamais rencontrés en face à face depuis le début de la guerre. Des goûters trop sucrés, trop gras, avec trop d'additifs. 60 millions de consommateurs s'est intéressé à 82 produits adorés par nos enfants. Parmi les mauvais élèves, les marques Lu et Kinder. Le détail est à lire sur ici.fr. Et puis on sera prêt, dit le milieu de terrain des Bleus Aurélien Tchouaméni, à 11 jours du match de Coupe du Monde face au Sénégal. L'équipe de France battue hier soir en match amical 2-1 par la Côte d'Ivoire.
1: L'info du jour, le gouvernement va faire un point de situation ce matin sur l'affaire Liana.
5: Une réunion autour du Premier ministre et des ministres de l'Intérieur et de la Justice, alors que le corps d'une enfant a été découvert hier à une quinzaine de kilomètres de Fleurance, dans le Gers. Les vêtements sont similaires à ceux de la collégienne de 11 ans. Une autopsie doit être réalisée dans les prochaines heures. Un homme de 41 ans est mis en examen dans cette affaire. Il était visé par 6 plaintes et signalements, dont une pour viol sur mineur et navet n'avait jamais été entendue. Dans sa commune et ailleurs, c'est donc l'émotion et la colère qui montent, Claudia Calmel.
6: Cela faisait 6 jours que Florence retenait son souffle, 6 jours qu'une partie des habitants recherchait Liana. Il y a eu les battues, il y a eu les réunions spontanées près de la piscine et les milliers de partages d'appels à témoins sur les réseaux sociaux. Anne-Marie a appris la découverte du corps par un SMS de son petit-fils.
7: C'est une catastrophe. On est dévastés.
6: Grégory Bobato, le maire de Florence, a pris la parole en fin de journée.
8: Nous sommes tous unis dans cette épreuve. Nous avons simplement ce soir une pensée pour toutes les familles de victimes et une pensée particulière pour la famille de Liana.
6: Cédric a suivi l'affaire de près, une affaire qui pose question.
9: Oui, je ne comprends pas, sachant que c'est une personne déjà qui était déjà concernée par différentes affaires. Il faut attendre qu'il y ait un événement tragique ou plusieurs événements tragiques pour qu'on puisse après décider de faire quelque chose.
6: L'affaire Liana qui met en lumière un problème systémique selon Lisa.
10: Pour moi, la France n'a jamais protégé ni les femmes ni les enfants. Ils ne sont pas entendus, ils ne sont pas écoutés. Et après, voilà, il se passe des drames comme celui-là. Il y a de quoi s'interroger, il y a de quoi être en colère, quoi. En fait, il s'est passé quelque chose qui n'aurait jamais dû arriver, quoi.
6: Dans un communiqué diffusé par son avocat, la famille de Liana a exprimé son plus grand effroi. La justice devra, dit-il, faire son œuvre en toute sérénité.
5: 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Un coup d'œil sur le ciel avec le retour des éclaircies, Johan.
1: Oui, un ciel alors plus ou moins nuageux en journée. Quelques averses qui se produisent sur les côtes atlantiques et sur le flanc est. Dans l'après-midi, les éclaircies seront plus franches. De petites ondées tout de même qui peuvent encore se déclencher à proche des Pyrénées sur l'Auvergne ainsi que la frontière belge. Les régions méditerranéennes, elles retrouvent un temps très ensoleillé. À noter la Tramontane qui souffle légèrement. Mistral qui est modéré en vallée du Rhône mais qui atteint quand même les 80 km/h sur le littoral provençal. Vent qui reste aussi sensible sur la pointe bretonne et sur les côtes de la Manche. Côté Mercure, ce matin, on a relevé à Rennes et Limoges 9 degrés, à Nantes, Annecy et Châteauroux 10, 11 à Nancy. On a 12 à Paris, Toulouse, Pau, Bordeaux et Rouen, 13 à Lille, 16 à Marseille. Vos messages aussi sur la page Facebook ici. En Alsace, Tania a relevé 11 degrés. On a Fabrice qui est à Amnéville-les-Thermes, 12. Même température en Isère, nous dit Alexandre à Saint-Martin-Vinou. Et puis 17 à La Garde, ça c'est dans le département du Var. On salue Denise. Pour les maximales, entre 15 et 20 sur la moitié nord cet après-midi, de 19 à 26 dans le sud en allant d'ouest en est.
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1: Excellent réveil, toute l'équipe ici des 5h. J'espère que vous allez bien. Le week-end arrive dans quelques heures, ça fait toujours plaisir. On pense à vous, en tout cas les leftos en train de vous préparer ou peut-être déjà sur la route du travail. Tiens, si on démarrait la journée avec le roi de la pop, ça vous tente?
5: Toujours un plaisir.
1: Ah bah ouais, ça on adore. Voici Michael Jackson. Bon réveil.

0: The Way You Make Me Feel avec Michael Jackson, 5h39, bon réveil.
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0: De l'info, de la musique et de la bonne humeur pour vous accompagner à l'heure du réveil. Un rendez-vous aussi qui est à votre service. C'est pas vrai, vous alerte face aux arnaques du moment.
3: Et attention, car de nouveaux mails soi-disant envoyés par la Sécurité sociale tentent d'obtenir votre numéro de carte bleue. Décryptage avec Aude Razo dans 5 minutes.
0: Côté musique, c'est avec Florent Pagny. Si tu veux m'essayer, on l'écoute avant 6h, le temps de retrouver Eliane qui est à Bastia. Bonjour Eliane.
3: Bonjour Eliane.
4: Bonjour Johan, bonjour Cyril.
0: Ravi de vous accueillir. Comment ça va ce matin ?
4: Eh ben ça va très bien. Alors je suis pas tout à fait à Bastia parce que je suis rentrée sur le continent pour mon voyage dimanche, mais normalement oui, j'habite à Bastia et j'ai fait connaissance avec la petite
0: Saveria. Saveria, ben oui. Mais attendez, voilà. Là où est-ce que vous êtes alors Eliane en ce moment ?
4: Ah, en ce moment, je suis en Isère et je prends l'avion dimanche pour l'Ouzbékistan.
0: Génial ! Vous partez combien de temps en Ouzbékistan ?
4: 15 jours.
0: Franchement, c'est super.
3: Magnifique.
0: Vous avez planifié tout le trajet. Qu'est-ce que vous allez faire là-bas ? Vous
4: savez je suis avec une agence de voyage.
0: C'est super, franchement. Vous connaissez ou pas l'Ouzbékistan ?
3: Pas du tout, ça me fait rêver, ça marquante, tout ça. Ça a l'air magnifique.
0: Ah ouais.
4: Voilà, c'est ça.
0: Mais Eliane, vous êtes donc une habituée des grands voyages comme ça ?
4: Ah oui, je fais énormément de pays et c'est ma passion, on va dire, le voyage.
0: Ouais, on s'y retrouve aussi dans cette passion avec Cyril. Eliane, quel est votre plus beau souvenir de voyage ? Ce serait quel pays ?
4: Oula, j'en ai tellement, vous savez, ils sont tous, c'est plein de beaux souvenirs qui ne sont pas comparables. Mais enfin, disons que j'ai beaucoup fait de voyages avec mes petits-enfants et peut-être que le plus beau voyage, le plus beau souvenir, le plus émouvant du moins, c'est que j'en ai emmené deux de mes petits-enfants pour faire le Cotopaxi en Équateur. Et la plus belle victoire, le plus beau souvenir pour moi, c'est qu'ils ont réussi tous les deux à monter jusqu'en haut alors que c'était pas gagné au début. Voilà.
0: Bah franchement,
3: magnifique. Ça, c'est des souvenirs pour la vie.
0: Ah ouais, non mais franchement, c'est super.
4: Et pour eux et pour moi.
0: Mais non, mais exactement.
3: Pour tout le monde. Ouais.
0: On rêve d'avoir une mamie comme vous, Eliane. Franchement.
3: Pouvez-vous m'adopter ?
4: Ben maintenant, c'est un peu tard. Puis j'ai encore des petits enfants, des arrière petits enfants. Donc on verra.
3: La place est prise, quoi.
0: Non mais franchement, c'est génial. Écoutez, en tout cas, on vous souhaite un bon voyage en Ouzbékistan et nous on vous offre le livre illustré La boussole céleste du papillon publié aux éditions Tana et Radio France, livre de Benoît Prospero. On vous embrasse bien fort Eliane.
4: Moi, je vous remercie beaucoup, je suis très contente et je dis bonjour à toute l'équipe que je connais depuis très longtemps.
0: Et ben le coucou est passé, on vous embrasse, à très bientôt.
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0: C'est pas vrai, le rendez-vous anti-arnaque ou de raseau. Décidément, les escrocs adorent se faire passer pour la sécu puisque les auditeurs vous alertent sur un mail qui risque de faire beaucoup de dégâts.
8: Oui, merci à Sylvain et merci à Maggie parce que grâce à eux, ce mail, je l'ai sous les yeux, je ne l'avais jamais vu et je pense qu'il va piéger beaucoup, beaucoup de monde. Bonjour, un feuillet vient d'être glissé. C'est le message énigmatique qu'a reçu Maggie. On invite notre auditrice à cliquer pour ouvrir le fameux feuillet. Pour Sylvain, c'est un peu différent. On lui dit qu'une attestation a été préparée, le tout avec le logo de l'assurance maladie, des numéros de dossier absolument incompréhensibles et attention, il y a aussi le nom, prénom de notre auditeur.
0: Donc là, Aude, comme d'habitude, on ne clique surtout pas.
8: Voilà, Maggie me dit « Je n'ai pas ouvert le lien, elle a bien fait ». L'adresse mail qui lui écrit « Je vois le mot World Cup ». Dedans. Ça, c'est pas la sécu, World Cup. On voit pas bien ce que la Coupe du Monde vient faire là-dedans. Alors moi, j'ai cliqué pour voir quand même ce que ça fait. Je me retrouve sur un site qui ressemble énormément, mais vraiment, hein, à celui de l'assurance maladie. On me parle d'un remboursement en attente, 284,99 €. Mais pour le toucher, me dit-on, je dois mettre à jour mes coordonnées. Quesaco, roulement de tambour, les escrocs veulent mon numéro de carte bleue. Je précise que sur ce faux site, dans les deux cas, je vois le nom-prénom de Sylvain et de Maggie déjà pré-rempli. Sylvain, il y a même son adresse postale, la vraie, donc c'est très crédible. Ce qui ne va pas, c'est l'adresse du site, amélie-mescomptes.com, ça ressemble, mais le vrai site, c'est pas ça, c'est amélie.fr. Et si la Sécu a quelque chose à vous dire, je le redis encore et toujours, c'est là que vous vous connectez directement, amélie.fr et pas ailleurs.
0: C'est bien noté, merci beaucoup. Audrazo, c'est pas vrai, la chronique à retrouver en podcast sur ici.fr. 5h45, voici Amel Bent avec Pourquoi tu restes sur votre radio ici. Pourquoi

0: Le tout nouveau Amel Bent, Pourquoi tu restes? Tiens, ce matin, on célèbre un anniversaire, les 5 ans du magazine Epsilon, qui a encore de formidables découvertes scientifiques à nous partager. Ça tombe bien puisque son rédacteur en chef est avec nous dans moins de 2 minutes. Très bon début de journée, c'est l'équipe d'ici matin qui nous rejoint en studio à 5h48, tour d'horizon de l'actualité près de chez vous. Bonjour.
1: Bonjour Johan, bonjour à tous. Effectivement, on se retrouve dans 10 minutes pour démarrer la journée avec l'essentiel de l'info en Dordogne. Et ce matin, Louis de Bergevin va faire la rencontre de Pépito. Pépito, c'est le fidèle compagnon d'Amandine. Pépito qui n'est pas un chien, mais un coq, et il l'accompagne partout.
2: Ah, il fait tout comme un chien, c'est un coq domestique. Il habite avec Amandine à Sénac et Saint-Julien. Il vit dans la maison et il accompagne sa maîtresse partout.
3: Je l'emmène sur mon paddle à la rivière. Je prends ma douche, il est avec moi dans la salle de bain, il m'attend. Je fais à manger, il est sur ma table de cuisine. C'est comme un chien, c'est pareil. C'est un coq chien, ouais.
2: Et on va aller prendre un café au bar avec Pépito ce matin.
1: Finalement, la relation entre Amandine et Pépito, c'est un peu la même que la nôtre.
2: Ouais, mais je suis Amandine.
1: Dans l'actualité de ce 5 juin, l'avenir du centre équestre de Trélissac en question.
2: C'est l'un des plus gros centres équestres en Dordogne. Il y a énormément de tensions. Le bureau associatif a démissionné le week-end dernier. Certains cours ne sont plus assurés. Et surtout, un homme est visé par plusieurs accusations d'agression sexuelle sur mineurs. Jeunesse et sport ainsi que les services vétérinaires ont été saisis.
1: Les invités de ce vendredi à 7h45, on recevra l'ancien président de la République, François Hollande, attendu demain à Miac-d'Aubroche pour la fête de la rose du Parti Socialiste. Et puis à 8h45, le saltimbanque bergeracois Kadour Adadi alias HK présentera les chansons de son 11e album. Il sera en concert ce dimanche. HK, vous le connaissez, il chante ça, HK.
4: On lâche rien.
1: Voilà, on lâche rien et on se retrouve dans une dizaine de minutes. Ici matin à vos côtés.
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0: 5h49, la une de la presse.
6: À l'occasion de ses 5 ans, le magazine Epsilon sort un numéro spécial et on en parle avec son rédacteur en chef.
0: Bonjour Hervé Poirier.
7: Bonjour Yoann Guérin.
0: Merci d'être avec nous ce matin et déjà très joyeux anniversaire à Epsilon, magazine scientifique dans lequel on peut retrouver fréquemment des chiffres. On va donner quelques chiffres ce matin parce que 5 années d'Epsilon, ça donne quoi en chiffres concrètement?
7: Ouais, bah pour l'occasion, on a compté. Donc on a publié 5650 articles, plus ou moins longs.
0: Ouais.
7: Et on a vendu 3 247 278 exemplaires en kiosque ou par abonnement. Et ça tombe bien parce que ça représente plus de 95% de nos revenus.
0: C'est génial, en tout cas. Et c'est vrai qu'on aime et on soutient, nous, Epsilon. À cette occasion, vous sortez un numéro collector. Vous pouvez nous en dire un mot?
7: Eh bien, pour nos 5 ans, on s'est posé... on est parti sur un thème assez simple. On a cherché des questions qu'on ne se posait pas, nous, à la rédaction ou la science dans les laboratoires, il y a 5 ans, lors de notre lancement. C'est une façon d'illustrer l'incroyable vivacité de la recherche. Des nouvelles questions ne cessent d'être générées. Ça illustre aussi quelque chose de plus profond, l'imagination du réel. On n'est jamais au bout de nos surprises. Et avouons-le, ça illustre aussi la pugnacité de la rédaction, ou en tout cas la capacité à couvrir beaucoup, beaucoup de sujets.
0: Ouais. Dans ce numéro, vous avez notamment sélectionné 50 questions scientifiques que l'on ne se posait pas avant. Vous pouvez nous donner quelques petits exemples, peut-être certains insolites?
7: Moi, une qui me touche le plus, c'est la 29. Peut-on mourir de vieillesse? Officiellement, non. Officiellement, non. L'OMS reconnaît que 2 causes de mort, la pathologie et l'accident. On compte pas les meurtres et les suicides. Mais pourtant, en 2022, la doyenne de l'humanité au Japon est décédée d'une cause dite naturelle. Ah, une troisième cause. En fait, les scientifiques, ils se posent beaucoup de questions sur le vieillissement. Et ils mènent des expériences sur des petits vers et ils voient qu'il y en a qui meurent peu à peu, comme ça, une sorte d'usure. C'est très, très mystérieux. Ils regardent génétiquement ce qui se passe et ils se posent la question, est-ce que pour les humains, il y a aussi cette sorte de programme qui les pousserait au bout d'une capacité de récupération qui s'annule à mourir de cause naturelle? Il semble que oui. Il semble qu'entre 120 et 150 ans, pour un humain, on est programmé pour mourir. Il semble aussi que ce programme puisse être déprogrammé, repoussé, mais on est là au cœur de la théorie du vieillissement qui, depuis 5 ans, est en pleine émulation.
0: Ouais, mais vraiment, vous aiguisez notre curiosité. Vous avez pu interroger 162 scientifiques à travers le monde. C'est vraiment génial. Comment se fait d'ailleurs votre cheminement journalistique, scientifique, pour trouver ces sujets? Là, on évoquait des questions qu'on ne se posait pas avant, mais vous collez aussi à une actualité scientifique.
7: Ah ben, on est toute une équipe de 21 journalistes à éplucher quotidiennement des centaines et des centaines de publications scientifiques. Il en sort à peu près 8000 par jour. Hein. Mm-hmm. Donc c'est une fontaine d'abondance qui jamais ne se tarit. C'est ça, c'est là notre source principale de contact avec l'actualité de la science.
0: Hervé Poirier, en tout cas, merci de votre présence et donc bon anniversaire encore à Epsilon. On salue votre rédaction. Le numéro des 5 ans est à la une des kiosques. 5h53. Attention, sujet qui anime les vacances. Vous savez, la guerre des transats. Certains qui courent le matin à l'ouverture de la plage ou de la piscine pour être sûr d'en avoir un. On en parle avec Muriel Jordan. Mais avant, si tu veux m'essayer, il faudra te lever tôt. Ça, c'est l'adage justement des transats. C'est aussi celui de Florent Pagny pour vous accompagner. Bon vendredi.

0: tu veux m'essayer, Florent Pagny, 5h56. Chaque jour, Muriel Jordan nous parle d'un phénomène de société, d'une tendance qui raconte notre monde. Et Muriel, ce matin, on vous sent un peu moins angoissé avant l'été à cause de la guerre des transats.
1: Oui, chaque année, c'est l'émeute. Pire qu'acheter des places de concert pour Céline Dion. On se croirait dans une mauvaise télé-réalité. 50 degrés, 1200 touristes, 2000 serviettes, 20 transats. Une épopée incroyable. Certains devront rebrousser chemin, rentrer au mobilhome pour jouer une partie de Uno avec les gosses. Oui, c'est la panique hein, dans les hôtels, dans les campings. Les transats sont pris d'assaut. L'été dernier, ces vidéos de cohue autour de la piscine étaient devenues virales sur les réseaux sociaux. On y voyait des vacanciers de Tenerife dormir sur des chaises longues pour être sûr d'avoir une place au bord de la piscine. Waouh ! Avec l'été qui arrive, la France a peur.
2: La France a peur.
1: Entre les réservations fantômes et les monopolisations abusives, c'est la guéguerre au bord de la piscine et ça vous rend très nerveux. Sur Internet, beaucoup de vacanciers partagent leur coup de gueule.
3: Est-ce qu'on peut parler des gens qui se lèvent à 6h30 du matin pour venir foutre leur fucking serviette sur les fucking transats dans les hôtels? Sans déconner, le matin quand on se réveille, l'autre fois à 7h10, il devait rester genre 3 transats.
4: On arrive à 10h au bord de la piscine et là on voit des serviettes posées sur les transats. Et ça se voit que c'est des serviettes qui ont été posées mais il n'y a personne. Et les autres gens ils font comment? Mais c'est lunaire. Il y avait une autre famille qui, pareil, au bout là ils ont pris 3 transats, ils se sont fait embrouiller comme des malpropres.
1: Non mais avouez que c'est l'enfer quand même ces courses aux transats, qu'on pourrait appeler d'ailleurs la transat Jacques Vabre, hein, mais sans les voiliers. C'est celui qui arrive le premier qui a gagné.
5: Et tout ça prête à sourire Muriel, mais les établissements prennent cette guerre des transats très au sérieux.
1: Ah bah oui, ces histoires plombent l'ambiance et inquiètent les hôteliers. Par exemple en Grèce, dans une station balnéaire, un touriste allemand mécontent a obtenu un remboursement de 1000 euros sur les 7000 que lui avait coûté son voyage. Il s'était plaint justement de l'occupation abusive des transats de la piscine qui lui avait gâché son voyage. Depuis ce jugement, les hébergeurs prennent très au sérieux ces histoires. Dans certaines régions d'Espagne, des touristes ont été menacés d'une amende de 250 euros pour avoir squatté une chaise longue. Des compagnies touristiques ont aussi revu leur politique en matière de chaises longue hein, dans des clubs en France. Des compagnies touristiques ont aussi revu leur politique en matière de chaises longues. Et dans des clubs en France, des animateurs tentent de remédier au problème en inventant des jeux.
6: Allez, messieurs, dames, c'est l'heure de votre jeu des serviettes. Vous allez avoir 3 minutes pour retourner sur votre transat. Chaque personne qui n'est pas sur son transat se verra enlever sa serviette.
1: Ah ouais, se lever à 5h du mat quand il fait beau pour réserver un siège en plastique, ça c'est des vacances. Non mais franchement, c'est une tendance dont on se passerait bien. Hein. Parce que avec cette guerre des transats, on a, semble-t-il, vraiment touché le fond de la piscine.
0: Merci beaucoup Muriel Jordan. Moi, je vais rester plutôt dans le sable. Vous savez, avec le sable qui rentre dans le maillot.
5: Ah, c'est
0: formidable.
5: Pas agréable, ça. J'aime pas.
0: Bon, en tout cas, ce matin, pas de panique, pas de bousculade, puisque tout le monde aura sa place avec l'équipe d'ici ce matin qui nous rejoint en studio. On vous souhaite de passer un très bon vendredi.
7: Merci beaucoup Johan Guérin. Salut, ravi de vous retrouver. La France Périgourdine, très heureux de vous réveiller. De se réveiller à vos côtés. Nous sommes le vendredi 5 juin. Une équipe à mes côtés qui va évoluer en 4-3-3. En défense, Evelyne Gaillard. Au goal, Franck Luton. Et en attaque, Louis de Bergevin. Merci de vous réveiller avec la première équipe de Dordogne.
5: Donc vous êtes au milieu, si je
7: pense,
5: suis bien.
7: Je suis le plus polyvalent. Effectivement, avec un bel hommage aussi par notre cop de supporters à Didier Deschamps, comme c'était le cas hier à la Beaujoire. Je ne sais pas si vous l'avez vu.
5: Oui, c'est l'un de ses derniers matchs. Didier Deschamps qui a été formé à Nantes et qui jouait à Nantes l'un de ses derniers matchs à la tête de l'équipe de France.
7: Exactement, avant de partir aux États-Unis. Allez, bon réveil à tous.
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7: Merci d'écouter la première radio de Dordogne, ici Périgord. Il est 6h. Et on démarre avec le journal de Louis de Bergevin.
9: Une femme et son chien ont été violemment percutés par une voiture hier après-midi à Sarlat. C'est un conducteur qui a perdu le contrôle de son Renault Kangoo dans une descente. Il a fini sa route dans un square après avoir traversé une clôture, Marie-Astrid Guégan.
10: Une femme de 61 ans se promène tranquillement avec son chien autour de 15h30 dans un square juste à côté de la rue Jean Villard, c'est près du cimetière de Sarlat. Soudain, le conducteur d'un Renault Kangoo qui descend la rue perd le contrôle, on ne sait pas pourquoi. L'homme de 79 ans traverse une clôture et fonce dans le square. C'est là qu'il percute la piétonne et son chien. La femme est sérieusement blessée au bassin et au fémur. Elle est transportée par les secours à l'hôpital de Sarlat. Le conducteur, lui, n'est pas blessé, mais il est tout de même emmené à l'hôpital pour des examens de contrôle. Quant au chien de la sexagénaire, il est également blessé. Il est pris en charge par une clinique vétérinaire.
9: Les pompiers et le SAMU de Sarlat sont intervenus hier. Un choc chauffeur poids lourd gravement blessé dans un accident de la route à la sortie de Bergerac sur la Nationale 21. On vous en a parlé hier matin. Son camion frigorifique qui transporte des légumes s'est renversé. Le camion s'est couché sur un poteau électrique. Une vingtaine de foyers ont aussi été privés de courant. Ensuite, on a dû couper la route. Une déviation mise en place, le temps de la dégager. La route a finalement été rouverte vers 21h hier soir.
7: L'ambiance très compliquée au centre équestre de Trélissac.
9: Le bureau de l'association a démissionné ce week-end, 2 mois après la démission de l'ancien bureau. Résultat, plus personne ne dirige le club. Mais ce n'est pas tout, il y a des tensions en interne, des cours non assurés, des arrêts maladie et surtout un homme visé par plusieurs accusations d'agression sexuelle sur mineurs. C'est l'un des plus gros centres équestres en Dordogne. La mairie réfléchit désormais à vendre les bâtiments pour y implanter un véritable centre équestre professionnel ou le louer. Les services de jeunesse et sport et les services vétérinaires ont été saisis. Qui a mis des cercles de barbelés au milieu d'un sentier de randonnée à Grignol? Une dizaine de ces fils coupants ont été découverts mi-mai par des randonneurs dissimulés sous des tas de feuilles. Les marcheurs ont alerté la mairie qui est en colère. La mairie qui dit qu'elle va signaler ça aux gendarmes. Elle estime que c'est plutôt destiné à abîmer les motos, à crever les pneus des motos. On vous a mis une photo de ces cercles de barbelés sur notre site ici.fr. C'est comme si c'était son petit chien, cette périgourdine. Elle a comme animal domestique un coq. Il ne vit pas dans son poulailler au fond du jardin, mais chez elle, à Sénac et Saint-Julien, dans sa maison. Elle l'emmène partout, au bar, sur un trail, dans les magasins. C'est son animal de compagnie, tout simplement. Et elle raconte à Issy Périgord pourquoi elle ne le quitte jamais.
2: L'année dernière, j'avais plusieurs poules et coqs dans mon jardin. J'ai eu une première attaque de renard qui m'a emporté mon premier coq. Puis un mois après, une fouine est passée par là et m'a emporté mes 2 dernières poules. Je me suis dit, j'arrête tout, j'en prends plus, c'est fini, ça fait trop de peine. Et en fait, j'ai réussi à prendre Pépito en septembre. C'est exactement ça qu'il me faut. Un petit coq, petit format, facilement transportable et qui peut me suivre dans mon quotidien. En fait, je commence à faire les magasins avec, le sortir, aller dans les bars, aller au marché de Saint-Cyprien. Et en fait, je me rends compte que ça se passe super bien. Pour moi, c'est comme un chien, comme un chat. Je le considère à part entière. Il vit dans la maison comme mon chat. Il a son panier pour pouvoir profiter un maximum de ma journée avec Pépito et du coup, ne pas le laisser seul.
9: Évidemment, Julien, évidemment, sur le site Issy Périgord, on vous a mis la vidéo de Pépito qui fait sa journée tranquille, il va au bar, il participe à une course, il prend la voiture aussi, c'est donc sur Issy.fr, c'est pas lui qui conduit la voiture, évidemment, il est à l'arrière dans son panier. C'est le lancement aujourd'hui de la collecte de printemps de la Banque Alimentaire, entre 300 et 400 bénévoles sont mobilisés pour récupérer les produits de première nécessité dans les magasins participants. On va faire le point tout à l'heure dans l'info d'ici à 6h30 avec le président de la Banque Alimentaire de Dordogne qui sera en direct avec nous. L'ancien directeur sportif du Boulazac Basket Dordogne est recruté par Limoges. Jérémy Sarr, il avait annoncé qu'il quittait le BBD il y a 2 semaines. Il retrouve donc sa ville et son club là où il a été formé en tant que joueur. À Boulazac, il est remplacé par Andy Miem qu'on a reçu à ce micro cette semaine. C'est une piqûre de rappel, selon le sélectionneur de l'équipe de France de football, Didier Deschamps. À 12 jours du début de la Coupe du Monde, les Bleus ont perdu hier en match amical face à la Côte d'Ivoire, défaite 2-1. Le sélectionneur estime qu'il y aura des choses à changer. Et notre périgourdin Maxence Lacroix, il est entré en jeu à la 46e minute. Il a remplacé Dayo Upamecano, le natif d'Aja, qui est crédité d'une note de 4 seulement dans le journal L'Équipe ce matin.
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7: C'est un peu la moyenne générale de l'équipe, 4.
9: Oui.
7: Il a pas pris plus cher que les autres. À part Ryan Cherki, il y en a peu qui tirent leur épingle du jeu.
9: Mais Maxence Lacroix qui avait fait 2 énormes performances lors des 2 derniers matchs amicaux, enfin ces 2 seuls matchs d'ailleurs. On est un petit peu déçus, on espère qu'ils vont se reprendre.
7: Le meilleur est à venir. Comme pour la météo, un temps c'est moins chahuté qu'hier avec de belles éclaircies en matinée, notamment sur Sarlat et Bergerac. On va garder cette impression de beau temps malgré la présence de nuages. Encore cet après-midi, 10 à 12 degrés les températures annoncées pour ce début de journée. Les maximales auront du mal à dépasser les 20 degrés. On attend 19 au Coux et Bigaroc et à Sarlat. 19 à Thonon et Thiviers, 20 degrés au meilleur de la journée à Périgueux, 21 la maximale. Pour Bergerac et Terrasson, ce week-end, retour des des températures estivales. On attend 26 dimanche après-midi. Sur la route, on n'a pas encore de bouchons. Toujours des travaux sur la rampe Insol jusqu'à fin juillet si vous quittez l'autoroute ou si vous arrivez de Salillac. Et puis à Trévissac, le chemin des écoliers est toujours fermé au public jusqu'au 26 juin.
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7: Et on démarre cette émission avec un classique. Classique signé Nicolas Sirkis et Indochine. Chanson hommage au personnage créé par l'écrivain belge Henri Verne, Bob Morane.

0: L'aventurier Indochine et cet hommage au personnage créé donc par l'écrivain Henri Verne, écrivain belge avec plus de 200 romans qui avait pour héros un certain Bob Morane.
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0: Et dans un instant, on va retrouver Isabelle, auditrice de Saint-Martin-de-Ribérac, qui s'étonne de voir son plaque-minier perdre ses kakis, ses petits fruits oranges. Les conseils de Jean-Louis, c'est dans la suite d'Ici Matin. Mais d'abord, on souhaite une bonne fête au Igor. Le Igor le plus célèbre du cinéma restera bien sûr le meilleur ennemi de Brice de Nice.
3: Brice de Nice.
4: Ouais, moi c'est Igor. Igor de Sgor.
5: Igor de Sgor ? Cherche pas, t'as tort.
0: Igor d'Osgore, incarné à l'écran par le regretté Bruno Salomon. Mais cette semaine, c'est à un autre Bruno que je souhaiterais dédier ce billet, notre collègue Bruno Salomon. Rien à voir avec le comédien, non Bruno. C'est un journaliste du réseau ICI, qui est passé d'ailleurs par ICI Périgord au début de sa carrière. Bruno travaille à Paris, c'est lui qui commente avec passion les matchs du Paris Saint-Germain. Enfin, il commente, il crie surtout.
6: Désiré Louis, il a vu le départ, voir Atrelia, c'est parti. Parf qui est à côté gauche, qui rentre dans la surface de réparation, qui va fixer. Zaras, Kélia, il frappe,
7: oui
8: voilà. Et surtout, il sait dire Zaraskelia très rapidement sans se tromper.
0: Ça, c'est vrai, il a dû faire géorgien LV2. Alors, inutile de vous préciser que Bruno Salomon était aux premières loges du nouveau sacre européen du PSG la semaine dernière. Et sur les réseaux, en début de semaine, Bruno a rencontré le président du PSG, Nasser El Khelaïfi. Et le président lui a fait le plus beau des compliments. Écoutez.
9: Je vais vous parler de vous. Vous me touchez beaucoup quand... J'adore quand vous commentez. Vraiment, je te promets.
10: Je veux bien. Président, je suis très touché.
9: Non, vraiment. Même le joueur, tout le monde. Vous êtes très spécial pour nous. Votre voix, c'est très, très spécial.
10: J'ai plus de voix désormais, président.
9: Merci. De Paris Saint-Germain, à vous pour la meilleure voix au monde.
0: Voilà, Bruno Salomon, la meilleure voix au monde pour le président du PSG.
8: Ouais, c'est un bel hommage. Parce que ce qui est particulier, en fait, c'est qu'il commente en tant que supporter.
0: Oui.
8: Et c'est une chance qu'on a d'ailleurs sur le réseau ici, c'est qu'on a énormément d'équipes. C'est le cas du Boulazac Basket Dordogne, où les commentateurs suivent l'équipe toute la saison et donc forcément sont un peu pris par l'émotion pendant les matchs. Et c'est important de le rappeler aussi.
0: Pour l'instant, j'ai jamais entendu Alexandre Ménard, le coach du BVD, dire à Valentin Plat qu'il avait la plus belle voix au monde. Mais
8: il a rendu de beaux hommages à Valentin
0: Plat.
8: Vrai,
0: ouais. C'est vrai. Voilà un joli moment entre Nasser El Khelaïfi et Bruno Salomon. El Khelaïfi. Je crois que c'est comme ça qu'on le dit. Vous pouvez le revoir sur l'Instagram d'ici Périgord si vous ne voyez pas qui est Bruno Salomon. Bruno, on le retrouvera d'ailleurs à partir du 11 juin pour suivre avec la même passion la prochaine Coupe du Monde de foot.

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1: Ici matin, il est 6h14 et on file au jardin retrouver Jean-Louis qui répondait la semaine dernière à une question d'Elisabelle. Elisabelle de Saint-Martin-de-Ribérac qui a eu la bonne idée de nous faire parvenir des photos sur l'adresse icipérigord@radiofrance.com. Elle voit son plaquemignier perdre ses fruits.
2: D'abord, il faut se rappeler, Elisabelle, que le diospyros, c'est originaire de zones très sèches, très chaudes. Donc, jusqu'à présent, même avec cette semaine-là et avec un mois d'avril comme on avait eu, les besoins en eau pour un arbre qui avait 50 plantations n'étaient pas encore attaqués. Il n'y avait pas de besoin vraiment réel. Deux, trois choses importantes. C'est une plante de soleil. Il ne faut pas qu'il y ait de concurrence d'arbres à côté. Ça, c'est important.
3: Il n'y a pas d'autres arbres.
2: Très bien, impeccable. C'est une plante qui aime bien, pour tenir ses fruits, comme beaucoup de fruitiers, jamais d'azote. Le 3x15, c'est un engrais agricole.
3: Jamais d'azote.
2: Mais vous ne verrez jamais un maraîcher ni un horticulteur utiliser du 3x15. J'ai toujours eu du mal à comprendre pourquoi on utilisait le 3x15 dans les jardins. Alors évidemment, il est moins cher que les engrais techniques, mais comme il en faut plus que les engrais techniques, au final, ça revient à plus cher. Donc le calcul n'est pas forcément bon. Alors, pour cette année, c'est plié. On ne va pas sauver la chute. Hein. On ne va pas l'empêcher. On peut espérer que quelques-uns vont tenir, mais il va falloir que vous preniez l'habitude, au mois de février, donc 2027 maintenant, un apport d'engrais de fond sans azote, phosphopotassique, pardon, fumure d'accord. De fond. Donc ça, ce sont des engrais spécifiques aux arbres fruitiers. Les arbres fruitiers, on leur demande de faire du bois et de tonner des fruits. On leur demande pas d'aller faire des branches et des pousses exceptionnelles, parce que là, il est magnifique. Hein. Je vois son envergure, les photos. Mais oui, mais il est presque trop beau. Il est beaucoup trop ornemental et pas assez fruitier, si vous voyez ce que je veux dire. Donc, on se calme sur l'azote. Phosphopotassique, sur tout le pourtour, ce qu'on appelle la frondaison au sol, avec une baramine ou un manche d'outil cassé, 30-35 trous tout autour, une belle poignée d'engrais phosphopotassique dedans, et ça, vous le ferez quasiment tous les ans ou un an sur deux. Mais surtout pas donc d'engrais azoté. Il pousse beaucoup, mais il n'a pas la vigueur pour tenir ses fruits, parce qu'il manque de potasse et de phosphore.
1: Et Jean-Louis, notre expert jardin, vous le retrouvez ce dimanche, entre 9h et 10h, aux côtés de Christophe Tasté. Vous pourrez lui poser vos questions au 05 53 53 82 82. De quoi parle-t-on en ce moment au restaurant scolaire de Champs-Vinel? Je me suis invité à la table de Rose. Rose est élève de CE2. Elle est passionnée par les animaux. Alors pas au même point qu'Amandine. Elle a pas de coq chez elle. Elle a des animaux,
4: mais sa cuisine.
1: Voilà, elle n'amène pas son coq en classe de CE2. Elle se présente, Rose, dans votre rendez-vous Les gens d'ici. Ça sera juste avant un retour au début des années 80 avec la Wonderful Life signée Black à 6h15.

0: Grand succès des années 80, Wonderful Life, c'est signé Black à 6h20. Je vous propose de partir à la rencontre des gens d'ici. Et c'est dans le tout nouveau restaurant scolaire de Champs-Vinel que j'ai rencontré Rose, qui est une élève de CE2. Elle a accepté de partager son déjeuner à mes côtés, l'occasion de faire un peu le bilan de son année.
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2: Bonjour, je m'appelle Rose, je suis en classe de CE2 dans une école de Champs-Vinel et plus tard je voudrais devenir vétérinaire.
3: Bonjour Rose, est-ce qu'on mange bien Rose au restaurant scolaire de Champs-Vinel?
2: Oui, très
3: ouais.
2: Bien.
3: C'est quoi ton plat préféré?
2: Moi c'est la flammenküche. C'est comme une sorte de pizza, c'est la même pâte, enfin je crois, et t'as de la crème, des lardons et...
3: Et du fromage et ça vient d'Alsace?
2: Oui.
3: Ouais. Tu me diras le jour où ils font de la flammenküche. Parce que moi, je suis venu le jour des légumes et on s'est un peu planté.
2: La dernière fois, on a eu une flammenküche végétarienne avec que des légumes.
3: C'est vrai?
2: Oui.
3: Génial. Alors toi, tu fais partie aussi de ce qu'on appelle ici la commission cantine. C'est un groupe de réflexion avec plusieurs élèves, du CP jusqu'au CM2, qui réfléchissent à des actions pour justement limiter le gaspillage alimentaire. Toi, à la maison, tu fais toujours un petit peu attention au gaspillage. Est-ce que tu finis toujours ton assiette?
2: Des fois.
3: Des fois, non?
2: Oui, parce que des fois, j'aime pas trop. Pas trop les haricots verts, les pois cassés.
3: Et pourtant, tu manges des légumes quand même, parce que ce midi, à la cantine, on mangeait du brocoli avec des pommes de terre, des carottes. Tu en as pris, je t'ai vu, au moins deux fois.
2: Hein. Oui, j'aime bien les légumes, mais pas trop les haricots verts. C'est ça, j'aime pas.
3: Comment ça se passe avec maîtresse Harmonie en classe de CE2?
2: Très bien.
3: Ouais. Et dans la cour de récré, j'ai ouï dire que les CP, ils prenaient beaucoup de place?
2: Des fois, ils sont sympas, mais comme c'est les plus petits,
3: C'est les plus petits, ils respectent plus rien. C'est tout le mal de notre époque, tu me le disais, Rose, encore au repas. Pourquoi on dit qu'il y a des extraterrestres à l'école de Champs-Vinel? C'est toi qui l'as dit tout à l'heure.
2: C'est des tortues T-Rex.
3: J'ai compris, extraterrestres. Okay.
2: Parce que il y a un exposé dans notre classe. Il y a Léna et Mila dans notre classe. Elles ont amené leurs tortues, pour nous montrer les parties.
3: Toi, t'avais déjà vu des tortues à Champs-Vinel?
2: Non.
3: Il n'y en a pas beaucoup, hein. Elles ont un nom, ces tortues?
2: Oui, il y a Bonbon et Mimi, si je me souviens bien.
3: Qui sont les deux prénoms les plus donnés aux tortues en 2026, d'après le sondage maternité et mammifère marin. C'est bientôt les vacances. Est-ce que toi, tu restes en Dordogne, à la maison, ou est-ce que tu aimes bien partir?
2: J'aime bien partir. Je suis déjà allée en Italie.
3: Mais non.
2: L'eau était un peu fraîche pour aller se baigner, mais on pouvait tremper les pieds.
3: Ok. Tu voyages beaucoup?
2: Je reste beaucoup vers Sarlat, vers là-bas.
3: Est-ce que tu sais ce que tu veux faire plus tard, Rose?
2: Vétérinaire.
3: Parce que t'aimes bien les animaux?
2: Oui, j'adore ça.
3: T'en as chez toi?
2: Oui, j'ai un chien et deux poules. Mon chien, il s'appelle Rocky.
3: Et les poules?
2: Il y a Grisette et Roussette.
3: Totalement moderne. Merci beaucoup, Rose.
0: Voilà Rose qui termine son année de CE2, bientôt les grandes vacances. Alors je le dis aux parents d'élèves et aux habitants de Champs-Vinel, le nouveau restaurant scolaire vous accueille aussi, vous les adultes, chaque jeudi. Il suffit de s'inscrire et de payer son repas auprès de la mairie. L'horoscope de Catherine Viguier, le retour de l'info à 6h30, ça arrive juste après le dernier Zazie, peu importe.

0: retrouver tous les samedis soirs dans son fauteuil de The Voice. Elle a fait son grand retour avec ce single la semaine dernière. Peu importe, c'était Zazie.
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0: On se plonge dans l'horoscope de ce vendredi aux côtés de Catherine Viguier. Bonjour Catherine.
4: Bonjour Julien.
0: Dernière journée avant le week-end. Quelle tendance pour notre zodiaque ?
4: On évite une journée prise de tête. Bélier. Ce vendredi devrait bien se dérouler pour vous. S'il y a des soucis, vous pourrez compter sur vos supporters. Taureau, quelque chose vous reste au travers de la gorge et il faudra un peu de temps pour le digérer. Gémeaux, une belle journée de fin de semaine, toute faite pour voyager et vous aérer la tête. Cancer, de lumineuses idées viennent à votre esprit, surtout notez-les, elles vous serviront. Lion, vous ne vivez pas cette journée comme les autres, elle vous met face à un souci relationnel. Vierge, et si vous câlignez votre jolie personne, que pouvez-vous pour vous faire du bien ? Balance, votre ego résonne, il brille. Vous serez fier d'une œuvre, d'un amoureux, de votre petite tribu. Scorpion, certains vous cherchent des noises. Aujourd'hui, vous faites entendre votre voix. Sagittaire, alors, bon rapport avec vos proches, frères, sœurs ou votre entourage avec un voisin, un commerçant. Capricorne, vous aurez de l'estime pour un ou une autre et l'argent sera aussi d'actualité. Verseau, vous êtes le roi, la reine du jour et vous êtes pénétré de pensées profondes qui vous invitent à évoluer. Poisson, bientôt sur le devant de la scène, en attendant, aujourd'hui, ressourcez-vous. Et pour nous tous, la grâce, où que l'on soit.
0: Merci beaucoup Catherine. Si vous avez loupé votre signe astrologique, vous pouvez bien naturellement le réécouter à tout moment sur le site ici.fr.
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0: Et bonjour la France périgourdine, soyez les bienvenus si vous nous rejoignez dans votre matinale d'info locale ici matin à la radio, sur internet et à la télévision, à vos côtés jusqu'à 9h. Bonjour Louis de Bergevin.
5: Bonjour Julien Pellet.
0: Ce week-end, les bénévoles de la Banque Alimentaire vont recueillir les nombreux dons de Périgourdins.
5: Oui, on va les voir dans plusieurs magasins, dans plusieurs supermarchés du département avec leur gilet orange. L'objectif, c'est de récolter des produits de première nécessité pour ensuite les donner aux personnes qui sont dans le besoin. La situation des stocks est un peu critique. On en parle avec le président de la Banque Alimentaire de Dordogne, qui est en direct dans l'info d'ici ce matin.
0: Et puis dans 10 minutes, Francis Lacour nous présente l'affiche de la finale de la Coupe de Dordogne, c'est du football. On y revient juste après le 90 secondes, c'est l'essentiel de l'info en France et dans le monde, présenté ce matin par Cyril Ardo-Redon.
6: Un point de situation ce matin autour du Premier ministre et des ministres de l'Intérieur et de la Justice. Dans le cadre de l'affaire Liana, hier, le corps d'une enfant a été découvert dans le Gers avec des vêtements similaires à ceux portés par la collégienne de 11 ans. Une cigarette jetée par la vitre d'une voiture, un agent de l'ONF soupçonné d'avoir provoqué involontairement le feu qui a ravagé le massif des Corbières dans l'Aude l'été dernier. Le pire incendie de ces 50 dernières années, 11 000 hectares ravagés. Il a été mis en examen hier. Les campagnes sont de plus en plus silencieuses. Les populations de petits oiseaux comme les hirondelles, les moineaux ou les mésanges se sont réduites de 18% en 25 ans, selon le baromètre de la Ligue de protection des oiseaux dévoilé ce matin. Après les antibiotiques, ce n'est pas automatique. Place à les urgences. C'est pas une évidence. Nouvelle campagne du ministère de la Santé pour rappeler que l'hôpital doit être réservé aux situations graves, alors que près d'une visite aux urgences sur deux relève de la médecine de ville selon le ministère. En foot, premier test raté pour les Bleus à quelques jours du Mondial, défaite 2-1 face à la Côte d'Ivoire en match de préparation. Premier match de phase de groupe le 16 juin face au Sénégal pour la France. Et puis à Roland-Garros, l'heure est aux demi-finales chez les hommes. À 14h30, le numéro 2 mondial Alexander Zverev affronte le Tchèque Jakub Menzik et le match 100% italien Arnaldi contre Coboli à partir de 19h.
5: Merci Cyril Ardo-Redon. Et dans l'info d'ici ce matin, en Dordogne, c'est le lancement de la collecte de printemps de la Banque Alimentaire. Entre 300 et 400 bénévoles mobilisés pendant deux jours pour récupérer donc les produits de première nécessité dans les supermarchés. Bonjour André Collet.
7: Bonjour.
5: Vous êtes président de la Banque Alimentaire de la Dordogne. Les stocks sont critiques, c'est ce que vous dites aujourd'hui?
7: Oui, c'est-à-dire que notre collecte du mois de novembre 2025 est maintenant presque épuisée. Et donc, nous devons tenir absolument jusqu'à celle du mois de novembre 2026. Et nous sommes obligés donc de faire cette collecte supplémentaire de printemps. Et nous la faisons de manière un peu limitée parce que bon, c'est toujours une période un peu difficile pour mobiliser les bénévoles pour le faire. Et donc, nous allons essayer de voir si le public va continuer à répondre à notre appel.
5: Comment ça se fait que les stocks de novembre sont déjà épuisés? C'est quelque chose d'habituel ou pas?
7: C'est-à-dire qu'on a eu une collecte en novembre 2025 qui a été un peu inférieure aux années précédentes. Et puis, nos partenaires associations et CCAS nous ont demandé encore plus de denrées depuis, parce que le nombre de bénéficiaires a tendance à quand même augmenter. Et c'est ce qui fait que nous avons dû augmenter la distribution et qu'on est maintenant un peu à court. On a bien fait quelques achats supplémentaires pour couvrir cette carence, mais bon, c'est pas suffisant.
5: La collecte un peu inférieure, c'est parce que les gens ont plus de mal à donner en ce moment?
7: C'était oui, puis en plus il y a une question aussi de couverture de magasins, donc qui a pas toujours été peut-être aussi bonne qu'auparavant. Et puis on est quand même dans une situation, on a été en fin d'année 2025 en situation économique un peu difficile. Et puis voilà,
5: En ce moment, André Collet, pour résumer, vous récoltez moins de dons et vous avez plus de besoins aussi, plus de bénéficiaires.
7: Oui, c'est-à-dire qu'on ne fait quand même qu'une collecte par an, hein, qui est la collecte du mois de novembre, qui est une collecte nationale. Et si cette collecte est un peu inférieure à d'habitude, il faut qu'on compense pendant un an parce que il faut répondre aux besoins de nos partenaires.
5: Vous auriez besoin de quelle quantité de denrées?
7: Si on pouvait arriver à récolter une vingtaine de tonnes, ça nous intéresserait. Ce serait intéressant pour attendre celle du mois de novembre.
5: Une vingtaine de tonnes donc que vous espérez récolter. Les produits que vous attendez, pour résumer, c'est quoi?
7: Ce sont des produits toujours bien évidemment de première nécessité, mais ce qui nous intéresserait beaucoup, ce serait les plats cuisinés, que l'on trouve en boîte, que l'on trouve sous une autre forme, parce qu'un plat cuisiné comme une boîte de choucroute ou une boîte de cassoulet, c'est un repas complet. Et donc c'est ce qui nous intéresse. On a une réserve de pâtes actuellement qui n'est pas encore bien épuisée, donc ça va. C'est surtout ce type de produits.
5: De produits que vous recherchez. Bien, merci beaucoup André Collet, président donc de la Banque Alimentaire de Dordogne. Vous serez présent aujourd'hui et demain dans une vingtaine de magasins en Dordogne pour récolter des dons.
0: Dans le reste de l'actualité, Louis.
5: Rien ne va plus au centre équestre de Trélissac. C'est l'un des plus gros centres d'équitation en Dordogne. Le bureau associatif a démissionné la semaine dernière. C'est la deuxième démission en trois mois. Il est aussi question de tensions internes, des cours non assurés, des arrêts maladie et des accusations d'agression sexuelle sur mineurs. Dans le journal de 7h, on vous présentera aussi Pépito, le coq qui habite à Sénac et Saint-Julien. C'est un coq domestique, il vit comme un chien.
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5: Est-ce que c'est un temps de chien aujourd'hui, Julien?
0: Non, c'est un temps de transition avec un joli week-end en perspective et un mercure qui va remonter progressivement. On profite déjà de belles éclaircies ce matin en Dordogne, du nord au sud cet après-midi. On aura quand même du mal à se débarrasser entièrement des nuages, mais l'impression de beau temps est là. Un ciel voilé nous accompagnera avec quelques gouttes peut-être possibles aux frontières des Charentes. Rien de bien méchant. Les températures un peu fraîches au réveil, 9 à 12 degrés. Les maximales atteindront les 20 degrés à Brantôme, 19 à Nontron et Sarlat, 21 à Montpont, Terrasson et Bergerac. Ce week-end, retour des températures estivales avec 26 degrés. Annoncé dimanche après-midi sur la route, aucune difficulté si vous êtes témoin d'un incident. Evelyne vous attend au standard au 05 53 53 82 82.
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0: L'impression qu'on a entendu Pépito. Voici certainement la chanson la plus optimiste de Michel Polnareff. Chanson reprise par les Enfoirés lors de leur spectacle en 1995. On ira tous au paradis. Si, si, tous. Et c'est Michel Polnareff qui nous le dit.

0: On ira tous au paradis, chanson sortie en 1972.
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0: Et si vous avez un chien à la maison et que vous avez du mal à supporter les pics de chaleur caniculaire, vous vous dites sûrement, mais comment lui fait-il pour tenir avec ses poils sur le dos? Est-il conseillé de raser les poils de son chien l'été? Pas sûr. Le vétérinaire Pierre Fabin nous explique pourquoi dans un instant. Mais d'abord, gros plan sur l'affiche de la finale de la Coupe de Dordogne qui se jouera ce week-end aux côtés de Francis Lacour. Bonjour Francis.
3: Bonjour Julien, bonjour à tous.
0: Alors le club de football La Tour Blanche Verteillac Mareuil jouera demain soir sa première finale de Coupe de Dordogne.
3: La finale se jouera demain à 18h30 à Saint-Astier. Elle opposera Thenon Limera Fosmagne à cette équipe de l'entente La Tour Blanche Mareuil Verteillac. Une saison historique pour ce club. L'entraîneur Guillaume Bardot.
4: C'est une saison un peu historique pour nous parce que un maintien qui a été acquis assez tôt dans une poule qui a été très très relevée parce que encore à deux journées de la fin on pouvait aussi bien terminer deuxième que dixième, donc tout s'est joué sur des détails. On fait une saison magnifique puisque historiquement on a fait un 64e de Coupe d'Aquitaine, ce qui était déjà historique pour notre club. On a fait une série d'invincibilité de 15 matchs en championnat et en plus de ça on a ce fameux parcours en Coupe de Dordogne où on a l'honneur de se retrouver en finale et d'avoir atteint la finale sans avoir encaissé de but pour le moment.
3: Et c'est une première pour le club, cette place en finale?
4: Alors, le club est une fusion qui date de 2022, donc effectivement, c'est une première. Après, le club est la fusion du club de Mareuil, Mareuil-sur-Belle, qui a été déjà en finale en 2015. La Coupe d'Ordogne qu'ils avaient perdu contre Montpon et du club de TSMB 88, donc l'entente de La Tour Blanche Verteillac qui avait fait plusieurs demi-finales déjà. Nous sommes un club rural et le foot en ruralité souffre énormément. Nous avons quand même un pôle senior de 73 personnes. Il y a un an de ça, on n'y aurait pas cru, on aurait rigolé si on nous avait annoncé ce parcours.
3: Vous vous considérez comme l'outsider ou le favori de cette finale face à Thenon Limera Fosmagne qui également évolue en Régional 3 mais qui a terminé tout de même deuxième de son championnat derrière Sarlat.
4: Oui, alors totalement. C'est un peu, en fait, si vous voulez, cette rencontre, c'est un peu le choc des cultures en termes de foot, parce que c'est deux projets différents. Nous, on a un projet très rural avec beaucoup de garçons identitaires du club, une situation économique et géographique qui est très différente de celle du club de Thenon. Thenon, à la différence, a des joueurs qui ont connu le haut niveau régional, voire même le niveau national pour certains. C'est un peu un choc des cultures, donc naturellement, on a un statut d'outsider. Le statut dans le football ne veut rien dire et justement on maximisera les chances qu'on a d'exister dans cette rencontre.
3: Finale de la Coupe de Dordogne de football demain 18h30 à Saint-Astier.
0: Merci Francis, on reviendra bien sûr sur le résultat de cette finale dans Sport en Périgord, le mag à consulter dimanche à partir de 18h sur la page Facebook d'ici Périgord.
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0: Et à 7h moins le quart, on s'intéresse au quotidien de nos animaux de compagnie. Avec l'arrivée des fortes chaleurs, on n'a qu'une envie, tomber la chemise, comme le chantait le groupe Zebda. Et on est souvent tenté de faire pareil avec notre chien ou notre chat. On est aux côtés du docteur Pierre Fabin. Pierre, tondre son animal l'été, c'est vraiment une bonne idée?
5: Eh bien non, c'est la fausse bonne idée par excellence. Notre erreur, c'est de comparer leur pelage à nos gros pulls d'hiver. En réalité, la fourrure d'un chien ou d'un chat fonctionne comme une bouteille thermos. Le poil les protège du froid, mais il crée aussi une couche d'air isolante contre la chaleur l'été. Si vous rasez un berger australien, un golden retriever ou un chat, vous détruisez ce bouclier thermique naturel. Résultat, les rayons du soleil tapent directement sur la peau. Au lieu de le rafraîchir, vous augmentez le risque de coups de chaleur. Et comme leur peau n'est pas habituée aux UV, ils peuvent attraper de graves coups de soleil sur le dos.
0: Ouais, donc on range la tondeuse au placard. Est-ce qu'il y a quand même des races de chiens pour lesquelles la coupe d'été est une vraie nécessité?
5: Et oui, l'exception concerne les chiens à pousse de poil continue, sans sous-poil. On parle des caniches, des bichons ou des yorkshires par exemple. Pour eux, le poil pousse comme nos cheveux. Sans entretien, ça forme des nœuds énormes qui retiennent la chaleur et tirent sur la peau. Pour ces races, un passage chez le toiletteur est indispensable. Mais pour tous les autres, ceux qui muent, la tondeuse est interdite. Si vous tondez un chien à double pelage comme un spitz ou un husky, son poil risque de ne jamais repousser correctement. Il repoussera sous forme de bourre cotonneuse qui ne le protégera plus jamais.
0: Et si on ne peut pas les tondre, comment on fait concrètement à la maison, Pierre, pour les aider à supporter la canicule ?
5: Alors, l'arme absolue, ce n'est pas la tondeuse, c'est la brosse. En été, votre animal fait sa mue pour rejeter son sous-poil d'hiver. Le problème, c'est que ce poil mort reste coincé et forme une carapace empêchant l'air de circuler sur la peau. Il faut le brosser vigoureusement avec une brosse type étrille pour retirer ses touffes mortes. C'est ça qui va vraiment le rafraîchir. Et ensuite, multipliez les gamelles d'eau et investissez dans un tapis rafraîchissant. C'est un matelas qui contient un gel qui absorbe la chaleur corporelle. Placé à l'ombre, c'est très efficace. Et enfin, décalez vos balades tôt le matin ou tard le soir, parce que le macadam de l'après-midi, ça brûle les coussinets en quelques minutes.
0: Merci beaucoup Pierre Fabin. À suivre juste après Lily Cube, un coup d'œil sur les prochaines animations des archives départementales et sur l'événement qui va se dérouler demain à Nontron et qui va intéresser les demandeurs d'emploi, les 3+ de Philippe Molitor. C'est juste après ce voyage en Italie.

0: Le plus grand succès de Lily Cube. Voyage en Italie, les Italiens qui ont la cote au tennis. Vous savez qu'il y a une demi-finale 100% italienne qui va se jouer aujourd'hui entre Arnaldi et Coboli, deux jeunes joueurs italiens que je ne connaissais pas il y a encore deux heures, et qui s'affrontent en demi-finale de Roland à 19h ce soir.
1: Mais ils ne seront pas à la Coupe du Monde de football.
0: C'est vrai. Et on embrasse nos amis italiens. Pratique locale, utile et sympa, ce sont les 3 plus ce matin, présentés par Philippe Molitor. Salut Philippe.
2: Bonjour Julien, bonjour à tous.
0: Les archives départementales de la Dordogne organisent un atelier d'aide à la recherche.
2: Oui, c'est ce lundi 8 juin de 10h à 11h30. Le thème est « Comment mener une recherche dans les archives du cadastre ?» Bonne question. L'atelier sera animé par un géomètre expert honoraire et le directeur des archives départementales de la Dordogne, Henri Pinoteau, nous explique tout de suite ce qui peut amener un particulier à mener une recherche dans les archives du cadastre.
3: Bien, les archives du cadastre font partie de ces sources extrêmement demandées ou consultées, mais aussi craintes pour l'histoire d'une propriété. Parce que le cadastre, comme vous le savez, c'est un outil qui a été mis en place après la Révolution pour permettre d'imposer les propriétés, bâties ou non bâties. Et donc c'est un outil formidable pour connaître l'histoire d'une propriété, notamment d'une maison, et nous avons énormément de public qui fait l'histoire de sa maison à titre tout à fait amateur et qui donc peut trouver dans cette source-là des informations très précieuses pour reconstituer cette historique.
2: Les inscriptions sont obligatoires auprès de l'accueil des archives départementales de la Dordogne. Nous avons les coordonnées pour vous au standard d'ici Périgord.
0: Et Philippe, ces mêmes archives départementales organisent un atelier patrimoine, cette fois-ci mercredi prochain.
2: C'est un atelier maquette d'architecture. Il aura lieu mercredi le 10 juin de 14h à 16h aux archives départementales. À partir de pièces en papier cartonné, découpées, puis collées et assemblées, les participants construiront un château ou une église, entre autres. J'en profite pour vous signaler que les archives départementales de la Dordogne proposent une conférence sur les années 1915 à 1919 à la poudrerie de Bergerac. Ce sera avec Christophe Dutrône le jeudi 25 juin à 18h au centre départemental Joséphine Baker à Périgueux et l'entrée est gratuite.
0: Et on termine avec le salon de l'emploi qui arrive pour la première fois à Nontron.
2: Oui, après plusieurs éditions réussies à Bergerac et à Périgueux, le Salon de l'Emploi débarque pour la première fois au cœur du Périgord Vert demain samedi. Cet événement dédié à l'emploi, à la formation et à l'orientation s'installe pour la première fois à la salle des fêtes de Nontron. Une quarantaine d'exposants seront présents, des recruteurs, des centres de formation, des organismes d'accompagnement et des spécialistes de la reconversion professionnelle. Alors que vous cherchiez un emploi, une formation ou simplement des conseils sur votre avenir professionnel, vous pourrez rencontrer des professionnels donc et découvrir de nombreuses opportunités locales. Des espaces de job dating, des bilans de compétences et de l'accompagnement seront proposés tout au long de la journée. Rendez-vous demain, samedi 6 juin, de 10h à 16h à la salle des fêtes de Nontron. Entrée gratuite sur inscription. Votre radio locale ici Périgord sera également sur place avec des ateliers radio et des cadeaux à gagner.
0: Absolument, profitez-en. Ici Périgord vous attend à Nontron entre 10h et 16h demain. Et c'est Bernard Guyot lui-même, la légende d'ici Périgord, qui animera ces ateliers radio. Le Salon de l'Emploi, c'est une opportunité, vous l'avez compris, pour booster sa carrière professionnelle à condition de bien réussir son entretien d'embauche. Et pour ça, Fred Ballard a trouvé les meilleurs coachs. L'humour en tube arrive juste après Freddie Mercury.

0: Le charisme, la voix, le talent réunis en la personne de Freddie Mercury, The Great Pretender. Dans 3 minutes, c'est le retour de l'info rapidement. Louis, démission, accusation, suspicion. Que se passe-t-il au centre équestre de Trélissac?
1: Ah bah, c'est la question que tout le monde se pose après plusieurs démissions des bureaux associatifs. Il y en a eu 2 en 3 mois. Certains cours ne sont plus assurés. Il y a eu des arrêts maladie qui s'enchaînent, des accusations de maltraitance animale et d'agression sexuelle. La mairie s'occupe donc de la gestion désormais du centre équestre de Trélissac. On y revient, on va tout vous expliquer dans le journal de 7h.
0: L'info d'ici, juste après ça.
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0: Et un peu d'humour, bien sûr, avant l'info de 7h avec cette question. Comment décrocher le job de ses rêves ou la promotion de l'année? En performant, bien sûr, pendant les entretiens d'embauche. Et pour ça, Fred Ballard s'est entouré des meilleurs coachs. Voici l'humour en tube.
10: Quel est votre défaut? Alors là, en général, on dit je suis perfectionniste, exactement. Et là, il me dit non, je veux un truc personnel. Je fais ok, je suis nécrophile.
11: C'est vrai que c'est un défaut très original qui peut interpeller leur recruteur, mais attention avec cette technique de Warren Nishan, il faut quand même nuancer ce défaut singulier pour rassurer le recruteur sur votre professionnalisme.
10: Mais seulement en dehors des heures de travail, ça c'est mon côté perfectionniste sur le timing. En fait, moi mon but c'est de les perturber. Une fois il y a un mec qui m'appelle, il me dit « Bonjour monsieur », je fais « Non, moi c'est madame ». Et déjà il fait « Ah pardon, je suis vraiment désolé ». Et là t'as une autoroute devant toi. Tu peux demander le salaire que tu veux, les vacances que tu veux.
11: Voilà, c'est pas hyper académique comme coaching, mais par les temps qui courent, ça peut se tenter. Si le recruteur a bien suivi sa formation anti-discrimination, c'est dans la poche. Et si ça marche pas, Thomas Wiesel va nous aider à relativiser.
12: Le métier prend tellement de place dans nos vies. Vous savez, quand on rencontre quelqu'un pour la première fois, souvent la première question qu'on pose, c'est « Qu'est-ce que tu fais dans la vie ?» Puis on répond avec son métier. On aimerait bien répondre autre chose, on aimerait bien se définir autrement, mais c'est difficile. T'en as qui essayent, t'en as qui disent « Oh, je souris au ciel. Je remercie la terre d'être là. » Mais parce que répondre « Je suis au chômage », c'est encore pire.
11: Voilà, il n'y a pas à dire. Quand des humoristes nous donnent des conseils pour trouver du travail, on a tout de suite très envie de faire leur métier quand on sera grand. Être payé en fou rire tous les soirs, c'est quand même le plus beau métier du monde.
0: Effectivement, le Suisse Thomas Wiesel dans l'humour en tube. 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On aura des places à vous offrir ce matin dans le jeu de la grotte à 7h40.
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0: Excellent début de journée à tous à l'écoute de la première radio Dordogne. Ici Périgord, il est 7h. Le journal Louis de Bergevin.
1: C'est le chaos au centre équestre de Trélissac, l'un des plus gros centres d'équitation en Dordogne. En 3 mois, 2 bureaux associatifs qui gèrent le club ont démissionné, des cours sont non assurés, des arrêts maladie s'enchaînent. Il y a aussi des accusations de maltraitance animale et plus grave encore, Philippine Thibaudeau, on parle aussi d'agression sexuelle sur des mineurs.
13: C'est la loi du silence au sein du club. Personne ne parle, enfin officiellement, parce que très vite, les langues se délient. Anonymement, certains accusent le dernier bureau de l'association d'avoir laissé la situation se détériorer et d'avoir démissionné la semaine dernière sans assurer le suivi de l'activité, 2 mois après la démission déjà du précédent bureau. Alors de quoi est-il question? Cours annulés à la dernière minute, moniteurs qui manquent à l'appel, élèves pris à partie et surtout des accusations d'agression sexuelle. sexuel qui vise un moniteur. Selon des témoins de la scène, il aurait mimé un rapport sexuel avec une élève alors âgée de 15 ans. C'était l'année dernière, lors de la fête du club. D'anciens membres du centre l'accusent également d'harcèlement moral et de maltraitance animale, vidéos et photos à l'appui. Jeunesse et sport ainsi que les services vétérinaires ont été saisis. La mairie de Trélissac dit regretter la situation et assurer la direction du centre, au moins jusqu'à la rentrée de septembre.
1: Et le maire réfléchit à vendre les bâtiments ensuite pour y implanter un véritable centre équestre professionnel ou le louer. Jeunesse et sport et les services vétérinaires ont été saisis.
0: Plusieurs personnes placées en garde à vue dans l'enquête ouverte après la découverte du corps d'un homme dans une rue à Boulazac.
1: Oui, c'était il y a une semaine, en pleine nuit. Les enquêteurs étudient désormais toutes les pistes, une mort naturelle, accidentelle ou même criminelle. L'autopsie est toujours en cours. Une femme et son chien renversés par une voiture à Sarlat. Accident impressionnant hier quand ce conducteur de 79 ans a perdu le contrôle de son Renault Kangoo dans une rue en descente. Il a traversé une clôture et terminé dans un square, là où cette femme de 61 ans promenait son chien. La sexagénaire a été blessée au bassin et au fémur. Elle est transportée à l'hôpital de Sarlat. Le conducteur n'est pas blessé, mais il a aussi été emmené à l'hôpital pour des examens de contrôle. Le chien, lui, a été touché et pris en charge par une clinique vétérinaire. Deux voitures se sont percutées à Montsaguel, au sud du Bergeracois, hier matin, un peu après 9h. Un conducteur âgé de 77 ans a fait une erreur d'inattention. Il a refusé la priorité à une autre voiture et l'a percuté sur son aile gauche. Dans le deuxième véhicule, il y avait un homme de 66 ans au volant et son passager emmené à l'hôpital de Bergerac pour des examens de contrôle, comme d'ailleurs le conducteur de la première voiture.
0: Des barbelés cachés sur un chemin de randonnée.
1: À Grignoles, une dizaine d'exemplaires de ces petits cercles coupants ont été découverts par des randonneurs, dissimulés sous des tas de feuilles. Les marcheurs ont alerté la mairie cette semaine, qui estime que ce piège vise plutôt à crever les pneus de moto. La ville va signaler ça aux gendarmes et réfléchit aussi à porter plainte. La pression s'accentue encore autour de Patrick Bruel. Les 5 dernières dates de sa pièce de théâtre à Paris ont été annulées après une nouvelle action de militantes féministes. Patrick Bruel, qui est visé par plusieurs enquêtes pour viol, il conteste l'ensemble des faits qui lui sont reprochés. Il doit toujours se produire en novembre à Boulazac, dans le cadre de sa tournée. La maire de Boulazac qui lui a écrit pour lui demander d'annuler son concert. Quand les parents s'impliquent moins pour leurs enfants, c'est ce que regrette l'association des Papillons Blancs de Bergerac, qui gère l'ESAT, l'établissement d'accompagnement de personnes en situation de handicap à Belle-et-Mas, dans le Bergeracois. Le site accueille plus de 70 salariés qui travaillent dans la conserverie, le service ou la filière bois. Et Sylvie Lasserre, la présidente des Papillons Blancs de Bergerac, aimerait que les parents d'enfants handicapés soient plus présents.
14: On se rend compte que nous avons des conseils d'administration vieillissants et que sur des conseils d'administration de 30-35 personnes, mais quand on arrive à atteindre 10 personnes qui s'investissent, c'est vraiment le grand maximum. Il y a une vingtaine d'années, on avait 6 ou 7 personnes qui étaient candidates pour entrer au conseil d'administration. Aux dernières élections, l'année dernière, on n'avait que 3 nouveaux candidats. Ce conseil d'administration, c'est l'association qui fait fonctionner l'association. Il faut vraiment des parents de jeunes enfants pour offrir, nous donner de nouvelles idées.
1: Le principal réseau associatif de défense des personnes en situation de handicap, l'UNAPEI, qui tient son congrès annuel à Bordeaux cette semaine. D'ailleurs, une partie des administrateurs du réseau sont venus à Belle-et-Mas pour visiter l'ESAT de Gamarex. 137 foyers ont été privés d'électricité pendant plusieurs heures à Montignac hier à cause de la pluie. Des branchages et des feuilles d'arbres sont tombés sur une ligne électrique. Une équipe des lagueurs d'Enedis s'est rendue sur place pour des travaux de remise en service. Le gestionnaire du réseau expliquait que le courant devait être rétabli dans la nuit. Julien, ce matin, j'ai envie de vous présenter quelqu'un. Il s'appelle Pépito. Il fait du paddle, du trail et il va au bar. C'est l'animal de compagnie d'Amandine qui habite Sénac et Saint-Julien. Il la suit partout et vous l'entendez, c'est un coq, son coq domestique, adopté depuis septembre. Margot Croison, vous l'avez rencontré. En fait, c'est comme si c'était son chien.
15: Direction le café du village, Pépito monte tout seul dans la voiture, dans son panier sur le siège arrière. Arrivé au bar, Amandine le prend dans ses bras.
16: C'est Pépito, est-ce qu'on peut prendre un café ?
15: Gilles, le patron, il est mort de rire.
17: Je trouve ça génial, quoi. Je crois que c'est la première fois qu'il y a un coq qui entre.
15: Sur la table, Pépito, ses plumes rousses et sa crête rouge. Accoudé au bar, Romain l'observe.
18: Tout le monde, qui sait qui n'a pas regardé de toute façon, hein. C'est intriguant, mais bon. Il est calme sur sa table, il lui manque plus qu'un petit verre de bière et puis il est tranquille.
15: Après le bain de foule du matin, retour à la maison, Amandine avait plusieurs poules et un coq dans son jardin l'année dernière, mais ils ont été tués par des renards. Pour ne pas revivre ça, elle ne laisse jamais Pépito tout seul.
16: Je l'emmène sur mon paddle à la rivière, je prends ma douche, il est avec moi dans la salle de bain, il m'attend. Je fais à manger, il est sur ma table de cuisine. C'est comme un chien, c'est pareil. C'est un coq chien, ouais.
15: Avoir un coq domestique, ça peut paraître atypique, mais pas pour Amandine. La serveuse a eu son premier coq à 10 ans.
16: Je trouve que c'est plus simple. C'est beaucoup plus facile de transporter un petit coq avec soi qu'un chien. La stérilisation, il n'y en a pas. Je ne peux pas me passer, en fait, de vivre avec un coq.
15: Amandine partage sa vie avec Pépito sur les réseaux sociaux. Dernier exploit en date, un trail de 8 km avec le coq dans son gilet de course.
1: Évidemment, on vous a mis la vidéo de la journée type de Pépito sur notre site ici.fr. Il a fait un peu un vlog, hein, vous savez, comme les influenceurs qui se filment dans leur journée. Et Julien, je sais que vous posez une question. Ce coq qui vit dans la maison, où est-ce qu'il fait ses besoins?
0: Où est-ce qu'il fait
1: massacrer le canapé et la table de la salle à manger? Eh bien, il n'a pas de litière. Amandine ramasse tout à la main, tout simplement. On vous a mis tous les détails. La vie de ce coq de compagnie sur notre site ici.fr.
0: Merci beaucoup pour cette réponse. Le footballeur périgourdin Maxence Lacroix connaît sa première défaite avec l'équipe de France.
1: Les Bleus ont perdu hier en match amical face à la Côte d'Ivoire. Inquiétant à 12 jours du début de la Coupe du Monde, c'est une piqûre de rappel selon le sélectionneur de l'équipe de France de football, Didier Deschamps. Défaite de 2-1, Maxence Lacroix qui est entré en jeu à la 46e minute. Les Bleus disputeront leur deuxième et dernier match de préparation lundi soir face à l'Irlande du Nord.
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0: On peut pas vraiment dire que le coq est chanté hier à la Beaujoire.
1: Ouf, c'est joli. Belle transition entre deux infos.
0: Bah voilà, j'essaye de remonter un peu le niveau. On était sur la fiente de Pépito. Voilà, j'essaye de revenir à
1: quelque chose
0: de plus classe. Ah, apparemment, il a fait derrière le studio. Allez-y. Le temps de vous donner la météo. Un temps moins chahuté qu'hier avec de belles éclaircies en matinée. De belles éclaircies notamment sur Sarlat et Bergerac. C'est ce que nous dit Météo France. On va garder cette impression de beau temps cet après-midi malgré la présence encore de nuages. 10 à 12 degrés en moyenne pour ce début de journée. Les maximales auront du mal à dépasser les 20 degrés. Cet après-midi, on attend 19 à Sarlat, au Coux et Bigaroc et dans le secteur de la Linde. 19 à Thonon et Thiviers. 20 degrés la maximale pour Périgueux, 21 attendu à Bergerac et Terrasson. Ce week-end, retour des températures estivales. On atteindra les 26 degrés dimanche après-midi. Pas de bouchons sur la route si vous êtes témoin d'un incident. Vous appelez Evelyne au 05 53 53 82 82 du côté des prochains départs TER en gare de Périgueux. Ils sont tous à l'heure.
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0: Bambou et Marc Lavoine vous réveillent à 7h10. Dis-moi que l'amour.
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0: Il est lion, ascendant, koala. Rien d'étonnant de le voir chanter en duo avec Bambou. C'était Marc Lavoine avec « Dis-moi que l'amour ».
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0: Ouais.
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0: C'est pas la meilleure, mais on me dit que Catherine Viguet a beaucoup apprécié cette vanne. Louis, on connaît votre passion pour les fientes de poule. Vous en avez une.
3: De coq.
0: Et de coq. Vous en avez une deuxième, c'est le vélo. Et là, on vous voit sourire parce que tout va bien, monsieur Fanfaronne. Mais la semaine prochaine, ça sera une toute autre affaire puisque jeudi prochain, vous proposez à nos auditeurs de découvrir la 8e étape du Tour de France, un mois avant le passage du Tour, un peu moins d'un mois avant le passage du Tour.
3: Un mois pile poil.
0: En parcourant les 182 km entre Périgueux et Bergerac.
3: 182 km, je préfère peut-être nettoyer le poulailler, parce que ça va être c'est pour les coureurs du Tour de France, c'est une étape assez tranquille, ça va être une étape de récupération, une étape carte postale, disait
0: pour les pros.
3: Christian Prudhomme. Ouais. Pour les cyclistes amateurs, ça va être une bonne balade, pour moi ça va être
0: un enfer.
3: un enfer, exactement, et on vous propose, vous auditeurs, de venir faire cette reconnaissance de l'étape du Tour de France avec l'équipe d'ici Périgord, avec donc des anciens pros, des anciens coureurs pros qui connaissent bien le secteur. Vous allez pouvoir venir pédaler avec nous, tenter de réaliser cet exploit pour nous, simples mortels. Et bon, on peut s'inscrire dès maintenant sur le site ici.fr.
0: Allez-y, vous avez jusqu'à lundi et on vous appellera si vous avez la chance d'être sélectionné. Ça se passe sur ici.fr.
3: Vous faites quoi jeudi prochain, Julien?
0: Pardon?
3: Vous faites quoi jeudi prochain?
0: Moi, je travaille. Et bien évidemment, on vous fera.
3: Vous pouvez pas venir avec nous.
0: On vous fera partager cette journée de reconnaissance toute la journée de jeudi. Ça sera une journée.

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6: Et à 7h15, on découvre le regard sur l'actualité de David Ossiou. Ce dimanche, David, on célèbre les 90 ans de la création des congés payés, une réforme qui a changé en profondeur la France.
7: Ah si, Léon Blum était là pour entendre ça. Est-ce qu'il avait imaginé que le pays allait devenir le pays des vacances? La France, première destination touristique mondiale déjà, et ses habitants accro aux vacances. C'est sacré, on n'y touche pas, on en rêve toute l'année. C'est la promesse qu'on se fait à soi-même dès le mois de janvier en posant les RTT au bon moment pour en faire des ponts. Léon, tu avais tout compris. Et pourtant, c'était pas gagné. Si vous voulez savoir ce que l'arrivée des congés payés a provoqué, regardez la série ET36 sur TF1. Écoutez ce que dit cette grande bourgeoise qui revient à Nice cet été-là.
8: Non, mais des ouvriers en vacances. Tu verras, Henri, bientôt plus personne ne voudra travailler dans ce pays.
7: Non, oui. Oh, elle en fait des tonnes. Mais au fond, la bourgeoisie comprend quelque chose. Les congés payés, ça change tout. 90 ans plus tard, la majorité des Français font leur bagage. L'an dernier, 72% des Français sont partis en vacances. Quoi qu'il arrive, même si le plein d'essence coûte une fortune. Sauf que un tiers des salariés français n'utilisent pas tous leurs congés. Trop de boulot ou surtout pas assez d'argent. D'où l'idée d'un député des Alpes-Maritimes, puisque ces jours ne sont pas pris, autant laisser les salariés les vendre à leur employeur. Volontairement, dit-on. C'est pas si facile face à son patron de dire « Non merci, je préfère la plage ». Reviens Léon, ils sont devenus fous. En 36, tu leur avais donné du temps libre. Tu disais que le loisir allait devenir la part la plus importante de la vie, tellement importante qu'on propose de la racheter. Puisque

0: apprentissage.
1: Jacques Dutronc et Françoise Hardy. Merci beaucoup, David Ossiou, mon œil. C'est tous les jours à 7h15. On s'écoute Lionel Richie juste avant d'accueillir notre prochaine invitée. Ancien étudiant en école de commerce, Mathieu Dumy a ouvert avec sa compagne Hachi un restaurant qui vous propose des spécialités japonaises. Ça a ouvert juste en face de l'ancien commissariat à Périgueux. Mathieu Dumy est l'invité de l'écho d'ici juste après Lionel Richie, bien sûr.

0: Lionel Richie, All Night Long sur l'antenne d'ici Périgord avec un temps qui s'améliore aujourd'hui et on devrait profiter de belles éclaircies malgré un ciel qui n'arrive pas totalement à se débarrasser des nuages. Retour de la chaleur prévue ce week-end. Quelle température relevée ce matin, Louis?
1: 11,4 degrés au Lardin, écrit Thomas sur la page Facebook d'ici Périgord avec encore un ciel couvert chez lui, quelques brumes. En revanche, c'est un peu plus dégagé sur les hauteurs de Périgueux, nous écrit Ghislain. Il a relevé 10 degrés ce matin.
0: Et vous pouvez continuer à nous partager vos températures sur le post météo de la page Facebook d'ici Périgord.
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0: Et à 7h21 dans l'écho d'ici, on va découvrir une nouvelle offre de restauration de spécialité japonaise qui s'appelle Hachi, avec une vingtaine de plats à emporter ou à commander. Une nouvelle aventure qui a démarré cette semaine en face de l'ancien commissariat de Périgueux, rue du 4 septembre. Bonjour Aurélien Dumy.
4: Bonjour Julien.
0: Et pardon d'avoir écorché votre prénom il y a 10 minutes.
4: Problème.
0: Alors vous êtes périgourdin, vous avez fait vos études de commerce à Lille, vos parents sont, pour résumer l'histoire, propriétaire d'un local commercial situé justement rue du 4 septembre, local que vous avez choisi de transformer avec Jade, votre compagne, je me trompe pas sur le prénom?
4: C'est ça.
0: C'est parfait. Transformation en local de cuisine ou dark kitchen, comme disent certains professionnels. Pourquoi avoir choisi de mettre en avant des recettes japonaises?
4: Alors, ma compagne est asiatique, a été adoptée donc par un couple qui est venu s'installer dans le Périgord. Elle a toujours été passionnée de cuisine et elle a fait une partie donc de son début de carrière en restauration, notamment restauration rapide et puis restauration traditionnelle. Et donc on s'essayait souvent chez nous à faire de la cuisine japonaise et il s'avérait que c'était plutôt concluant.
0: Les retours étaient bons.
4: Voilà, les retours étaient très bons et donc on s'est dit, on a eu l'occasion de récupérer ce local avec une partie du matériel. Et on s'est dit qu'on allait faire les travaux dedans et puis se tenter là-dedans. À l'origine, le local devait être sur autre chose, mais
0: l'offre... Mais il y avait une opportunité.
4: Voilà.
0: Et ça a démarré en début de semaine. Alors vous insistez, vous travaillez avec du vrai wasabi et pas de la moutarde transformée, de la sauce soja fabriquée en Nouvelle-Aquitaine. Votre positionnement, c'est vraiment d'élaborer des plats comme les ramen ou le curry à partir de produits frais.
4: Alors voilà, nous, on décide de travailler que avec des produits qui vont être frais, qu'on peut se produire le plus proche si possible. Et notamment, en fait, ça fait une vraie différence. C'est-à-dire que le wasabi qu'on goûte partout, c'est souvent de la moutarde avec du réfort, un petit peu de colorant pour que ce soit vert. Ça monte dans le nez très fort.
0: Ouais.
4: Alors que le véritable wasabi, c'est une racine qui est très fragile et qui reste juste sur le bout de la langue. Ça permet de relever le goût du poisson. Et sur la sauce soja, en fait, on travaille avec de la sauce soja type industriel pour les préparations chaudes, mais surtout ce qui va être nigiri, donc les sushis qu'on a l'habitude de manger. Au Japon, ils sont souvent déjà préparés pour éviter que les gens rajoutent de la sauce. On les trempe pas dans la sauce soja et on surtout pas avec de la sucrée. Ça anesthésie le palais.
0: D'accord.
4: Donc on a trouvé Shinko qui produit de la sauce soja dans le Saint-Émilion de manière artisanale sur une parcelle qui était avant dédiée au vin, si je dis pas de bêtises. Et alors on a pu goûter ça récemment. On était vraiment convaincus et on a décidé de l'apporter pour notre clientèle. Et pour l'instant, on a de super retours là-dessus.
0: Oui, c'est ce que j'allais vous demander, parce que l'aventure a démarré ce lundi. Et ce qui m'étonne, c'est que il y a une grande connaissance de la culture et de la gastronomie japonaise. Je précise que Hachi, vous m'avez dit que ça signifiait 8, c'est un chiffre porte-bonheur. Et pourtant, dans votre parcours, vous n'y êtes pas encore allé au Japon, Aurélien.
4: C'est ça. En fait, ma seule expérience avec des Japonais, ça a été au cours de mes études, lorsque je suis parti en Malaisie pour faire une partie de mes études avec un organisme qui s'appelle AFS.
0: D'accord.
4: Là-bas, je suis arrivé avec... Il y avait beaucoup de Japonais, en fait, qui okay. venaient en Malaisie aussi. Donc, on a pu quand même pas mal échanger. Mais pour moi, ça n'a jamais été une grande passion, le Japon.
0: D'accord.
4: J'apprécie la culture, mais je m'y suis jamais... je me suis jamais vraiment passionné pour le sujet. C'est ma compagne qui, elle, est vraiment... Voilà. Passionné de cette culture-là.
0: Et vous partagez donc vos recettes japonaises depuis le début de la semaine. Je pose rapidement la dernière question à l'étudiant d'école de commerce que vous êtes. Il faut vendre combien de menus par jour pour que l'affaire Hachi soit rentable?
4: Alors voilà, ça a été toute la question de ce projet-là. C'était comment réussir à réduire les coûts au maximum pour pouvoir proposer des produits de bonne qualité, mais sans non plus être excessif en termes de tarifs. Donc pour être franc, je dirais qu'il nous faut à peu près 520 commandes sur un panier moyen de 15 euros pour que sur le mois on soit rentable et on se dégage un petit quelque chose. Donc on est vraiment sur un point mort qui est assez bas.
0: Merci d'avoir été transparent. Pour passer commande, on vous appelle, on peut même se faire livrer. Je sais que vous êtes en train de développer une application justement pour pouvoir se faire livrer vos spécialités directement au bureau ou à la maison. C'est ouvert le midi et le soir, du lundi au samedi, à Chi. C'est pour déguster des spécialités japonaises. C'est la nouvelle offre de restauration à emporter qui a ouvert ce lundi à Périgueux en face de l'ancien commissariat. Merci beaucoup Aurélien et tout le meilleur pour la suite.
4: Merci à vous.
0: À suivre dans un instant, Loc Express avec Laurent Labadie, juste avant Joe Dassin.
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0: Et juste avant l'info, c'est Loc Express. Vous y allez fort, Laurent Labadie, ce matin.
4: Une expression française qui nous vient de l'occitan. C'est la formule « il y va fort », hein. Lui, on peut dire qu'il y va fort. Quand quelqu'un ment éhontément ou exagère dans l'histoire qu'il nous raconte, il y va fort, l'ougouya, dans le mensonge. Il exagère. L'expression vient de l'occitan « yana fort ». L'y va fort, l'ougouya. Il n'hésite pas à employer des moyens disproportionnés pour arriver à ses fins. Il est du genre à traire les puces avec des gants de boxe. Oh, j'adore cette expression. Il y en a une autre délicieuse qui dit il est du genre à écraser une mouche à coups d'enclume. Oh, pouvez dire qu'il y va fort. Hein. Il y va fort. Hein.
0: Merci. Allez, salut Laurent Labadie. Dans un instant, on va revenir sur la mauvaise ambiance qui entoure le centre équestre de Trélissac. Ça sera juste après le 90 secondes de Cyril Ardo.
5: La colère à Florence dans le Gers. C'est la réponse politique à Paris. Réunion ce matin autour du Premier ministre et des ministres de l'Intérieur et de la Justice dans le cadre de l'affaire Liana. Le corps d'une enfant portant des vêtements similaires à la collégienne de 11 ans a été découvert hier dans le Gers. Une quatrième fusillade en un peu plus d'un mois, quartier Bottière à Nantes. Un homme de 18 ans tué sur fond de règlement de compte entre trafiquants de drogue. La victime était connue de la police et de la justice. Le gouvernement dévoile aujourd'hui sa feuille de route contre les accidents de travail mortels et graves. Plus de 760 en 2024. La priorité est donnée aux jeunes et aux nouveaux arrivants dans les entreprises car ce sont les plus exposés aux accidents. Fin des négociations prévue aujourd'hui entre les différents opérateurs téléphoniques pour la vente de SFR. Bouygues, Orange et Free ont trouvé un accord à 20 milliards d'euros en avril, mais les discussions ont dû être prolongées face aux nombreux détails à régler. Ce n'est pas très rassurant. À 11 jours du premier match des Bleus au Mondial de foot face au Sénégal, l'équipe de France battue hier soir en match amical 2-1 par la Côte d'Ivoire. Prochain match amical lundi face à l'Irlande du Nord. Et puis la Française des Jeux vient de lancer un appel. Un jackpot de 13 millions d'euros remporté fin avril n'a toujours pas été réclamé dans l'Orne. Le gagnant a jusqu'au 22 juin pour se faire connaître. Sinon, ce sera perdu. C'est à lire sur ici.fr.
6: Merci Cyril Ardo-Redon. Et dans l'info d'ici en Dordogne ce matin, la situation compliquée du centre équestre de Trélissac, rongé par les conflits internes. C'est l'un des plus gros centres d'équitation en Dordogne. Le bureau associatif qui le gère a démissionné la semaine dernière. C'est la deuxième fois en trois mois. Mais ce n'est pas qu'une crise de gouvernance. Philippine Thibaudeau, vous êtes allée enquêter sur place. Un membre du centre équestre est visé par plusieurs accusations, notamment pour agression sexuelle sur mineurs.
7: Oui, les faits présumés se sont déroulés l'an passé lors de la fête du club avec une jeune cavalière âgée de 15 ans. Selon une ancienne membre de l'association qui a assisté à la scène, un moniteur mime une relation sexuelle alors qu'elle est assise sur ses genoux. À l'époque, personne ne réagit, mais petit à petit, les langues se délient. On l'accuse aussi de maltraitance animale. Sur une vidéo qu'Issy Périgord a pu consulter, on le voit notamment monter un cheval et lui donner un grand coup sur la tête. Les services vétérinaires ont été saisis, jeunesse et sport aussi. Et selon nos informations, on commençait à procéder à des auditions, puisque ce n'est pas tout. Un jeune qui a travaillé au club l'an passé et qui veut rester anonyme, nous confie avoir subi du harcèlement moral de la part de cette même personne.
8: Moi, il y a plusieurs fois où je me suis fait violemment engueuler en me disant que je ne servais à rien, que des gens qui voulaient travailler ici, il y en avait plein et qu'ils avaient besoin de moi, quoi. Il n'y avait plus de reconnaissance, quoi. Du coup, j'étais un peu content de partir, quoi. Ça m'a un peu attristé parce que j'aimais bien le centre équestre, mais voilà.
7: Nous avons pu échanger avec cet homme vers qui convergent toutes ces accusations, mais il n'a pas souhaité réagir.
6: Et aujourd'hui, Philippine, quelle est l'ambiance au club? Est-ce que l'activité s'y poursuit?
7: Eh bien, il n'y a plus vraiment grand monde dans le centre équestre. Seuls quelques enfants suivent encore les cours donnés par une monitrice.
9: Alors, pour partir au trot, il faut faire quoi?
7: Eva regarde son fils, Ethan, 6 ans, juché sur son poney. Elle est très critique.
9: Il y avait cours une fois sur deux. Ça a changé je ne sais pas combien de fois dans l'année de moniteur. Certains moniteurs ont été clairement dangereux avec les enfants. Donc moi, j'ai pas mal de fois râlé. Pour le coup, effectivement, j'étais à deux doigts de les retirer si la situation ne s'améliore pas, clairement.
7: La situation ne s'est pas améliorée. Le bureau de l'association a démissionné la semaine dernière, la deuxième fois en 2 mois. Contacter la présidence n'a pas souhaité réagir. La mairie de Trélissac, propriétaire des murs, décide donc de reprendre les choses en main, au moins jusqu'à septembre. Le maire, Éric Fallou.
10: À l'état actuel des choses, tout est bloqué. Donc la mairie a pris le relais pour la simple et bonne raison qu'il y a quand même des animaux qui nécessitent d'être protégés. Donc c'est la priorité pour la municipalité d'assurer la continuité du service public.
7: Le nouveau maire réfléchit à 2 options pour la rentrée prochaine, soit la location des bâtiments, soit la vente et y implanter un véritable centre équestre professionnel.
6: Mais ce matin, on ne sait pas s'il y a des plaintes déposées. Le parquet de Périgueux n'a pas confirmé.
0: Dans le reste de l'actualité de ce vendredi.
6: Mais qui a caché des fils barbelés au milieu d'un sentier de randonnée? Ils ont été dissimulés sous un tas de feuilles à Grignol. La mairie est en colère et elle réfléchit à porter plainte. La Banque alimentaire de Dordogne lance sa collecte de printemps aujourd'hui et demain. Collecte extraordinaire parce qu'il lui manque des denrées. Avec moins de dons et plus de bénéficiaires, elle a déjà écoulé tout ce qu'elle avait récolté en novembre.
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6: On fait un point sur la météo. Julien, aujourd'hui, journée mitigée.
0: Oui, une journée de transition puisque c'est un joli week-end qui arrive. C'est ce que nous dit Météo France avec un mercure qui va remonter progressivement. On va profiter aujourd'hui de belles éclaircies, notamment ce matin, cet après-midi. On aura un peu de mal à se débarrasser entièrement de la couche nuageuse, mais l'impression de beau temps est là. Ciel voilé donc, cet après-midi, pourquoi pas quelques gouttes peut-être aux frontières des Charentes. Mais la tendance est au mieux. Les températures un peu fraîches matin, 9 à 12 degrés en moyenne. Cet après-midi, on atteindra les 20 degrés à Brantôme. 21 à la maximale à Montpont, Terrasson et Bergerac. Ce week-end, attention Louis, retour des maximales au-dessus des 25 degrés notamment avec une belle journée de dimanche. Sur la route, les premiers ralentissements arrivent à hauteur de la Rampinsol qui est toujours en travaux, je vous le rappelle, jusqu'au mois de juillet. Et ça bouchonne un peu si vous quittez Sagnac pour accéder au quartier Saint-Georges de Périgueux. Quelques bouchons également en rue Victor Hugo, où ce matin on était en train de décorer le rond-point Yves Guénat aux couleurs du Tour de France.
6: Ah oui, vous voyez que avec Périgueux, les 4 maillots.
0: Périgueux, effectivement, prend les couleurs du Tour de France à Bergerac. On n'a pas de difficulté si vous êtes témoin d'un incident. 05 53 53 82 82.
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0: Et ce matin, la première radio de Dordogne vous offre 2 places. 2 places pour découvrir le nouveau spectacle d'Alex Lutz, Sex, Grog et Rocking Chair, qui vous embarque dans un bric-à-brac de son enfance chahutée. Un hommage aussi drôle qu'émouvant aussi à son papa disparu. Alex Lutz qui a reçu le Molière avec ce spectacle Molière de l'humour 2026. 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En attendant d'accueillir notre candidat du jour, on va s'écouter ce succès de Phil Collins, succès qui a participé à un autre succès, celui du film Le Grand Bain, car c'est sur cette chanson que nageait l'équipe de natation artistique imaginée par Gilles Lelouch.

0: Et c'est sur cette chanson que Philippe Catherine, Jean-Hugues Anglade, Guillaume Canet, Benoît Poulvorde ou Alban Ivanov sont devenus champion d'Europe
1: et
0: Master.
1: Julien Pelé aussi.
0: Oh, arrêtez.
1: Vous êtes champion de natation synchronisée, comme dans le grand bain.
0: Ne le dites pas, après, notre responsable des programmes, Nathalie, elle va encore dire que je tire la couverture, mais effectivement, ça me fait un point commun.
1: Vous m'avez, juste avant, pendant 10, vous m'avez dit de...
0: Non, j'ai rien dit, si j'ai dû profiter, c'est un super tube de Phil Collins, Easy Lover, sur l'antenne d'ici Périgord à 7h40.
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0: Et dans un instant, on va recevoir un ancien président de la République, Louis.
1: Oui, c'est François Hollande qui sera en direct sur l'antenne d'ici Périgord. François Hollande qui vient en Dordogne demain à Miac-d'Aubroche. Il va participer à la fête de la Rose du Parti Socialiste. Il va donc rencontrer des militants. On va lui demander pourquoi il vient et jusqu'où il regarde. Est-ce qu'il regarde jusqu'à la présidentielle ?
0: Et juste avant d'accueillir François Hollande, on entre dans la grotte d'ici Périgord, rejoindre Muriel. C'est la première fois que vous précédez François Hollande, Muriel ?
3: Oui, peut-être pas la dernière.
0: Elle fait toujours sa première partie. C'est Muriel de Coulounier-Chamier. Muriel, merci d'être avec nous. On joue pour deux places ce matin pour un superbe spectacle dont vous avez certainement entendu parler. Sex, Grog et Rocking Chair d'Alex Lutz. Spectacle qui a valu un Molière il y a quelques semaines. Le Molière de l'humour 2026. Vous connaissez Alex Lutz ?
3: Oui, du sketch Catherine et Liliane, oui.
0: T'as la grande époque de Canal+, effectivement. Pour repartir avec ces deux places, le spectacle c'est vendredi à Bergerac, à l'Espace Étincelle, vendredi prochain, à 20h. Vous allez devoir réussir l'épreuve du 5 à la suite, Muriel.
3: Oui.
0: Je vais vous poser 5 questions. Sur la première question, vous me donnez une réponse. Sur la deuxième, 2 réponses. Sur la troisième, 3 réponses. Jusqu'à la cinquième, où j'aurai besoin de 5 réponses. Ça marche ?
3: Oui,
0: prête. Ok, vous êtes réveillée en forme, Muriel ?
3: Ça va me réveiller le jeu.
0: Allez,
3: ça va me motiver.
0: Une minute, je vous souhaite bonne chance. On est parti. Muriel, citez-moi l'un des 3 pays organisateurs de la prochaine Coupe du Monde de foot.
3: Les États-Unis.
0: Ouais, donnez-moi 2 départements situés au sud de la Dordogne.
3: Le Lot et le Lot-et-Garonne.
0: Allez, ça marche. Listez-moi 3 activités qu'on peut pratiquer sur la plage.
3: La nage, les raquettes, le bronzage,
0: les... Allez, bronzage, ça marche. Donnez-moi 4 prénoms qui commencent par un T.
3: Par quelle lettre ?
0: T.
3: Des prénoms, Tatiana, Tony...
0: Vite.
3: Tanguy Tatiana.
0: Et qui ?
3: Tatiana.
0: Vous l'avez déjà dit ?
3: Tonton Marcel.
0: Allez, ça marche. Et enfin, listez-moi 5 joueurs de foot qui ont porté au moins une fois le maillot de l'équipe de France. 5 joueurs, au hasard.
3: Là, je reviens en 98. Alors,
0: vas-y.
3: De Sailly, Deschamps, Thuram, Barthez.
0: Et le plus important.
3: Et Zidane.
0: Ah. Allez, je vous l'accorde.
4: J'ai eu peur.
0: Je vous l'accorde, je vous ai rajouté quelques secondes parce que la liaison était compliquée visiblement depuis Coulonnier-Chamier. On a perdu un peu de temps sur les prénoms hantés, alors que sur les footballeurs ça allait. Il y avait Thérèse, il y avait Théo, il y avait Thaïs.
1: Trézéguet.
0: Trézéguet, c'est pas un prénom. Muriel, allez, c'est gagné. Bravo. Mais je vous en prie, régalez-vous avec ce spectacle aussi drôle qu'émouvant, Sex, Grog et Rocking Chair, en partenariat avec Ici Périgord. C'est vendredi à l'Espace Étincelle de Bergerac. Vous avez été une candidate fort sympathique, Muriel.
3: Merci beaucoup.
0: Quelle est
3: bonne
0: la
3: journée à vous.
0: Ben, bonne journée, Muriel, visiblement en retard. Quelle est la première radio de Dordogne, Muriel ?
3: Ici Périgord.
0: Ah, c'est gagné.
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0: épines du cœur, extrait du dernier album de Vanessa Paradis. Un coup d'œil sur la météo. Avec un temps qui s'améliore aujourd'hui, on devrait profiter de belles éclaircies malgré un ciel qui n'arrive pas totalement à se débarrasser des nuages. Retour de la chaleur prévue ce week-end, c'est ce que nous dit Météo France. Ce matin, Isa a relevé 10 degrés sur les hauteurs de Pona. Avec un ciel gris, fait pas très chaud, nous dit Isa sur la page Facebook. Un bon café et on prend la route du travail. Bonne journée à Isa et n'hésitez pas à nous laisser un commentaire sur notre page Facebook. Vous êtes déjà plus de 200 000 à nous suivre.
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0: Un ancien président de la République attendu en Dordogne, il s'agit de François Hollande. Il se rend à Miac-d'Aubroche demain pour participer à la fête de la Rose du Parti Socialiste. Et visiblement, on a du mal à joindre l'ancien président de la République, puisqu'à 7h48, il ne répond pas encore. Écoutez, ce qu'on va faire, en attendant peut-être d'accueillir notre invité qui ne répond pas, Louis, c'est ça?
3: Non, pour l'instant. On n'arrive pas.
0: Eh ben, ce que je vous propose, c'est d'écouter Thierry Pastor et son coup de folie, en espérant que le réveil de l'ancien président ait sonné et qu'on puisse l'avoir avant le journal de 8h.

0: Le coup de folie, signé Thierry Pastor. À bientôt 7h52. Et avec un peu de retard, on va accueillir notre invité, Louis de Bergevin. C'est François Hollande qui est attendu demain à Miac-de-Broche pour participer à la fête de la rose du Parti Socialiste. Il est votre invité.
1: Bonjour François Hollande.
2: Bonjour.
1: Pourquoi vous venez en Dordogne demain? C'est pour prendre un peu la température?
2: Bon, la température de la Dordogne n'est pas très différente de la température de la Corrèze, donc je viens aussi en voisin. Mais si vous voulez dire la température politique, oui, c'est vrai que c'est difficile en ce moment pour nos compatriotes avec une crise au Moyen-Orient qui a des conséquences sur leur vie quotidienne et qui veulent savoir comment, si elle devait durer cette crise, il serait possible de faire en sorte que leur pouvoir d'achat ne soit pas trop durement affecté et qu'il y ait aussi des perspectives de croissance à travers une transition énergétique qu'il faut accélérer.
1: Alors, donc, vous parlez,
2: là aussi pour ça.
1: Vous parlez de la situation internationale, il y a beaucoup de choses à dire dessus, en effet. Mais il y a une actualité qui touche beaucoup les militants socialistes. C'est eux principalement que vous allez rencontrer demain pour la fête de la rose du Parti Socialiste. L'objectif, c'est de discuter avec eux, de voir un petit peu leurs attentes. On parle évidemment des candidatures, des primaires avant la présidentielle.
2: Je pense que les militants socialistes, ils sont comme beaucoup d'électeurs et de sympathisants de la gauche, c'est-à-dire qu'ils veulent qu'il y ait une offre qui leur soit proposée et une offre qui leur soit donnée comme crédible et en même temps comme donnant des espoirs d'amélioration de leur vie. Donc aujourd'hui, c'est une question de projet et je pense que ça devrait être cela l'attitude du Parti Socialiste aujourd'hui, faire travailler ses sympathisants, ses militants, les Français autour de quelques grandes idées, notamment par rapport à ce que je viens d'évoquer, les défis qui nous sont posés par le monde et qui exigent que nous puissions être à la fois plus dans une société plus juste, puis une société plus dynamique, de l'envie. Il y a la question de la candidature, bien sûr, qui est légitime. Et donc, de ce point de vue, moi, ma position a toujours été claire et je parle d'expérience. C'est-à-dire que si l'on veut préparer une élection au mois de mai prochain, il faut désigner son candidat pour un parti au mois de décembre, au plus tard peut-être.
1: Est-ce que ça peut passer par une primaire pour les socialistes, voire deux primaires comme le propose Olivier Faure?
2: Non, moi j'ai toujours été hostile à cette primaire de la gauche qui n'en est pas une, parce qu'en réalité, les écologistes, d'autres candidats, ils sont respectables. Sur Ruffin ou d'autres, sont déjà partis en campagne, c'est terminé. Pour faire une primaire de toute la gauche, il lui fallu faire un programme commun, il n'existe pas. Donc il faut faire une désignation d'un candidat socialiste, une candidate socialiste, nous verrons bien, qui, à la fin de l'année, sera cette candidature la plus, à mon sens, la plus dynamique, parce que la plus capable de qu'elle peut être au second tour. Car tout l'enjeu, on l'a bien compris, c'est d'être au second tour pour battre l'extrême droite, et éviter que notre pays puisse être un abaissement qui serait particulièrement dangereux donc, dans le monde tel que je le décris.
1: Donc un candidat socialiste, pas de candidat de la gauche unie, c'est ce que vous appelez François Hollande, ça veut dire que la gauche partirait particulièrement divisée, puisqu'il y a aussi la France insoumise avec Jean-Luc Mélenchon qui est déjà candidat.
2: Elle est divisée, on sait depuis longtemps, il y a Jean-Luc Mélenchon qui est candidat, qui a toujours été candidat. Il va essayer d'ailleurs de récupérer toutes les petits partis ou les petites formations qui n'ont pas possibilité de.
1: Mais est-ce que c'est possible, François Hollande, que la gauche soit au second tour, puisque c'est ce à quoi vous appelez, avec un candidat insoumis, un candidat de gauche et un candidat socialiste?
2: Mais il y aura un candidat socialiste. Il y aura la France insoumise avec Jean-Luc Mélenchon. Et puis c'est à peu près tout. Le reste, c'est des positions tout à fait honorables, mais qui n'ont pas de capacité à être au second tour. Et l'électorat, c'est ça qu'il faut bien comprendre, l'électorat, il va faire son choix de manière utile, il va se déterminer en se posant la seule question qui vaille, mais qui peut être au second tour, qui peut être président de la République.
1: Et vous ?
2: Il peut y avoir 5-6 candidats à droite, il y en a déjà autant, peut y avoir 5-6 candidats.
1: Et vous, François Hollande, est-ce que vous voudriez être candidat pour le Parti Socialiste, enfin candidat à la candidature pour le Parti Socialiste ?
2: Et moi j'ai dit que je devais me préparer comme nous devons tous nous préparer, c'est-à-dire le sens de ma visite ici en Dordogne, c'est-à-dire réfléchir à ce que doivent être les propositions, puis au mois de décembre, lorsqu'il s'agira de choisir un candidat, bah, chacun donnera sa position, et moi aussi.
1: Et donc vous serez candidat pour ça ?
2: Je donnerai ma position au mois de décembre. Et si on commence à dire, ben voilà, je suis candidat, moi j'étais déjà président, donc je n'ai pas besoin de l'être, candidat pour m'affirmer. Je dois simplement donner mes idées, donner mes propositions, et faire entendre la voix des socialistes dans ce moment-là.
1: Et c'est pour ça que vous venez justement pour parler de ces idées, parler avec les militants. François Hollande, ancien président de la République, vous serez demain à Miac-d'Aubroche en Dordogne pour participer à la fête de la rose. Du PS, merci beaucoup d'être venu ce matin sur l'antenne d'ICI Périgord.
2: À samedi, merci, au revoir.
0: Interview à réécouter dès à présent sur le site ici.fr. Dans un instant, un nouveau voyage dans le temps de Stéphane Bern qui nous ramène au temps du génie civil de l'Empire romain.
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0: Peu d'histoire avant l'actualité aux côtés de Stéphane Bern. Ce matin, Stéphane, on voyage au temps des chars, des sandales et des toges qui servaient presque de gilets de chantier.
8: Les Romains ont construit des routes, des temples et parfois des aqueducs. Comme dirait Obélix, ils s'en foutent ces Romains. Vers 50 après Jésus-Christ, sous le règne de l'empereur Claude, les ingénieurs romains se lancent dans un chantier colossal, amener de l'eau potable à la ville de Nemosus, l'actuelle Nîmes. Parce que boire du vin, c'est bien, mais boire de l'eau, ça aide à finir la journée debout. La source se trouve près d'Uzès, à une cinquantaine de kilomètres. Rien d'insurmontable à vol d'oiseau, sauf qu'entre les deux, il y a des collines, des vallées et un relief plutôt capricieux. Et les Romains, bah, c'est pas des oiseaux. Ils construisent alors un aqueduc. Son secret tient dans sa pente, environ 2,5 cm par mètre. Une inclinaison minuscule mais constante, calculée pour que l'eau coule doucement, sans éroder les parois ni stagner. Un mini toboggan presque deux millénaires avant la création de Center Park.
9: Dis donc, je voulais t'emmener au nouveau toboggan vendredi, tu peux venir ?
8: Pour franchir la vallée du Gardon, ils érigent un pont monumental à trois niveaux, le pont du Gard. Près de 50 mètres de haut, des blocs de pierre parfaitement ajustés et presque pas une goutte de mortier. Un Lego géant, mais sans la notice et avec des pièces qui pèsent plusieurs tonnes.
10: Bienvenue au plus grand concours de briques
11: de l'univers.
8: Résultat, l'eau arrive à Nîmes avec une précision remarquable. Pendant plusieurs siècles, l'aqueduc alimente les thermes et les fontaines publiques de la ville. Et aujourd'hui encore, les ingénieurs qui étudient l'ouvrage restent impressionnés par la minutie du tracé et la maîtrise technique de ces bâtisseurs antiques. Et tout ça sans ordinateur et sans groupe WhatsApp. Chantier. Les Romains voulaient simplement remplir les fontaines de Nîmes, mais ils ont aussi laissé une leçon d'ingénierie qui, 2000 ans plus tard, coule toujours de source.
0: Les voyages dans le temps de Stéphane Bern, que vous pouvez également podcaster sur le site ici.fr.
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0: Excellent début de journée, il est 8h. Et à 8h, c'est le journal de Louis de Bergevin.
1: C'est un vrai piège qui a été posé dans la forêt de Grignol, au milieu d'un sentier de randonnée. Des randonneurs ont découvert des cercles de barbelés dissimulés sous des tas de feuilles. Est-ce que c'est dans le but de crever des pneus de moto ? L'adjoint au maire, Alain Dominique, est certain qu'ils ont été placés là dans un but bien précis.
12: Ouais, moi je trouve ça pitoyable, mais bon après, voilà, hein. C'est désagréable de voir ça dans les chemins de randonnée, voilà. Voilà, après, moi ça me désole. Pour moi c'est un acte de malveillance, ouais, c'est tout, voilà, c'est une histoire plutôt pour les motos que pour les randonneurs, bon, à mon avis. Vous savez, les barbelés, moi j'en ai touché, j'en ai manipulé toute ma vie, ça vous écorche et puis c'est tout, ouais. Bon, après, sur un pneu, ça peut le percer. D'ailleurs, les motos, elles font du bruit, hein, quand elles passent. Alors, peut-être il y a des gens qui, les motos, les dérangent. Nous, en mairie... Là, on va en avertir tous les conseillers lors du prochain conseil municipal. Et puis après, on verra ce que le conseil municipal décidera, si on fait une plainte ou voilà. Mais certainement, il y aura un signalement en gendarmerie, ça c'est sûr.
1: Et vous pouvez voir à quoi ressemblent ces cercles de barbelés cachés sous les feuilles. On vous a mis la photo sur notre site ici.fr.
0: L'ambiance très dégradée au centre équestre de Trélissac.
1: Le bureau de l'association a démissionné ce week-end 2 mois. Après la démission de l'ancien bureau, résultat, plus personne ne dirige le club, mais ce n'est pas tout. Il y a des tensions internes, des cours non assurés, des arrêts maladie et surtout un homme visé par plusieurs accusations d'agression sexuelle sur mineurs. C'est l'un des plus gros centres équestres en Dordogne. Le maire réfléchit désormais à vendre des bâtiments pour y implanter un véritable centre équestre professionnel ou à le louer. Jeunesse et sport et les services vétérinaires ont été saisis, mais on ne sait pas s'il y a eu des plaintes déposées. Plusieurs personnes placées en garde à vue dans l'enquête ouverte après la découverte du corps d'un homme dans une rue à Boulazac. C'était il y a une semaine en pleine nuit. Les enquêteurs étudient toutes les pistes, mort naturelle, accidentelle ou criminelle. L'autopsie est encore en cours. François Hollande se dit opposé à la double primaire proposée par Olivier Faure. L'ancien président vient à Miac-d'Aubroche demain pour participer à la fête de la rose du Parti Socialiste. Ce matin, il était l'invité d'ICI Périgord. Il a donc réagi à cette idée du premier secrétaire du parti. François Hollande estime que le PS doit avoir son propre candidat et pas un candidat commun à gauche pour l'élection présidentielle. Un chauffeur poids lourd a été gravement blessé hier dans un accident de la route à la sortie de Bergerac sur la Nationale 21. Son camion frigorifique qui transporte des légumes s'est renversé le matin. Le camion s'est couché sur un poteau électrique. Ça veut dire comme conséquence, une vingtaine de foyers ont été privés de courant. On a dû couper la route. Ensuite, une déviation mise en place, le temps de le dégager. La route a finalement rouvert vers 21h hier soir. 137 foyers ont été privés d'électricité pendant plusieurs heures hier à Montignac. À cause de la pluie, des branchages et des feuilles d'arbres sont tombés sur une ligne électrique. Une équipe des lagueurs d'Enedis s'est rendue sur place pour des travaux de remise en service. Le gestionnaire du courant qui expliquait que ça devait être rétabli normalement dans la nuit.
0: La banque alimentaire de Dordogne est presque à sec.
1: Elle lance sa collecte de printemps aujourd'hui. Entre 300 et 400 bénévoles mobilisés dans une vingtaine de supermarchés pour récolter des denrées. Collecte qui a été rajoutée. D'habitude, il n'y en a qu'une par an. Mais là, les stocks sont critiques. C'est ce que nous disait ce matin sur l'antenne d'ICI Périgord le président de la Banque alimentaire de la Dordogne, André Collet.
11: Oui, c'est-à-dire que notre collecte du mois de novembre 2025 est maintenant presque épuisée. Et donc, nous devons tenir absolument jusqu'à celle du mois de novembre 2026. Et nous sommes obligés donc de faire cette collecte supplémentaire de printemps. C'est-à-dire qu'on a eu une collecte en novembre 2025 qui a été un peu inférieure aux années précédentes. Nos partenaires associations et CCAS nous ont demandé encore plus de denrées depuis parce que le nombre de bénéficiaires a tendance à quand même augmenter et c'est ce qui fait que nous avons dû augmenter la distribution et qu'on est maintenant un peu à court. On a bien fait quelques achats supplémentaires pour couvrir cette carence, mais bon, c'est pas suffisant.
1: La Banque alimentaire de Dordogne qui espère récolter une vingtaine de tonnes de denrées en tout ce week-end. Et on vous a mis sur notre site ici.fr la liste des magasins où les bénévoles seront présents. L'ancien directeur sportif du Boulazac Basket Dordogne est recruté par Limoges. Jérémy Sarr avait annoncé qu'il quittait le BBD il y a 2 semaines. Il retrouve donc sa ville et son club, là où il a été formé en tant que joueur. À Boulazac, il est remplacé par Andy Miem, la nouvelle directrice sportive qu'on a reçue à ce micro cette semaine. Un jeune basketteur du Pôle France rejoint l'équipe espoir du BBD. Il s'appelle Yanis Pierrot. Il a 17 ans, il mesure 1m80. Ce meneur évoluait jusqu'ici dans le championnat de 3e division de basket au Pôle France. Le club des jeunes joueurs de l'INSEP, c'est le pôle d'excellence du sport français. C'est une piqûre de rappel, selon le sélectionneur de l'équipe de France de football, Didier Deschamps. À 12 jours du début de la Coupe du Monde, les Bleus ont perdu hier. Match amical face à la Côte d'Ivoire, défaite 2-1. Le sélectionneur estime qu'il y aura des choses à changer. Et notre périgourdin Maxence Lacroix est entré en jeu à la 46e minute. Il a remplacé Dayo Upamecano, le natif d'Ajax, crédité d'une note de 4 seulement dans le journal L'Équipe ce matin. Allez, il y a un match pour se rattraper avant la Coupe du Monde. Deuxième match de préparation, ça sera lundi soir face à l'Irlande du Nord. Et à suivre en intégralité sur les matchs de la Coupe du Monde. À suivre en intégralité sur l'antenne d'ICI Périgord. C'est comme si c'était son chien, cette périgourdine, à un coq domestique. Il ne vit pas dans un poulailler, mais chez elle, à Sénac et Saint-Julien, dans sa maison. Elle l'emmène partout, au bar, sur un trail, dans les magasins. C'est son animal de compagnie, tout simplement. Et elle nous raconte pourquoi elle ne le quitte jamais.
13: L'année dernière, j'avais plusieurs poules et coqs dans mon jardin. J'ai eu une première attaque de renard qui m'a emporté mon premier coq. Puis un mois après, une fouine est passée par là et m'a emporté mes deux dernières poules. Je me suis dit, j'arrête tout, j'en prends plus, c'est fini, ça fait trop de peine. Et en fait, j'ai réussi à prendre Pépito en septembre. C'est exactement ça qu'il me faut. Un petit coq, petit format, facilement transportable et qui peut me suivre dans mon quotidien. En fait, je commence à faire les magasins avec, le sortir, aller dans les bars, aller au marché de Saint-Cyprien. Et en fait, je me rends compte que ça se passe super bien. Pour moi, c'est comme un chien, comme un chat. Je le considère à part entière. Il vit dans la maison comme mon chat. Il a son panier pour pouvoir profiter un maximum de ma journée avec Pépito et du coup, ne pas le laisser seul.
1: Voilà, l'amitié entre Pépito et Amandine. On vous a mis la vidéo de Pépito qui fait sa journée tranquille. Il va au bar, il participe à une course, il prend la voiture aussi. C'est donc à voir sur notre site ici.fr. Non, Julien, c'est pas lui qui conduit la voiture. Il est là, je vous rassure.
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15: Non, je sais, j'ai vu la vidéo. Je trouvais qu'il a eu à peu près le même rythme de vie que vous. Il fait du sport, il va au bar, il chante fort.
1: Et il se lève tôt.
15: Voilà, exactement.
1: Et il emmerde ses voisins.
15: Il est très joli. Ça, je sais pas, c'est pas moi de le dire, je connais pas vos voisins.
1: Et il est très joli.
15: Non, mais il est joli en plus, ouais. Pépito.
1: Encore un point commun avec moi.
15: Avec lui.
1: Pour la météo, Julien, aujourd'hui, journée mitigée. Vous l'appelez joliment la journée de transition.
15: Oui, c'est ça. Exactement. Un temps moins chahuté qu'hier. On attend de belles éclaircies ce matin. Cet après-midi, on va garder cette impression de beau temps malgré la présence de nuages. 10 à 13 degrés les températures pour ce début de journée. On attend 19 au Coux et Bigaroc cet après-midi. 19 la maximale à Sarlat. On atteindra difficilement les 20 degrés à Périgueux. 21 à Bergerac et Terrasson. On profite de ces moments de soleil parfois cachés par quelques passages nuageux ce week-end. C'est le retour autour des températures quasi estivales avec 26 degrés annoncés dimanche après-midi sur la route. Pas de difficultés ce matin. On n'a pas de retard ou peu de retard en gare de Périgueux. Un léger retard pour le TER à destination de Bordeaux à 9h36. Il est affiché avec un retard de 5 minutes.
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15: Elle a sorti la semaine dernière son tout nouveau single intitulé « C'est à qui le tour ». Voici l'un des grands succès de la carrière de Mylène Farmer. C'est la chanteuse préférée des coqs. Farmer.
1: On a compris. Farmer.
15: Oui. Elle n'était pas évidente.
1: Et puis elle a la même couleur. Hein, la même couleur que le coq Pépito.
15: Oui, c'est pas faux. Pourvu qu'elle soit douce.

0: qu'elle soit douce, avec la Mylène Farmer. Le mois dernier, à l'occasion de la Foire Expo de Bergerac, les spectateurs périgourdins ont pu assister au premier tribute consacré à Mylène Farmer. Si vous avez loupé l'événement, vous retrouvez notre reportage sur la page Instagram d'Ici Périgord.
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0: C'est un fait, les escrocs adorent se faire passer pour la sécurité sociale. Comment déceler le vrai du faux et éviter les arnaques? Aude Razo nous éclaire dans un instant. 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La question, vous la sentez, vous la voyez venir. Pourquoi? Que va faire Bernard à partir de la semaine prochaine? Il part en Malaisie. Réponse 1, il part en Malaisie.

0: C'est pas compliqué. On se retrouve avant 8h30.
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0: Et à 8h15, on vous aide à éviter les arnaques grâce à Aude Raso, c'est pas vrai.
4: Et Aude, à force de décrypter leurs arnaques, vous commencez à connaître les combines des escrocs. Et ce que vous nous dites ce matin, c'est qu'ils adorent se faire passer pour la sécu. Des auditeurs vous alertent sur un mail qui risque de faire beaucoup de dégâts.
5: Oui, merci à Sylvain et merci à Maggie, parce que grâce à eux, ce mail, je l'ai sous les yeux, je ne l'avais jamais vu, et je pense qu'il va piéger beaucoup, beaucoup de monde. Bonjour, un feuillet vient d'être glissé. C'est le message énigmatique qu'a reçu Maggie. On invite notre auditrice à cliquer pour ouvrir le fameux feuillet. Pour Sylvain, c'est un peu différent. On lui dit qu'une attestation a été préparée, le tout avec le logo de l'assurance maladie, des numéros de dossier absolument incompréhensibles, et attention, il y a aussi le nom-prénom de notre auditeur.
4: Donc là, Aude, comme d'habitude, vous nous dites ce qui est un peu votre slogan au NCSP, on ne clique surtout pas.
5: Voilà, Maggie me dit « je n'ai pas ouvert le lien, elle a bien fait ». L'adresse mail qui lui écrit « je vois le mot World Cup dedans ». Ça, c'est pas la sécu, World Cup, on voit pas bien ce que la Coupe du Monde vient faire là-dedans. Alors moi, j'ai cliqué pour voir quand même ce que ça fait. Je me retrouve sur un site qui ressemble énormément, mais vraiment, hein, à celui de l'assurance maladie. On me parle d'un remboursement en attente, 284,99€. Mais pour le toucher, me dit-on, je dois mettre à jour mes coordonnées. Kesako, roulement de tambour, les escrocs veulent mon numéro de carte bleue. Je précise que sur ce faux site, dans les deux cas, je vois le nom, prénom de Sylvain et de Maggie déjà pré-rempli. Sylvain, il y a même son adresse postale, la vraie, donc c'est très crédible. Ce qui ne va pas, c'est l'adresse du site, amélie-mescomptes.com, ça ressemble, mais le vrai site, c'est pas ça, c'est amélie.fr. Et si la sécu a quelque chose à vous dire, je le redis encore et toujours, c'est là que vous vous connectez directement, amélie.fr et pas ailleurs.
0: Merci pour ces conseils, Aude Raso, vous qui êtes fan visiblement d'acronymes, OVR-SIF, on vous réécoute sur ici.fr. Est-ce que vous savez ce qui arrive après le vendredi, Louis ?
4: Le samedi.
0: Et ?
4: Et le dimanche.
0: Qui forme le ?
4: Le week-end.
0: Et est-ce que vous savez ce qui arrive juste après Aude Raso ?
4: The Weeknd.
0: Eh ben oui ! Il est fort, il est malin. Pas étonnant que ce soit vous qui fassiez l'étape de reconnaissance du Tour de France.
4: C'est sympa.

0: Le talentueux The Weeknd avec Blinding Lights à 8h21 pour accueillir Caroline Viez. Bonjour Caroline.
1: Bonjour Julien, bonjour à tous.
0: On vous retrouve dans Bienvenue chez vous, juste après l'info de 9h. Et on va s'intéresser ce matin à nos étudiants périgourdins, car il n'est pas obligatoire de quitter forcément la Dordogne quand on poursuit ses études de post-bac.
1: Eh bien non, alors vous avez peut-être eu du stress avec Parcoursup ces derniers jours. Sachez qu'il y a un campus connecté à Périgueux qui permet aux étudiants de poursuivre leurs études à distance, et on va en parler dans l'émission Bienvenue chez vous de 9h à 10h. Si vous avez des questions, 05 53 53 82 82 ou le WhatsApp
0: de la radio,
1: de
0: ça
1: la
0: marche
1: radio
0: aussi.
1: Ici, Périgord.
0: Et c'est le même numéro, vous avez bien fait de le préciser. Merci beaucoup Caroline. Avant de parler des études, moi je vais vous emmener plutôt à l'école primaire. On part à la découverte des gens d'ici, et c'est dans le nouveau restaurant scolaire de Champs-Vinel que j'ai rencontré Rose. Alors Rose, elle pense pas encore à ses études, quoique elle est élève de CE2. Elle a accepté de partager son déjeuner à mes côtés, l'occasion de faire un petit peu le bilan de son année.
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3: Bonjour, je m'appelle Rose, je suis en classe de CE2 dans une école de Champs-Vinel, et plus tard je voudrais devenir vétérinaire.
0: Bonjour Rose, est-ce qu'on mange bien Rose au restaurant scolaire de Champs-Vinel?
3: Oui, très
0: ouais.
3: Bien.
0: C'est quoi ton plat préféré?
3: Moi c'est la flamencuche. C'est comme une sorte de pizza, c'est la même pâte, enfin je crois, et t'as de la crème, des lardons et...
0: Et du fromage, et ça vient d'Alsace.
3: Oui.
0: Ouais. Tu me diras le jour où ils font de la flamencuche. Parce que moi, je suis venu le jour des légumes et on s'est un peu planté.
3: La dernière fois, on a eu une flamencuche végétarienne avec que des légumes.
0: C'est vrai?
3: Oui.
0: Génial. Alors, toi, tu fais partie aussi de ce qu'on appelle ici la commission cantine. C'est un groupe de réflexion avec plusieurs élèves, du CP jusqu'au CM2, qui réfléchissent à des actions pour justement limiter le gaspillage alimentaire. Toi, à la maison, tu fais toujours un petit peu attention au gaspillage. Est-ce que tu finis toujours ton assiette?
3: Des fois.
0: Des fois, non?
3: Oui, parce que des fois, j'aime pas trop. Pas trop les haricots verts, les pois cassés.
0: Et pourtant, tu manges des légumes quand même, parce que ce midi, à la cantine, on mangeait du brocoli avec des pommes de terre, des carottes. Tu en as pris, je t'ai vu, au moins deux fois.
3: Oui, j'aime bien les légumes, mais pas trop les haricots verts. C'est ça, j'aime pas.
0: Comment ça se passe avec maîtresse Harmonie en classe de CE2?
3: Très bien.
0: Ouais. Et dans la cour de récré, j'ai ouï dire que les CP, ils prenaient beaucoup de place?
3: Des fois, ils sont sympas, mais comme c'est les plus petits,
0: C'est les plus petits, ils ne respectent plus rien. C'est tout le mal de notre époque, tu me le disais, Rose, encore au repas. Pourquoi on dit qu'il y a des extraterrestres à l'école de Champs-Vinel? C'est toi qui l'as dit tout à l'heure.
3: C'est des tartuterrex.
0: J'ai compris, extraterrestres. Okay.
3: Parce que y a un exposé dans notre classe. Il y a Léna et Mila dans notre classe. Elles ont amené leurs tortues, pour nous montrer les parties.
0: Toi, t'avais déjà vu des tortues à Champs-Vinel?
3: Non.
0: Il n'y en a pas beaucoup, hein. Elles ont un nom, ces tortues?
3: Oui, il y a Bonbon et Mimi, si je me souviens bien.
0: Qui sont les deux prénoms les plus donnés aux tortues en 2026, d'après le sondage maternité et mammifère marin. C'est bientôt les vacances. Est-ce que toi, tu restes en Dordogne, à la maison, ou est-ce que tu aimes bien partir?
3: J'aime bien partir. Je suis déjà allée en Italie.
0: Mais non.
3: L'eau était un peu fraîche pour aller se baigner, mais on pouvait tremper les pieds.
0: Ok. Tu voyages beaucoup?
3: Je reste beaucoup vers Sarlat, vers là-bas.
0: Est-ce que tu sais ce que tu veux faire plus tard, Rose?
3: Vétérinaire.
0: Parce que t'aimes bien les animaux?
3: Oui, j'adore ça.
0: T'en as chez toi?
3: Oui, j'ai un chien et deux poules. Mon chien, il s'appelle Rocky.
0: Et les poules?
3: Il y a Grisette et Roussette.
0: Totalement moderne. Merci beaucoup, Rose. Voilà, Rose carrément applaudie par ses camarades de l'école primaire de Champs-Vinel. Merci à Rose pour sa sympathie et sa bonne humeur. Et puis j'embrasse également la maman de Rose, Aurélie. Je le dis aux parents d'élèves et aux habitants de Champs-Vinel, vous pouvez aussi vous inviter, vous, au restaurant scolaire. La mairie propose des tarifs adultes chaque jeudi. Il suffit de s'inscrire et de payer son repas auprès de la mairie. Qui va repartir avec ses places pour les gabarres? Norbert, réponse juste après Daniel Balavoine. À tout de suite.

0: Michel Balavoine, Vivre ou survivre, l'un des grands succès de sa carrière.
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0: Et juste avant l'info de 8h30, c'est Raymonde qu'on accueille de Savignac-Lédrier. Bonjour Raymonde.
5: Bonjour Julien.
0: Lundi prochain, je l'ai dit, notre collègue Bernard Guyot animera sa dernière émission sur l'antenne d'ici Périgord. Mais pourquoi? Qu'est-ce qu'il va faire après Koh-Lanta? Il va rejoindre l'équipe de France de foot en tant que traducteur ou est-ce qu'il prend sa retraite?
5: Il va faire le plus beau métier du monde, retraité.
0: Exactement, bonne réponse Raymonde. Et vous avez pris des renseignements sur notre collègue Bernard.
5: Oui.
0: Vous avez appris des belles choses?
5: Ah ben, j'ai appris qu'en de 87 à 91, il avait été à Radio France et qu'après, il nous avait abandonné, il était parti sur Limoges.
0: Exactement.
5: Il est revenu en 95.
0: Eh ben voilà, vous savez tout de Bernard Guyot. Oui. Et cette bonne réponse vous permet de repartir avec vos places pour les Garbards Norbert. Je vous presse un peu, Raymond, car le journal arrive. Merci d'avoir joué avec nous, Raymond. On vous embrasse. 8h30, c'est l'heure de retrouver Cyril Ardot pour le 90 secondes.
6: Un constat d'échec quand l'appareil judiciaire n'arrive pas à protéger une enfant, dit le porte-parole du ministère de la Justice sur l'affaire Liana. Un homme de 41 ans mis en examen, 6 plaintes dont une pour viol sur mineur avait été déposée contre lui. Un corps appartenant très probablement à la collégienne de 11 ans a été retrouvé hier dans le Gers. Un agent de l'ONF mis en examen, soupçonné d'avoir jeté un mégot par la vitre d'une voiture et provoquant involontairement le feu qui a ravagé le massif des Corbières dans l'Aude l'été dernier. Plus gros incendie depuis un demi-siècle. 11 000 hectares de forêt dévastées. Nos campagnes se portent mal. Les populations de petits oiseaux ont diminué de 18% en 25 ans, selon le baromètre de la Ligue de protection des oiseaux, dévoilé ce matin, c'est à lire sur ici.fr. Trop de visites aux urgences qui ne sont pas des urgences. Le ministère de la Santé lance une nouvelle campagne aujourd'hui. Après les antibiotiques, c'est pas automatique. Place donc à ce slogan, les urgences, c'est pas une évidence. Et puis on sera prêt, dit le milieu de terrain des Bleus Aurélien Tchouaméni, à 11 jours du match de Coupe du Monde face au Sénégal. L'équipe de France, battue hier soir en match amical 2-1 par la Côte d'Ivoire. À Roland-Garros, l'heure est aux demi-finales chez les hommes. À 14h30, le numéro 2 mondial, Alexander Zverev, affronte le Tchèque Jakub Mendzik. Et puis le match 100% italien à partir de 19h, qui verra s'affronter Arnaldi contre Coboli.
7: Merci Cyril Ardo-Redon. Retour en Dordogne ce matin dans l'info d'ici avec une périgourdine qui a un mode de vie un peu particulier. Amandine est en coloc à Sénac et Saint-Julien, pas avec des amis, pas avec de la famille. Elle vit avec son coq. Il s'appelle Pépito. Il fait tout avec elle, du paddle, du trail. Il va même au bar. Elle l'a adopté depuis septembre. En fait, c'est comme si c'était son chien, Margot Croison.
8: Direction le café du village, Pépito monte tout seul dans la voiture, dans son panier sur le siège arrière. Arrivé au bar, Amandine le prend dans ses bras.
9: C'est Pépito, est-ce qu'on peut prendre un café?
8: Gilles, le patron, il est mort de rire.
10: Je trouve ça génial, quoi. Je crois que c'est la première fois qu'il y a un coq qui entre.
8: Sur la table, Pépito, ses plumes rousses et sa crête rouge. Accoudé au bar, Romain l'observe.
11: Tout le monde, qui sait qui n'a pas regardé de toute façon, hein. C'est intriguant, mais bon. Il est calme sur sa table, il lui manque plus qu'un petit verre de bière et puis il est tranquille.
8: Après le bain de foule du matin, retour à la maison, Amandine avait plusieurs poules et un coq dans son jardin l'année dernière, mais ils ont été tués par des renards. Pour ne pas revivre ça, elle ne laisse jamais Pépito tout seul.
9: Je l'emmène sur mon paddle à la rivière, je prends ma douche, il est avec moi dans la salle de bain, il m'attend. Je fais à manger, il est sur ma table de cuisine. C'est comme un chien, c'est pareil. C'est un coq chien, ouais.
8: Avoir un coq domestique, ça peut paraître atypique, mais pas pour Amandine. La serveuse a eu son premier coq à 10 ans.
9: Je trouve que c'est plus simple. C'est beaucoup plus facile de transporter un petit coq avec soi qu'un chien. La stérilisation, il n'y en a pas. Je ne peux pas me passer en fait, de vivre avec un coq.
8: Amandine partage sa vie avec Pépito sur les réseaux sociaux. Dernier exploit en date, un trail de 8 km avec le coq dans son gilet de course.
7: Et évidemment, on vous a mis la vidéo de Pépito. C'est un peu sa journée type que vous retrouvez sur notre site ici.fr. Et si vous avez des poules, vous vous posez forcément une question. Où est-ce qu'il fait ses besoins quand il se promène par exemple sur la table de la salle à manger? Eh bien, il n'a pas de limite. litière. Amandine ramasse tout à la main, tout simplement. Elle s'occupe de lui comme si c'était son chien, quoi, son animal de compagnie.
0: Dans le reste de l'actualité, Louis.
7: Rien ne va plus au centre équestre de Trélissac. C'est l'un des plus gros centres d'équitation en Dordogne. Le bureau associatif qu'il gère a quitté le navire. Il a démissionné la semaine dernière. Mais ça n'est que la face émergée de l'iceberg. Il est aussi question de tensions internes, des cours non assurés, des arrêts maladie et des accusations d'agression sexuelle sur mineurs. On y revient sur notre site ici.fr. François Hollande se dit opposé à la double primaire proposée par Olivier Faure. L'ancien président de la République vient en Dordogne demain pour participer à la fête de la Rose. Il était ce matin l'invité d'ici Périgord. Il a donc réagi à cette idée du premier secrétaire du PS. François Hollande estime que le parti doit avoir son propre candidat et pas un candidat commun à gauche pour l'élection présidentielle. Julien, la météo, aujourd'hui, c'est une journée mitigée.
0: Une journée de transition, on va le dire comme ça, puisque un joli week-end en perspective, c'est ce que Météo France prévoit, avec un mercure qui va remonter progressivement. Aujourd'hui, on va profiter de belles éclaircies, notamment ce matin. Cet après-midi, on aura du mal à se débarrasser entièrement des nuages. Un ciel voilé, mais pas ou très très peu de pluie, peut-être quelques gouttes aux frontières des Charentes, ça sera vraiment très timide. Les maximales atteindront les 20 degrés à Brantôme, 19 à Nontron et Sarlat, 21 à Montpont, Terrasson et Bergerac. Ce week-end, retour des températures quasi estivales, 26 degrés annoncés pour dimanche après-midi.
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0: Pas de grosses difficultés, mais prudence si vous êtes sur l'A89 entre l'échangeur des Lèches et Montpont-Ménestérol. Une voiture est visiblement sur le bas-côté de l'A89. Vous confirmez cette info au 05 53 53 82 82.
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0: Et j'embrasse Raymond, notre gagnante qu'on a eue juste avant l'info, qui était en train de nous réciter toute la page Wikipédia de Bernard Guyot, notre collègue, qui effectivement prendra sa retraite lundi prochain. Ça sera sa dernière sur l'antenne d'Ici Périgord. On l'embrasse, Bernard. Et n'hésitez pas, Bernard, vous le retrouvez samedi toute la journée lors du Salon de l'Emploi à Nontron. C'est paradoxal pour quelqu'un qui part en retraite. Il animera des ateliers radio puisque votre radio Ici Périgord est partenaire de l'événement. Voici Étienne Dao, tombé pour la France à 8h35. Belle journée.

0: Étienne Dao, tombé pour la France à quasiment 8h40.
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0: L'artiste bergeracois HK a sorti le mois dernier son 11e album avec 18 chansons qui mêlent la poésie, le regard sur le monde et une certaine forme d'introspection, sans doute son album le plus personnel. La tête.

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1: Le cœur au vent, c'est le nom de cet album. HK, le poète citoyen, l'artiste engagé, sera en concert dimanche après-midi à Bergerac. On va le retrouver dans un instant dans l'événement d'ici. Mais d'abord, on accueille la bretonne qui en fait des tonnes, la daronne qui pouponne ou qui bougonne. Et ça ne chiffonne quasiment personne. Moi aussi, je fais de la poésie. C'est Aénor du Périgord. Bonjour. Bonjour Aénor.
2: Bonjour Julien.
1: Je prépare un album de slam. C'est aujourd'hui la journée mondiale de l'environnement, car nous sommes le 5 juin à Aénor. Mm-hmm. Cette journée est importante pour vous, car c'est la journée mondiale de l'environnement.
2: Oui, l'occasion de rappeler qu'être écolo, ça coûte cher, Julien. 14 euros le shampoing solide. Franchement, autant prendre un caillou dans la Dordogne. 5 euros le kilo de tomates bio. Non, ce qui est sûr, c'est qu'on n'a pas la même façon de prendre soin de l'environnement que nos parents. La génération de mes parents, donc qu'on appelle les boomers, ça commence à 60 ans, Julien, vous n'êtes pas dedans.
1: Encore concerné.
2: Détendez-vous. Alors, ils sont plus les parents sur de l'écologie électrique. La lumière allumée dans une pièce vide, pour eux, ça équivaut à acheter Tému, quoi. Ils passent leur temps à éteindre. C'est pas Versailles, ici. Non, mais on voit très bien, pas besoin d'allumer. Bah, on est quand même dans le noir pour dîner, là, papa. Avec ma mère, je peux pas laisser le frigo ouvert plus de 10 secondes. En fait, il faut réfléchir à ce que tu vas prendre avant d'ouvrir à une heure, sinon ça réchauffe le frigo. Réchauffe le frigo, ok. Alors avec les boomers, il faut tout débrancher. Le soir, avant de se coucher, on fait le tour de la maison. Il faut plus de points rouges, c'est bon? Vous avez débranché le magnétoscope? Le quoi? Ils sont aussi très forts avec le recyclage, ça c'est systématique. Un vieux t-shirt devient une serpillière et les boîtes de glace, ça devient des... Tupperware, vous avez pas ça chez vos parents?
1: Si, ou des barres à chiens, des trucs pour des gamelles pour les chiens.
2: Ah, et des gamelles pour les chiens, ouais. C'est vrai. Bon, donc c'est comme ça, et puis c'est tout. Alors nous, là-dedans, les X, Y, alpha, bêta, je sais pas quoi là, eh ben on n'est pas mieux. Hein. Nous aussi, on veut sauver la planète, mais que si les produits écolos sont en promo. On a des gourdes réutilisables, hein, mais comme on n'a plus de cerveau, on oublie tout le temps nos gourdes et on est obligé d'acheter dans les distributeurs. On a des tote bags, hashtag save the planet. Donc le sac, il est fabriqué à l'autre bout du monde. Il y a une livraison individuelle et il est emballé dans trois couches de plastique. En fait, je me demande si on n'est pas plutôt dans la culpabilité plutôt que dans l'action. Mais bon, pas de jugement, on essaie de faire de notre mieux et puis finalement on a tous la même envie environnementale à Périgueux, c'est d'arrêter de refaire le rond-point de la place Yves Guéna tous les 4 matins. Merci.
1: Merci beaucoup Aénor. Ce qui m'inquiète, c'est que je ne fais pas partie de la génération des boomers, pourtant j'ai les mêmes réflexes.
2: Ah, t'éteins le magnétoscope?
1: Ah, mais même la lumière, je
3: mais
1: fais la guerre.
3: Vous avez un magnétoscope?
1: Non, j'ai pas.
2: Non, il l'a dit, non. Il a un magnétoscope. Non. Merci Julien Pellet.
1: Non, je l'ai vendu. Merci Aénor, bon week-end, on vous retrouve lundi.
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1: Alors, je ne sais pas si on va sauver la planète avec Valère Correa, mais néanmoins, on va tenter de vous faire faire des économies grâce à ces bons plans partagés chaque jour pour votre pouvoir d'achat. Aujourd'hui, Valère, vous vouliez nous parler d'eau en bouteille.
6: Saviez-vous que nous, les Français, sommes les champions du monde de la consommation d'eau en bouteille? Alors, il y a plein de raisons à cela, l'éducation, les croyances, les craintes, les habitudes, l'offre commerciale. Mais le résultat est sans appel, on dépense entre 500 et 900 euros par an pour boire de l'eau dans des bouteilles en plastique quand on est 4 à la maison, donc c'est vraiment pas rien. Et une des motivations à cette dépense, c'est qu'on est méfiant vis-à-vis de l'eau du robinet. Alors je pense aux PFAS, aux microplastiques, pesticides, le chlore, le goût. Alors je vais pas vous dire que tout ça n'est pas vrai. Il y a parfois des sujets de qualité ou de goût qui se posent, même si c'est quand même très contrôlé en France. Pour autant, je voulais vous parler d'une solution qui va peut-être vous faire changer d'habitude. Sécurisez encore plus votre eau du robinet en installant un filtre à la source.
1: Vous voulez parler d'un filtre qui s'installe directement sur l'arrivée d'eau?
6: Exactement. Alors je reconnais que pour les moins bricoleurs, ça peut faire un peu peur, mais enfin j'y suis arrivé, donc autant vous dire que n'importe qui peut le faire. Des sociétés proposent ce type de système avec en général une base de filtre charbon qui est connue pour être très efficace pour filtrer justement les pesticides, les PFAS. Je pense à des sociétés comme La Vie ou encore Fluide. Et c'est Fluide que j'ai testé. Alors côté installation, hyper facile. Côté efficacité, c'est plutôt rassurant. J'ai lu leurs études en laboratoire. Microplastiques, PFAS, bactéries, médicaments, goût du chlore. Tout ça, ça passe à la trappe, en tout cas pour une grande majorité. Alors, il faut investir entre 140 et 200 euros. Et pendant un an, vous économisez le budget eau en bouteille. Donc, c'est quand même une bonne alternative pour sécuriser, faire baisser la facture, on fait des économies, on fait de l'écologie, ça coche toutes les cases. Alors est-ce que vous, sinon, vous avez des bons plans concernant l'eau du robinet? N'hésitez pas à m'écrire, mon mail c'est parici-les-economies@radiofrance.com.
1: Merci beaucoup Valère Coréard et on vous retrouve dans Ma France par ici les économies demain à partir de 13h. HK est l'invité de l'événement d'ici, le chanteur Périgourdin qui sera en concert dimanche à Bergerac. Juste avant, on s'écoute le dernier Christophe Maé, La Lune.

0: chanson hommage à sa maman. Le dernier Christophe Maé s'intitule La Lune. Ça tombe bien puisque dimanche dernier c'était la fête des mamans. À 8h49, on reçoit un artiste périgourdin, bergeracois, un chanteur citoyen, engagé, très attaché au vivre ensemble et même au danser ensemble. L'expression « on lâche rien », il en a fait carrément un tube.
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0: Si vous êtes des habitués des manifs, vous avez déjà entendu la chanson d'HK. HK, le saltimbanque, a sorti son 11e album le mois dernier. Il sera en concert dimanche à 15h à Bergerac. Kadour Haddadi, c'est son nom, HK, nous rejoint sur l'antenne d'ici Périgord. Bonjour Kadour.
2: Bonjour.
0: Alors vous serez donc en concert ce dimanche à 15h, c'est au tiers-lieu La Traverse à Bergerac, un concert dans le cadre de votre nouvelle tournée liée à la sortie de votre album Le Cœur au Vent. Engagement, vivre ensemble et intimité sont les mots qui vous viennent spontanément à l'esprit pour définir cet album. Est-ce qu'il y a un léger regard dans le rétroviseur de votre vie ?
2: Oui, carrément, il y a deux chansons dans cet album. Donc il y a Le Cœur au Vent, qui est le titre éponyme, et aussi Ciao l'artiste, qui raconte un peu pourquoi j'ai voulu faire ce métier, pourquoi j'ai voulu être sur scène, pourquoi j'ai voulu raconter des histoires, pourquoi j'ai voulu rassembler les gens par la musique, par la poésie. Voilà, il y a un peu ça aussi dans cet album.
0: Est-ce que c'est l'approche de la cinquantaine qui vous pousse un petit peu à vous livrer sur l'intime? Parce que j'ai vu que ça approchait pour septembre, on est quasiment né le même jour d'ailleurs.
2: Ah, génial. Oui, je crois que c'est ça. Je crois qu'à un moment donné, on ressent le besoin de dire pourquoi on a fait tout ça, pourquoi on continue à le faire, en quoi on croit. Et c'est vrai que vous parliez de vivre ensemble. Moi, j'aime bien le danser ensemble. Parce qu'on peut vivre ensemble en se tolérant vaguement. Mais pour danser ensemble, il faut avoir envie d'aller vers l'autre. Il faut qu'il y ait une main qui se tende. Il faut qu'il y en ait une autre qui la prenne. Il faut qu'on ait envie de faire mouvement ensemble. Et ça, c'est vrai que c'est une chose qui est quand même centrale dans mon engagement.
0: Il y a aussi des chansons qui forcément résonne particulièrement avec l'actualité. Il vous appartient de vivre, cœur lourd, monde sourd, et laisse faire des actes infâmes. Elle fait référence à ce qui se passe actuellement du côté de la Palestine. Elle est née comment, cette chanson ?
2: C'est un poème de Refat Alarir, poète palestinien de Gaza, qu'il a publié sur ses réseaux sociaux en novembre 2024. Poème malheureusement prémonitoire, quelques semaines avant de périr sous les bombes, lui et sa famille. Et voilà, c'était un poème testament, un poème témoignage pour lui et pour tous ceux que vivent les habitants de Gaza. Et donc j'ai repris ce poème qu'on a mis en musique.
3: S'il était écrit que je dois mourir, alors que ma mort apporte l'espoir, que ma mort devienne une histoire. Il voudrait que l'on t'oublie.
0: HK, est-ce que le fait d'être un artiste citoyen engagé, du moins qui cultive la parole libre, est-ce que ça vous a fermé des portes de scène ?
2: Nous, ça fait très longtemps, oui, il y a pas mal de portes qui se sont fermées, des gros festivals, des portes des médias aussi, c'est pour ça que je vous remercie d'autant plus de m'inviter sur votre antenne et de me donner la parole. Ça fait partie de notre quotidien, j'allais dire, on le sait, on l'a intégré depuis pas mal d'années maintenant, et c'est pour ça qu'on crée nos espaces à nous, comme les bals paysans ou comme là, le concert de dimanche à la Traverse, qu'on organise nous-mêmes avec l'association Passerelle et la Traverse. On a cette chance, nous, d'avoir pas mal de gens qui nous suivent, notamment grâce aux chansons, vous parliez de On lâche rien, mais de danser encore aussi. Mm-hmm. Et donc, du coup, ça nous donne aussi cette liberté. Et moi, c'est vraiment une chose à laquelle je tiens. Vous parliez de parole libre. Ça, j'aime cette idée-là, cette idée de pouvoir faire ce qu'on aime.
0: Est-ce que c'est particulier pour vous de jouer à Bergerac ?
2: Bah oui, moi, ça fait 15 ans maintenant que j'habite Bergerac. Je crois que j'ai été adopté. Moi, je crois, alors je sais que Cyrano n'a jamais vécu à Bergerac, mais j'aime ce panache du personnage, ce qu'il a toujours véhiculé. D'ailleurs, je reprends dans une de mes chansons la tirade du non merci, et je trouve que ça me colle bien. J'aime aussi le côté paisible de la Dordogne. Je me sens chez moi, et je pense que j'ai été adopté maintenant. Ouais.
0: Et puis vous ne vous arrêtez pas, puisque votre tournée passera par Ivry, Sète, Vichy. Vous serez même dans les Landes au festival Musique à la rue à Luxeuil. Vous pouvez retrouver toutes les dates d'HK sur les réseaux sociaux et notamment votre Instagram. Merci beaucoup HK d'être passé par ici matin. On vous retrouve dimanche, c'est à 15h, concert à la Traverse à Bergerac. Bonne journée.
2: Merci, au revoir.
0: Vous restez avec nous. Dans un instant, on va prendre soin de nos yeux grâce au conseil précieux du docteur Kierzek. Juste après, cet extrait de Grise.

0: la comédie musicale qui racontait la jeunesse des lycéens américains dans les années 50. C'était Grease avec l'accent.
1: Bravo.
0: Il est temps d'accueillir le docteur Kierzek avec ses explications. Ce matin, on s'intéresse aux orthoptistes et leur spécialité, ce sont les yeux.
2: Bonjour à tous, journée mondiale de l'orthopsie et de ses spécialistes. Et j'aime bien faire un petit coup de projecteur comme ça sur les professions médicales ou paramédicales en l'occurrence. L'orthopsie du grec orthos, droit, et opticos, relatif à la vue, c'est une profession paramédicale qui s'occupe de dépister, de rééduquer et de réadapter la fonction visuelle. En clair, un orthoptiste, c'est un peu le kiné pour les yeux. Il travaille sur prescription médicale, mais depuis 2022, il peut même recevoir en accès direct pour réaliser un bilan visuel ou prescrire des lunettes simples, par exemple. Et nos yeux, ils ont besoin d'être chouchoutés. Ce sont deux petits bijoux qu'on maltraite du matin au soir sans même s'en rendre compte. Écran, téléphone, ordinateur, nos pauvres yeux sont en première ligne et parfois, ils nous envoient des signaux de détresse, on a mal à la tête, on a une fatigue visuelle, des picotements, une vision qui devient floue. Concrètement, l'orthoptiste va s'attaquer à des troubles très variés, le strabisme, quand on louche, l'amblyopie, c'est un œil qui est un peu plus paresseux qu'un autre, ou les troubles de la convergence, quand vos deux yeux refusent de travailler ensemble, ou encore les suites d'un accident vasculaire cérébral. Bref, l'orthoptiste soigne tout le monde, du nourrisson qui va loucher, à la personne âgée qui risque une chute à cause d'un mauvais repérage dans l'espace.
0: Ok, mais qu'est-ce qu'on peut faire pour soulager nos yeux fatigués ?
2: On peut prendre soin de nos yeux, mais attention, les exercices maison, c'est un peu comme la soupe du soir. Ça réconforte, mais ça ne soigne pas les gros bobos. Les vrais troubles, comme le strabisme ou l'insuffisance de convergence, seule la rééducation chez un orthoptiste peut les traiter durablement. Maintenant, si vous n'avez pas de vrais troubles, mais simplement des yeux qui fatiguent, je vous offre trois petits exercices à faire au bureau ou à la maison. Pas besoin de matériel, juste vous, votre souffle et votre bonne volonté. Premier exercice, la règle du 20-20-20. Toutes les 20 minutes, vous fixez un objet situé, allez, à environ 5 mètres, c'est 20 pieds en anglais, pendant 20 secondes. Vous levez les yeux de votre écran, vous regardez dehors, bref, vous regardez loin et vous respirez. Deuxième exercice, le palming. Vous frottez vos mains l'une contre l'autre pour les chauffer et vous placez vos paumes en forme de coque sous vos yeux fermés. Et vous n'appuyez pas sur les globes, évidemment, c'est le noir complet pendant 1 à 2 minutes et vous allez pouvoir respirer profondément. Et troisième exercice, les mouvements oculomoteurs. Sans bouger la tête, vous dessinez de grands cercles avec vos yeux dans le sens des aiguilles d'une montre, puis dans l'autre sens. Ça fait travailler les 6 muscles autour de chaque œil et ça optimise leur oxygénation. Allez, on range les écrans, on sort nos paumes de main et on respire les yeux fermés. Et d'ici là, portez-vous bien.
0: Merci docteur et merci à vous de nous avoir suivis. Je vous souhaite un bon week-end ici matin. Reviens lundi.
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0: Et juste après l'info de 9h, vous retrouvez Caroline Viez qui nous fait découvrir le Campus Connecté ce matin de Périgueux.
7: Oui, bonjour à tous. Effectivement, on va parler Campus Connecté. Pas besoin d'aller très loin. Vos étudiants, vos jeunes autour de vous n'ont pas besoin d'aller forcément à Bordeaux ou Toulouse pour faire leurs études. On a un Campus Connecté à Périgueux et on va parler dans l'émission Bienvenue chez vous de 9h à 10h. N'hésitez pas 05 53 53 82 82 si vous avez des questions. Et bonne journée, Julien.
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7: Vous écoutez la première radio du département ce matin, il est 9h. Les infos avec Louis de Bergevin.
8: C'est le chaos au centre équestre de Trélissac, l'un des plus gros centres d'équitation en Dordogne. En 3 mois, 2 bureaux associatifs qui gèrent le club ont démissionné, des cours ne sont plus assurés, des arrêts maladie s'enchaînent, il y a aussi des accusations de maltraitance animale. Et plus grave encore, Philippine Thibaudon, on parle aussi d'agressions sexuelles sur des mineurs.
1: C'est la loi du silence au sein du club. Personne ne parle, enfin officiellement, parce que très vite, les langues se délient. Anonymement, certains accusent le dernier bureau de l'association d'avoir laissé la situation se détériorer et d'avoir démissionné la semaine dernière sans assurer le suivi de l'activité, 2 mois après la démission déjà du précédent bureau. Alors de quoi est-il question ? Cours annulés à la dernière minute, moniteurs qui manquent à l'appel, élèves pris à partie et surtout des accusations d'agression sexuelle qui vise un moniteur. Selon des témoins de la scène, il aurait mimé un rapport sexuel avec une élève alors âgée de 15 ans. C'était l'année dernière, lors de la fête du club. D'anciens membres du centre l'accusent également d'harcèlement moral et de maltraitance animale. Vidéos et photos à l'appui. Jeunesse et sport ainsi que les services vétérinaires ont été saisis. La mairie de Trélissac dit regretter la situation et assurer la direction du centre, au moins jusqu'à la rentrée de septembre.
8: La mairie qui réfléchit à vendre des bâtiments pour y implanter un véritable centre équestre professionnel ou le louer. Jeunesse et sport et les services vétérinaires ont été saisis. En revanche, on ne sait pas s'il y a des plaintes. Le parquet de Périgueux ne l'a pas confirmé.
7: Plusieurs personnes placées en garde à vue dans l'enquête ouverte après la découverte du corps d'un homme dans une rue à Boulazac.
8: C'était il y a une semaine en pleine nuit. Les enquêteurs étudient toutes les pistes désormais. Mort naturelle, accidentelle ou criminelle. L'autopsie est encore en cours. Une femme et son chien violemment percutés par une voiture hier après-midi à Sarlat. C'est un conducteur qui a perdu le contrôle de son Renault Kangoo dans une rue en pente. Il a fini sa route dans un square après avoir traversé une clôture, Marie-Astrid Guégan.
9: Une femme de 61 ans se promène tranquillement avec son chien autour de 15h30 dans un square juste à côté de la rue Jean Villard. C'est près du cimetière de Sarlat. Soudain, le conducteur d'un Renault Kangoo qui descend la rue perd le contrôle. On ne sait pas pourquoi. L'homme de 79 ans traverse une clôture et fonce dans le square. C'est là qu'il percute la piétonne et son chien. La femme est sérieusement blessée au bassin et au fémur. Elle est transportée par les secours à l'hôpital de Sarlat. Le conducteur, lui, n'est pas blessé, mais il est tout de même emmené à l'hôpital pour des examens de contrôle. Quant au chien de la sexagénaire, il est également blessé. Il est pris en charge par une clinique vétérinaire.
8: Les pompiers et le SAMU de Sarlat sont intervenus hier sur cette affaire. L'affaire Layana devient dramatique et politique. La fillette de 11 ans disparue depuis vendredi dans le Gers. Hier, un corps pouvant être le sien a été retrouvé dans un silo à grains près de Fleurance. Une autopsie doit désormais confirmer ou infirmer son identité. Le principal suspect est un homme de 41 ans, déjà mis en examen et placé en détention provisoire. Le Premier ministre Sébastien Lecornu lui réunit ce matin les ministres de l'Intérieur et de la Justice pour évoquer l'affaire et d'éventuels dysfonctionnements dans le traitement notamment de plaintes pour viol qui accusaient l'homme soupçonné d'avoir enlevé Layana. Des barbelés ont été cachés sur un chemin de randonnée à Grignoles. Une dizaine d'exemplaires découverts par des randonneurs. Ils étaient dissimulés sous des tas de feuilles. Les marcheurs ont alerté la mairie cette semaine qui estime que ce piège vise à crever les pneus des motos. La mairie qui va signaler aux gendarmes et réfléchit désormais à porter plainte. La pression s'accentue encore autour de Patrick Bruel. Les 5 dernières dates de sa pièce de théâtre à Paris ont été annulées après une nouvelle action de militantes féministes. Patrick Bruel, visé par plusieurs enquêtes pour viol, il conteste l'ensemble des faits qui lui sont reprochés. Il doit toujours se produire en novembre à Boulazac dans le cadre de sa tournée.
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8: François Hollande se dit hostile à la double primaire proposée par Olivier Faure. L'ancien président de la République vient en Dordogne demain à Miac-d'Aubroche pour participer à la fête de la rose du Parti Socialiste. Et il était ce matin l'invité d'ici Périgord. Il a donc réagi à cette idée du premier secrétaire du parti. François Hollande estime que l'EPS doit avoir son propre candidat et non pas un candidat commun à gauche pour l'élection présidentielle. Les stocks sont critiques à la Banque Alimentaire de la Dordogne. Elle lance sa collecte de printemps aujourd'hui. Des bénévoles mobilisés dans une vingtaine de supermarchés pour récolter les denrées. On vous a mis la liste des magasins sur notre site ici.fr. Cette collecte a été rajoutée. Normalement, il n'y en a qu'une par an, mais là, on a de moins en moins de dons et de plus en plus de bénéficiaires. Le footballeur périgourdin Maxence Lacroix connaît sa première défaite avec l'équipe de France. Les Bleus ont perdu hier en match amical face à la Côte d'Ivoire. Inquiétant à 12 jours du début de la Coupe du Monde. C'est une piqûre de rappel, selon le sélectionneur de l'équipe de France de football Didier Deschamps. Défaite 2-1. Maxence Lacroix qui est entré en jeu donc à la 46e minute pour remplacer Dayot Upamecano. Le natif d'Ajax crédité d'une note de 4 seulement dans le journal L'Équipe ce matin. Il restait sur 2 victoires lors de ses 2 seuls matchs amicaux avec l'équipe de France. Premier match de la Coupe du Monde, ça sera mardi prochain. le 16 juin, même mardi d'après, dans deux semaines. Donc, le 16 juin pour l'équipe de France de football.
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8: Alors, contre l'Irlande, nous demande notre réalisateur Aurélien. L'Irlande du Nord, c'est lundi, c'est encore un match amical. L'équipe de France rentre dans la Coupe du Monde. Ce sera donc mardi le 16 contre le Sénégal.
7: Ça a l'air compliqué. Vous l'avez tout ça.
8: Oui, c'est bon. Le match important, c'est contre le Sénégal. Avancez des matchs amicaux.
7: C'est voilà. La faute d'Aurélien.
8: Je précise pour Aurélien parce qu'il est perdu ce matin. Beaucoup plus simple. Hein. La météo, dans le ciel, il y a des nuages, du soleil.
7: Exactement, vous avez tout dit. C'est changeant ce jeudi. Alternance d'éclaircies et de passages nuageux tout au long de la journée. Le temps reste globalement sec, même s'il y aura de rares averses du côté de la Double et du Landais. Le thermomètre affiche déjà 15 degrés dans le Périgord vert, 16 de Sarlat à Brantôme et jusqu'à 17 degrés à Bergerac ce matin. Cet après-midi, les températures maximales iront de 19 à 21 degrés, le tout sous un vent variable très faible. On vous retrouve à 10h, Louis.
8: À tout à l'heure.
7: À tout à l'heure.
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7: Et comme on dit, les chansons appartiennent à ceux qui les écoutent. Alors venez, on s'en va avec Jean-Jacques Goldman et ce titre de 1997. Bonne matinée à tous. Merci d'avoir choisi Ici Périgord pour vous accompagner ce matin.

0: La personnalité préférée des Français, Jean-Jacques Goldman, avec On ira, et on est bien vendredi, hein. Merci de votre vigilance, on n'est pas jeudi, c'est bien la fin de semaine.
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0: Ici Périgord, la première radio de la Dordogne qui vous accompagne au quotidien avec votre magazine. Bienvenue chez vous de 9h à 10h. On est en plein dans les résultats Parcoursup et vous faites peut-être face aux questions des futurs étudiants autour de vous qui ne savent pas où aller. Eh bien, ils ne sont pas obligés d'aller bien loin puisqu'on a un campus connecté à Périgueux et on va en parler avec Léa Ventura, tutrice du campus connecté. Bonjour Léa.
3: Bonjour.
0: Alors, un campus connecté, c'est quoi pour faire simple?
3: Alors, c'est vrai que c'est un dispositif qui n'est pas encore bien connu. Pourtant, c'est porté à l'échelle nationale par le ministère de l'Enseignement supérieur. Ici, à Périgueux, c'est le conseil départemental de la Dordogne qui s'est saisi de ce dispositif pour permettre de donner accès à l'enseignement supérieur à tous les jeunes du territoire. Donc, en fait, le principe est simple. C'est destiné à toutes les personnes qui suivent une formation à distance. Donc, ça peut être un BTS, une licence, un master et qui souhaitent bénéficier du coup d'espaces de travail dédiés à la concentration, mais surtout d'un accompagnement qui est réalisé, en l'occurrence sur Périgueux, par deux tuteurs, donc Colin Demour, mon collègue, et moi-même. Et c'est aussi un dispositif qui existe à Bergerac, avec les collègues qu'on salue évidemment, et qui tiennent aussi un campus connecté sur Bergerac. Donc l'idée, c'est d'accueillir toute personne inscrite sur un cursus à distance et de lever du coup forcément les obstacles un petit peu à l'enseignement à distance en étant accompagné et en réalisant un certain nombre d'heures dans nos locaux pour travailler dans de bonnes conditions.
0: Pourquoi c'était important d'en avoir en Dordogne, enfin même deux du coup, s'il y en a aussi à Bergerac, de campus connectés? Ça permet de faire le lien en fait avec les grandes villes.
3: Totalement, en fait ça élargit l'offre de formation disponible sur le territoire. On le sait bien, tout ce qui est enseignement supérieur, enfin poursuivre les études après le bac, ça peut vite devenir onéreux, très engageant ou impliquer une prise de distance avec la famille, etc. C'est des choses qui finalement dans le projet d'un jeune peuvent être des freins parfois pour se lancer et aller au bout de son ambition. Donc l'enjeu pour Périgueux, pour la Dordogne de manière plus générale, c'était de pouvoir proposer aux jeunes du territoire de rester dans leur ancrage tout en ne freinant pas leur ambition de poursuite d'études de donner accès du coup, et aujourd'hui c'est le cas grâce à l'engagement aussi des universités et de tous les établissements BTS type CNED aussi, de pouvoir proposer une formation dans l'enseignement supérieur tout en restant dans le confort, si je puis dire, de la Dordogne.
0: Alors c'est assez récent quand même, même si c'est bien implanté, ça existe depuis 2021 ce campus connecté.
3: Voilà, c'est ça. Donc le temps que les choses se mettent en route aussi, on a la chance d'être rattaché au site du campus Périgord, donc qui est une antenne de l'université de Bordeaux. Donc on est très proche, et ce qui permet du coup à notre trentaine d'étudiants inscrits au campus connecté de Périgueux de pouvoir bénéficier aussi de la vie étudiante qu'il existe sur le site du campus Périgord.
0: Une trentaine d'étudiants, et ce campus connecté périgourdin propose des portes ouvertes à Périgueux les 10 et 22 juin de 17h à 20h. On va faire un zoom sur les formations qui sont proposées dans quelques minutes. N'hésitez pas, si vous avez des questions, un seul numéro, 05 53 53 82 82. Un proche ou un étudiant qui se pose des questions, qui a envie de rester pas loin de chez lui, vous pouvez poser vos questions à ce numéro. Et nous, on écoute de la musique avec Manon Lisa. C'est une nouvelle pépite. C'est le petit pêcheur dans votre radio ici Périgord.

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1: Manon, Lisa, c'est une nouveauté, elle a été révélée par les réseaux sociaux avec cette chanson inspirée par le titre Me Gustas Tu de Manu Chao.
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1: 9h17, votre magazine Bienvenue chez vous consacré au campus connecté de Périgueux avec des portes ouvertes les 10 et 22 juin pour aider au mieux nos jeunes à choisir le métier de leur avenir. Si vous avez déjà des questions, 05 53 53 82 82. Vous avez aussi le WhatsApp de la radio. Et nous sommes toujours avec Léa Ventura, tutrice de ce campus connecté. Quelles sont les formations qu'on peut suivre à Périgueux ou à Bergerac ?
3: Alors, au niveau des formations, finalement, ça recouvre un panel assez large. On va avoir toutes les formations disponibles à distance. Donc, on a le CNED, par exemple, qui propose toute une série de BTS, mais aussi de licences en général accessibles à partir de la troisième année. Ce qui veut dire qu'on peut entrer au campus connecté juste après le bac, mais aussi plus tard dans son parcours universitaire. Admettons quelqu'un qui fait deux années d'études en BTS et qui souhaite poursuivre sur une licence en troisième année directement. Si cette licence est ouverte en distanciel, par l'université qui la gère, il n'y a pas de souci pour que l'étudiant vienne réaliser cette licence dans nos locaux. Là, au campus connecté de Périgueux, on a des jeunes, on a entre 7 et 8 jeunes qui sont en BTS, donc ça peut être du BTS Management Commercial Opérationnel, Comptabilité Gestion, Diététique, on va aussi avoir les BTS Communication qui sont faits du coup par le CNED, mais aussi par d'autres organismes, et donc là, c'est du distanciel pur et dur avec une sorte de correspondance qui est faite, une mise à disposition d'une plateforme en ligne, et les jeunes suivent les cours par ce biais-là. On va avoir des licences. Là, voilà, on est venu accompagné de Maëlle, qui en parlera tout à l'heure, licence mathématiques. On a aussi une licence anthropologie, licence de psychologie, des capacités de droit. Donc, ça couvre aussi des formations peut-être plus spécifiques ou plus générales quand il s'agit des licences. Mais quand je parlais de spécifiques, c'était un titre professionnel, par exemple, de CIP, qui se fait entièrement à distance aussi. En fait, on n'a pas de contraintes par rapport à l'ouverture de l'offre de formation. À partir du moment où elle est proposée par un organisme de formation à distance, évidemment, on suit du coup la dynamique qui est impulsée par les universités. Vous pouvez vous inscrire gratuitement, évidemment, au campus connecté de Périgueux ou de Bergerac.
1: Inscription gratuite. Et alors, question qu'on peut tous se poser, est-ce que c'est pas plus dur de suivre des cours à distance, surtout quand on est étudiant ?
3: Alors, je vais être très honnête, moi, de métier, je suis normalement CPE, donc je suis pour le fait que les jeunes aillent dans les établissements et soit en présentiel. Et selon moi, le campus connecté, c'est la seule condition dans laquelle un jeune, notamment quand il sort du bac, peut réellement réussir son parcours à distance. Parce que, en fait, c'est là tout l'intérêt du campus connecté, ce sont le travail des tuteurs qui permettent de maintenir la motivation tout au long de l'année, de proposer des ateliers et des rendez-vous transversaux, en fait, à la réussite étudiante. Aujourd'hui, on ne parle plus que de réussite académique, on parle de réussite étudiante au sens large. Ça veut dire que peut-être que votre parcours ne sera pas linéaire. Et c'est pas grave, en fait, ça fait même partie de la construction. Et nous, en tant que tuteurs, on est là pour accompagner, épauler et tutorer justement vers un projet de choix pour les jeunes. Donc le campus connecté et ce passage d'études à distance, il faut le voir soit comme un levier de réussite, soit comme un tremplin vers autre chose. Ce qui peut permettre aussi aux jeunes de se mettre en confiance finalement, pas avant de se lancer dans des grandes machines un peu comme l'Université de Bordeaux, etc. Donc on n'est pas du tout là pour entre guillemets coucouner et seulement coucouner, enfin, et réduire le champ d'ambition. Au contraire, on est là pour l'élargir. Donc oui, l'enseignement à distance, ça peut être compliqué.

0: parce que on est seul face à l'ordinateur, mais le campus connecté apporte justement une réponse à ça en permettant à ces jeunes de pas rester isolés dans leur chambre face à l'ordinateur, à des cours en visio, etc. Et on dispose justement d'équipements qui permettent aussi de rendre cet apprentissage plus interactif avec des salles de visio. On a récemment été équipé d'une cabine acoustique qui permet aux jeunes de se mettre un petit peu dans leur bulle et de pouvoir suivre des temps de régulation qui sont organisés par les licences elles-mêmes. Là, je pense à un jeune qui est en licence STAPS à distance, qui est organisé par l'UFR de Grenoble et qui a régulièrement tout au long du mois des temps de régulation, donc un échange avec le prof directement en visioconférence, et le campus connecté met à disposition le matériel pour.
1: C'est déjà pas mal d'atouts, et on va continuer à parler des atouts de ce campus, et on va même avoir un témoignage d'un étudiant qui s'appelle Maël Fraisse et qui est en licence mathématiques 2 d'ici quelques minutes. Mais c'est d'abord Eddy Mitchell pour la musique. Ce sera la dernière séance.
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0: La dernière séance d'Eddie Mitchell et justement Ici Périgord sort 5 podcasts partir spécial décor de cinéma le 8 juin prochain avec notamment un épisode sur notre très cher chemin des Bastides.
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0: Et votre émission Bienvenue chez vous, toujours en compagnie de Léa Vanchoura, tutrice du Campus Connecté de Périgueux, mais pas que, et qui de mieux pour parler Campus Connecté qu'un étudiant qui est là-bas. Il est avec nous, c'est Maël Fraisse. Bonjour Maël.
3: Bonjour.
0: Alors, vous êtes en licence de mathématiques, c'est bien ça ?
3: Oui, c'est ça.
0: Alors, est-ce que ça se passe bien, les études au Campus Connecté ?
3: Bah, pour l'instant, oui, ça se passe bien. J'ai commencé ma première année de licence de mathématiques l'année dernière. L'objectif principal, c'était de pouvoir allier mon sport, donc, qui est le rugby, avec mes études. La première année, elle est passée. J'ai même eu une mention assez bien. Aujourd'hui, j'ai enchaîné directement sur une deuxième année. Le niveau se corse un peu plus chaque année et donc là j'ai fini les partiels, on va attendre les résultats, normalement ça devrait le faire. Et pour l'année prochaine encore, je pense enchaîner directement sur ma licence 3 quoi.
0: Toujours au Campus Connecté ?
3: Toujours au Campus
0: Puisque
3: Connecté.
0: Ça se passe bien. Ça oui. Permet de suivre le rugby. Alors comment ça se passe pour vous, une journée d'études classiques, on va dire ?
3: Je commence assez tôt la journée pour pouvoir faire des heures de cours. Le truc qui se passe beaucoup avec moi, c'est que j'aime bien aller au Campus Connecté. Très peu rester chez moi, je préfère avoir le campus comme cadre pour pouvoir bosser. Je sais que j'ai un endroit complet qui ne sert qu'à ça, qu'à travailler. Chez moi, ça reste on va dire l'endroit de repos. Et donc je préfère dissocier les deux. Donc j'arrive au campus soit à 8h, soit à 9h. J'essaye de travailler le plus possible en une matinée. Et souvent l'après-midi, soit j'ai encore quelques heures, soit j'ai directement les entraînements qui s'enchaînent jusqu'à la fin de la journée.
0: Les cours, c'est des cours à distance aussi que vous suivez ?
3: Tout est à distance. Ma faculté, elle est à Besançon. Donc elle est quand même assez loin. J'y vais jamais, j'y vais même pas pour les partiels parce que le Campus Connecté fait aussi centre d'examen.
0: Ah.
3: Donc quand j'ai les partiels à passer, donc la première session était en janvier, la deuxième session était en mai, le campus reçoit les partiels par courrier. Et puis moi je peux passer mes partiels du coup au campus qui les renvoie après directement à ma faculté. Donc j'ai jamais besoin d'aller à Besançon, je fais tout au campus. Et voilà.
0: Léa, du coup, Léa Ventura, tutrice du Campus Connecté. Maëlle, c'est l'étudiant idéal, parfait.
4: Ouais, complètement. c'est vrai que du coup, on a la facilité du campus. Enfin, l'un des avantages du Campus Connecté, c'est qu'on peut accueillir maximum 35-40 étudiants. Et du coup, on a une relation de proximité avec eux. Voilà, on est tuteur et tutrice. On n'est pas surveillant, entre guillemets. On n'est pas prof. On est vraiment là pour accompagner, épauler. Et du coup, pour organiser une sorte de vie étudiante aussi à une petite échelle. Donc, nos étudiants, on est souvent là, des fois, pour juste discuter avec eux. Enfin, c'est le cas de Maël en l'occurrence parce qu'il est très autonome et que l'année précédente, il a déjà acquis toutes les compétences nécessaires pour réaliser sa formation à distance. Pour d'autres, c'est différent. Ils ont besoin d'un réel soutien au quotidien, sur de la méthodologie, relire une copie. Là, on est sur une période d'examen. Il y a beaucoup d'oraux blancs, d'oraux en épreuve finale. Donc du coup, par exemple, à 13h, là, on a rendez-vous avec un étudiant pour faire une simulation d'oral et permettre de... avec nos bagages personnels en tant que tuteur, aiguiller l'étudiant vers des capacités universitaires entre guillemets assez générales et optimiser entre guillemets leurs chances de réussite. Et c'est vrai que la possibilité pour les jeunes de passer leurs examens sur Périgueux, là c'est spécifique pour le cas de Maël. Effectivement, l'université se met en contact avec nous et on réalise les examens au même titre que dans une grande salle en plein université. Pour d'autres, il peut y avoir des sessions de une ou deux semaines dans l'année où il faut se déplacer, par exemple sur Clermont-Ferrand pour passer les examens. Mais voilà, c'est propre à chaque formation pour les jeunes au niveau des examens.
0: Parce que c'est vrai que là, pour Maëlle, ne pas avoir à aller à Besançon, c'est quand même pas mal. Parce que ça fait une trotte. Je ne sais pas combien il faut de temps pour aller à Besançon à peu près en train.
4: 9h.
0: 9h, voilà. Donc ça enlève un petit peu de temps de trajet. Et puis, on en parlait un petit peu hors antenne, paraît-il, qu'il y a aussi, comme vous disiez, une vie étudiante qui se construit en dehors des cours. Vous faites des petites parties de jeux de société, de la pétanque, pour permettre de créer du lien. C'est pas que pour bosser, le Campus Connecté.
4: Oui, c'est ça. Et l'avantage, c'est qu'on a un public vraiment très diversifié. Et alors, je vais parler comme quelqu'un de plus âgé que Maëlle. Mais c'est vrai que ça peut être parfois un peu stigmatisant quand on est différent, entre guillemets, de se lancer dans une grande fac et puis bah, d'avoir l'impression d'être, d'être, entre guillemets, à la marge. Là, c'est pas le cas. Nos étudiants, ils viennent tous d'ailleurs, ils ont tous une formation différente, des âges différents. On a 4 personnes qui sont également en reconversion professionnelle, donc ça va créer une dynamique finalement très peu très peu stigmatisante pour tout chacun. Et on organise du coup des temps de vie plus sympathiques, conviviaux. On a la chance d'avoir un espace aussi qui permet ça dans nos locaux, avec une vraie salle de pause, entre guillemets, une petite cuisine, où on échange régulièrement des petits déj, des cafés thématiques. On s'occupe aussi d'animer en quelque sorte les études pour que ça soit pas trop monotone et surtout éviter l'isolement, parce que c'est un réel enjeu, je pense, aussi sur nos territoires, notamment en ruralité.
0: On est loin de l'idée de l'étudiant complètement isolé qui reste sur son ordinateur et qui suit ses études tout seul. Le campus connecté, c'est ça. On va continuer d'en parler. N'hésitez pas, si vous avez des questions, vous pouvez les poser au 05 53 53 82 82. Et maintenant, après les études, on parle emploi.
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0: Le Salon de l'Emploi arrive pour la première fois à Nontron le samedi 6 juin. Après plusieurs éditions réussies à Bergerac et Périgueux, cet événement dédié à l'emploi, la formation et l'orientation s'installe au cœur du Périgord Vert. Une quarantaine d'exposants seront présents, recruteurs, centres de formation, organismes d'accompagnement et spécialistes de la reconversion professionnelle. Que vous cherchiez un emploi, une formation ou simplement des conseils pour votre avenir professionnel, vous pourrez rencontrer des professionnels et découvrir de nombreuses opportunités locales. Des espaces job dating, bilan de compétences et accompagnement seront proposés toute la journée. Rendez-vous de 10h à 16h à la salle des fêtes de Nontron. Entrée gratuite sur inscription. Ici Périgord sera également sur place avec des ateliers radio et des cadeaux à gagner.
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0: On accueille un Français pour la musique, même si on dirait pas. C'est FR David avec Words.

0: David. C'était Words sur l'antenne d'ici Périgord.
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0: C'est déjà la dernière partie de votre émission. Bienvenue chez vous pour parler Campus Connecté avec Léa Ventura, mais aussi Maël Fraisse, étudiant. Alors Léa, on n'a pas parlé de la reconversion professionnelle parce que c'est aussi ouvert aux adultes en reconversion professionnelle, le Campus Connecté de Périgueux.
3: Tout à fait. Actuellement, on a 4 personnes qui sont dans cette situation. Donc c'est vrai que on connaît tous les enjeux aussi de la vie d'adulte, entre guillemets, de la vie de famille. Et là, je pense notamment aux femmes, et pas que, hein, puisque on est bien d'accord que la charge mentale est en train de se répartir, mais les contraintes familiales, le fait d'avoir des enfants ou de pouvoir être aidant. On a le cas là d'une dame qui est aidante et qui a cette nécessité de devoir rester sur le territoire et d'avoir un espace aussi différent de son logement pour pouvoir étudier et se reconvertir sur le métier de son choix. Donc voilà, le Campus Connecté répond vraiment à ça, dans le sens où ça lui permet d'avoir un temps dédié, un espace dédié pour étudier et de concilier finalement vie personnelle, vie professionnelle et reprise d'études. Et on le sait aujourd'hui, c'est pas toujours évident de se lancer, donc pour toutes les personnes qui souhaiteraient engager une démarche par rapport à ça, le Campus Connecté propose aussi du coup à ces adultes en reconversion un accompagnement qui soit adapté. Évidemment que je vais pas m'adresser de la même manière à Maëlle qui est en deuxième année de licence qui a à peine 20 ans que à Aurélie qui a un certain âge et qui a d'autres besoins en termes d'accompagnement. Donc voilà, on a aussi cette souplesse pour toute personne finalement qui encore une fois souhaite étudier à distance. Et en l'occurrence, je pense que l'enseignement à distance pour les personnes en reconversion, c'est vraiment un atout et une bonne solution selon moi, parce que ça permet de pouvoir maintenir une activité professionnelle aussi pour certains, au moins à temps partiel. Donc voilà, c'est le juste équilibre.
0: Pour en revenir à la volonté de rester sur le territoire, c'est aussi important pour les jeunes. Maëlle, l'aspect économique aussi, de ne pas avoir un appartement à payer, par exemple. Bon, Besançon, c'est peut-être pas la ville où ça coûte le plus cher, mais si on devait aller étudier à Bordeaux, Toulouse, ça coûte beaucoup plus cher. Maëlle, vous êtes toujours chez votre maman, c'est ça ?
4: Oui, moi je suis toujours chez mes parents, papa, maman. Donc c'est sûr que ça fait un loyer un mois à payer. Niveau coût, ça fait une charge moindre. Après, moi je pense aussi à mes potes du rugby qui sont avec moi, qui jouent avec moi, qui viennent aussi d'ailleurs. Aller suivre les études à Périgueux parce qu'ils sont en Campus Connecté, et avoir un appart à Périgueux, ça restera toujours un peu moins cher que devoir se loger dans des grandes villes comme Bordeaux, Toulouse, où on sait plutôt le marché de l'immobilier un peu saturé aussi. Donc ça fait une charge un peu en moins là-dessus, quoi. Donc ça aide pas mal là-dessus.
0: C'est ce que vous remarquez aussi, Léa. Beaucoup d'étudiants aussi choisissent peut-être ça pour pas avoir à payer l'appartement en plus, ouais, même les parents.
3: Complètement, on le voit bien sur les salons quand on a les familles qui viennent nous voir et prendre des renseignements et qui découvrent le dispositif. Un des premiers arguments, et je pense que toutes les villes moyennes là-dessus ont leur carte à jouer en quelque sorte, l'accès à l'immobilier, l'aspect logistique des choses, le transport, et aussi tout le contexte de vie qui peut, alors même si à mon avis dans le parcours c'est très bien à un moment donné d'aller voir ailleurs, pour certains c'est pas encore le moment, et du coup voilà, je pense aux lycéens qui sortent tout juste du bac et dont la maturité entre guillemets est pas forcément tout le temps acquise, en tout cas l'autonomie, ça peut vraiment rassurer et encore une fois être un tremplin et pas une finalité. Donc faut aussi le voir dans ce sens là et nous on accompagne derrière dans tout ce parcours d'orientation, et c'est quelque chose dont on n'a pas parlé aussi parce que pour Maël par exemple ça se passe très bien, lui il a déjà bien un projet qui est ficelé en parallèle du rugby, il mène ça à merveille, mais on a d'autres étudiants qui, entre guillemets, se sont trompés, et c'est pas grave, encore une fois, l'erreur fait partie du processus de construction. Donc nous, on accompagne, là, je pense à une jeune qui travaille actuellement sur un job étudiant et qui a pas pu être là ce matin, mais qui était sur une licence LLCER, donc c'est langue, littérature étrangère et civilisation, et qui s'est réorientée, du coup, qui a, grâce à l'accompagnement des tuteurs, s'est réorientée sur un CAP pâtisserie. Et là, voilà, elle commence le 23 août, le prochain. Et ben, sans le campus connecté, en quelque sorte, elle aurait peut-être pas eu cette possibilité d'explorer aussi d'autres choses et de prendre le temps de construire tout ça. Parce qu'on le sait bien, dans les établissements scolaires, c'est souvent la course aux inscriptions. Je pense qu'il y a une dynamique qui est engagée par rapport à ça et qui peut stresser beaucoup de familles et de jeunes. Donc là, nous, on est là pour faire déculpabiliser aussi par rapport à ces parcours un petit peu, pas chahutés, mais en tout cas différents de ce que on pourrait entendre par la norme, quoi.
0: De beaux parcours comme celui de Maëlle Fraisse. Merci beaucoup, Maëlle, d'être venue témoigner sur l'antenne d'ici Périgord.
4: Merci à vous.
0: Et Léa, on reste ensemble. On va parler de toutes les informations pratiques de ce campus connecté. Ce sera juste après le pull marine, parce qu'il fait un petit peu frais quand même, le pull marine d'Isabelle Adjani.
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0: Même en juin, on met le pull marine d'Isabelle Adjani sur l'antenne d'ici Périgord.
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0: C'est déjà la dernière partie de votre émission. Bienvenue chez vous, consacrée au campus connecté de Périgueux avec Léa Ventura. Et on va faire un petit récap des informations pratiques de ce campus. Alors déjà, il faut rappeler qu'un diplôme obtenu en campus connecté, ça équivaut à un diplôme même en université. Pareil.
2: Oui, Maëlle nous le rappelait hors antenne, là, effectivement, c'est les stéréotypes qu'on peut avoir, enfin les préjugés qu'on peut avoir un peu sur l'enseignement à distance. Une licence de mathématiques à distance, elle vaut une distance en présentiel, en fait. Et au contraire, je pense qu'en distanciel, en fait, les étudiants développent des compétences transversales, donc tout ce qu'on voit pas, entre guillemets, qui sont très intéressantes après sur le marché de l'emploi en termes d'autonomie, de rigueur, parce que là, en fait, les étudiants, ils apprennent à se débrouiller et à aller plus loin que ce qui leur est demandé. Enfin, on n'est pas juste, entre guillemets, spectateur d'un cours. On doit aller chercher l'information et ça, c'est vraiment toute une méthodologie qui est intéressante à développer. Donc oui, les diplômes à distance se valent avec le présentiel.
0: Alors, où se trouve le campus connecté de Périgueux, si on le cherche?
2: Donc, on est situé exactement au 4 avenue Albert Pessour, pardon, à Périgueux, donc sur le site de la Grenadière, à côté du campus Périgord. Pour d'autres personnes, si ça peut parler, on est juste à côté du CIO, donc du Centre d'Information et d'Orientation de Périgueux également. Donc voilà, c'est comme ça que vous pouvez nous trouver.
0: Les horaires?
2: On est ouvert du lundi au vendredi de 8h à 18h. On est présent sur les réseaux sociaux, au Campus Connecté Périgueux, pour Instagram, pour les jeunes et pas que. Donc voilà, n'hésitez pas à nous contacter aussi via ce biais et on est disponible toute la semaine.
0: Et on le rappelle, on peut venir vous rencontrer aux portes ouvertes les 10 et 22 juin, c'est une date à noter. Les horaires également pour ces portes ouvertes.
2: On est là, on sera là de 16h à 20h, donc l'idée c'était de proposer aux gens qui travaillent aussi de venir nous voir après les horaires de boulot, donc n'hésitez pas. On sera là avec mon collègue Colin pour vous accueillir et c'est, je pense, le meilleur moyen. Si vous vous posez juste des questions, ça n'engage à rien. Encore une fois, on n'est pas là pour vendre entre guillemets une formation. On est un dispositif, je le rappelle, national, 100% gratuit. On est là pour proposer un accueil et un accompagnement. Vous pouvez être juste intéressé pour l'année prochaine ou pas et venir voir les locaux, parler avec nous, avec vos enfants si c'est le cas, ou pour vous-même si c'est un projet de reconversion. On sera là de 16h à 20h mercredi 10 juin et lundi 22 juin.
0: Et bien voilà, ce sera le mot de la fin. Venez rencontrer Léa et ses collègues au campus connecté de Périgueux. Merci beaucoup Léa Ventura, tutrice de ce campus.
2: Merci à vous.
0: Lundi, prochaine émission, bienvenue chez vous. On parlera de juin vert, moins connu qu'octobre rose. Il est pourtant lui aussi important puisque c'est le mois du dépistage du cancer de col du utérus. On en parlera lundi de 9h à 10h. Côté musique, c'est Jack et Carla qui nous chantent la recette avant les conseils vétérinaires du docteur Fabin.

0: La recette du succès, ils l'ont, c'était Jack et Carla.
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0: 9h52, l'heure des conseils véto sur votre radio locale ici Périgord avec l'arrivée des fortes chaleurs, même si aujourd'hui c'est pas trop le cas. On n'a qu'une envie, c'est de tomber la chemise, comme dirait le groupe Zelda. Et nous, on est souvent tentés de faire pareil avec notre chien ou notre chat. Et on est avec le docteur Pierre Fabin. Pierre, tondre son animal l'été, c'est vraiment une bonne idée?
3: Eh ben non, c'est la fausse bonne idée par excellence. Notre erreur, c'est de comparer leur pelage à nos gros pulls d'hiver. En réalité, la fourrure d'un chien ou d'un chat fonctionne comme une bouteille thermos. Le poil les protège du froid, mais il crée aussi une couche d'air isolante contre la chaleur l'été. Si vous rasez un berger australien, un golden retriever ou un chat, vous détruisez ce bouclier thermique naturel. Résultat, les rayons du soleil tapent directement sur la peau. Au lieu de le rafraîchir, vous augmentez le risque de coups de chaleur. Et comme leur peau n'est pas habituée aux UV, ils peuvent attraper de graves coups de soleil sur le dos.
0: On range la tondeuse au placard, mais est-ce qu'il y a quand même des races de chiens pour lesquelles la coupe d'été est une vraie nécessité?
3: Eh oui, l'exception concerne les chiens à pousse de poils continue, sans sous-poil. On parle des caniches, des bichons ou des Yorkshire par exemple. Pour eux, le poil pousse comme nos cheveux. Sans entretien, ça forme des nœuds énormes qui retiennent la chaleur et tirent sur la peau. Pour ces races, un passage chez le toiletteur est indispensable. Mais pour tous les autres, ceux qui muent, la tondeuse est interdite. Si vous tondez un chien à double pelage comme un Spitz ou un Husky, son poil risque de ne jamais repousser correctement. Il repoussera sous forme de bourre cotonneuse qui ne le protégera plus jamais.
0: Si on ne peut pas les tondre, comment on fait concrètement à la maison pour les aider à supporter la canicule?
3: Alors l'arme absolue, ce n'est pas la tondeuse, c'est la brosse. En été, votre animal fait sa mue pour rejeter son sous-poil d'hiver. Le problème, c'est que ce poil mort reste coincé et forme une carapace empêchant l'air de circuler sur la peau. Il faut le brosser vigoureusement avec une brosse type étrille pour retirer ses touffes mortes. C'est ça qui va vraiment le rafraîchir. Et ensuite, multipliez les gamelles d'eau et investissez dans un tapis rafraîchissant. C'est un matelas qui contient un gel qui absorbe la chaleur corporelle. Placé à l'ombre, c'est très efficace. Et enfin, décalez vos balades tôt le matin ou tard le soir parce que le macadam de l'après-midi, ça brûle les coussinets en quelques minutes.
0: Merci beaucoup docteur Pierre Fabin. Dans 5 minutes, ce sont vos infos de 10h avant de retrouver Marie-Dominique Privé avec l'art de vivre en Périgord, l'émission de nos fiertés locales, et elle a un invité de prestige. Ce sera Marc Vera, mais avant ça, c'est sœur Elton John qui arrive.
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0: Sir Elton John et c'est Madame. Mais Dominique,
1: vous pouvez dire Madame. Bonjour Caroline. Pourquoi bonjour. Madame.
0: Mais je savais pas dire Sir en féminin. Je sais pas comment on dit.
1: Woman. Bon, c'est pas grave.
0: Sir. Non. Sir. Je sais Sir. Pas. C'est quoi? Bon, on passe.
1: On passe.
0: Bon, Marie-Dominique. Qu'est-ce qui est prévu pour l'émission?
1: Eh bien, figurez-vous, Caroline, que le nouveau numéro Gastronomie du Périgord est en kiosque. Un numéro qui vous invite à découvrir toute la richesse de notre terroir avec, en page couverture, une figure emblématique. L'homme au chapeau noir, le chef Marc Vera, reconnu pour sa cuisine inventive, profondément inspirée par la nature et les plantes. Et bonne nouvelle, il nous fait l'honneur d'être avec nous ce matin en direct, juste après les infos de 10h.
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1: Excellent vendredi, il est 10h. Les infos, Louis de Bergevin.
3: L'ambiance très dégradée au centre équestre de Trélissac. Le bureau de l'association a démissionné ce week-end, 2 mois après la démission de l'ancien bureau. Déjà, résultat, plus personne ne dirige le club. Il y a des tensions internes, des cours non assurés et surtout un homme visé par plusieurs accusations d'agression sexuelle sur mineurs. C'est l'un des plus gros centres équestres de Dordogne. La mairie a réagi, elle réfléchit à vendre les bâtiments pour y implanter un véritable centre équestre professionnel ou le louer. Jeunesse et sport et les services vétérinaires ont été saisis. On ne sait pas en revanche s'il y a des plaintes. Le parquet de Périgueux n'a pas confirmé. Vous retrouvez tous les détails de cette affaire sur notre site ici.fr. François Hollande se dit opposé à la double primaire proposée par Olivier Faure. L'ancien président vient en Dordogne demain à Miac-d'Aubroche pour participer à la fête de la rose du Parti Socialiste. Ce matin, il était l'invité d'ici Périgord et il a donc réagi à cette idée du premier secrétaire du parti. François Hollande estime que le PS doit avoir son propre candidat et non pas un candidat commun à gauche pour l'élection présidentielle.
1: La Banque alimentaire de Dordogne lance une collecte exceptionnelle.
3: Les stocks sont critiques, c'est ce que nous disait ce matin le président de la Banque alimentaire en Dordogne, André Collet, qui était sur l'antenne d'ici Périgord. Entre 300 et 400 bénévoles mobilisés dans une vingtaine de supermarchés ce week-end, donc à partir d'aujourd'hui et jusqu'à demain. D'habitude, il n'y a pas de collecte à cette époque-là, il n'y en a qu'une par an en novembre. Mais cette année, il y a de moins en moins de dons et de plus en plus de bénéficiaires. En tout, la Banque alimentaire de Dordogne espère récolter une vingtaine de tonnes de denrées. On vous a mis la liste des magasins où les bénévoles seront présents sur notre site ici.fr. Un jeune basketteur du Pôle France rejoint l'équipe espoir du Boulazac Basket Dordogne. Il s'appelle Yanis Pierrot, il a 17 ans, meneur d'1m81. Il jouait jusqu'ici dans le championnat de 3e division de basket au Pôle France, le club des joueurs de l'INSEP. C'est le pôle d'excellence du basket, du sport même français. Une piqûre de rappel, selon le sélectionneur de l'équipe de France, Didier Deschamps. À 12 jours du début de la Coupe du Monde, hier, les footballeurs français ont perdu en match amical face à la Côte d'Ivoire, défaite 2-1. Le sélectionneur estime qu'il y a des choses à changer. Notre périgourdin Maxence Lacroix, eh bien, il a joué, il est entré en jeu à la 46e minute. Le natif d'Ajax, crédité d'une note de 4 seulement dans le journal L'Équipe ce matin. Les Bleus disputeront un deuxième et dernier match de préparation lundi soir face à l'Irlande du Nord. Après, ce sera les choses sérieuses et plus droit à la défaite dans 2 semaines.
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3: Et pour la météo, un peu comme le résultat de l'équipe de France hier, c'est pas extra aujourd'hui.
1: Bon, c'est un ciel qui joue à cache-cache, Louis, entre éclaircies et passages nuageux tout au long de la journée, avec quelques rares averses possibles du côté de la Double et du Landais. Pour les températures, comptez entre 19 et 21 degrés au meilleur de la journée, 17 à Nontron et Thiviers, 18 au Bugue, 20 à Sarlat, 20 à Périgueux et 21 à Montignac. Oui.
3: Mais comme les résultats de l'équipe de France, dans les prochains jours, ça va s'améliorer.
1: Exactement, puisque le retour de la chaleur est prévu pour ce week-end.
3: Ben voilà.
1: 21-24 pour samedi, avec des nuages et des éclaircies et une très belle journée ensoleillée dimanche entre 24 et 26 degrés. Merci Louis.
3: Bonne journée.
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1: Besoin d'un petit peu de douceur là tout de suite. Eh bien, ça ne se refuse pas. Une voix, une icône, une chanson qui touche en plein cœur. Voici France Gall, Besoin d'amour.

0: nos amours, c'était France Gall.
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0: À 75 ans, il ne court plus après les étoiles. Et pourtant, 2 fois 20 sur 20, 3 fois 3 étoiles au guide Michelin. Et aujourd'hui, il préfère marcher en montagne, panier à la main et son célèbre chapeau noir sur la tête. Vous voyez de qui je parle. Marc Vera, bonjour.
3: Bonjour.
0: Chef iconique à l'affiche du tout nouveau numéro de gastronomie du Périgord, tout juste en kiosque. Il nous fait l'immense privilège d'être avec nous ce matin en direct pour nous expliquer son regard sur le Périgord, sa défense passionnée d'une cuisine née dans l'herbe, libre et sincère. Et soyez bien attentifs, car en écoutant bien, vous aurez peut-être les réponses à mes questions que je vous poserai à 10h40 pour gagner aujourd'hui une poêle Cook Cut couleur rubis d'une valeur de 170 €. 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Mais juste avant d'accueillir Marc Vera, un son qui tourne en boucle partout en ce moment, Alex Warren, Fever Dream. Et ça, c'est sur votre radio, ici Périgord.

0: Fever Dream, c'était Alex Warren.
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0: C'est une figure majeure de la gastronomie française, chef iconique au célèbre chapeau noir, ancien triple étoilé, pionnier de la cuisine aux herbes sauvages. Marc Vera est surtout l'un des premiers à avoir remis le végétal au cœur de la haute cuisine. Invité du tout nouveau numéro de gastronomie du Périgord actuellement en kiosque, il pose sur notre territoire un regard passionné et exigeant. Pour Marc Vera, le Périgord n'est pas juste un beau territoire, un beau décor, c'est aussi un territoire vivant à condition de savoir le lire. Alors Marc Vera, vous êtes né à Annecy, en Haute-Savoie, vous vivez dans les montagnes, dans les hauteurs, dans les grands espaces. Qu'est-ce que le Périgord a que vos Alpes n'ont pas ?
2: Vous avez plein de choses qu'on n'a pas, mais ce qui est formidable, c'est cette France des régions. C'est exceptionnel, le Périgord. Ben, on sait bien, c'est d'abord et avant tout la richesse de votre terroir, vous le savez. Ce sont les herbes. C'est le foie gras, le Périgord. Foie gras. Périgord.
0: Le foie gras, les cèpes, la truffe.
2: Attendez, on a eu une coupure. Le foie gras, les cèpes, bien sûr, tout ça. Ça, c'est le Périgord, vous savez. Quand on martèle le Périgord, quelque part, bien naturellement, on va avoir des choses nobles. Et c'est toute cette noblesse. Mais cette noblesse, c'est aussi votre environnement. Parce que l'environnement, moi, je connais un peu. C'est environnement sauvage. Moi c'est toute ma vie. C'est une phase d'amour. Vous savez, quand on cueille les plantes, je dis toujours, vous savez, dans la vie, on peut avoir des petits moments de moins bien. On a des hauts, des moins bien. Eh bien, venez avec moi cueillir les plantes, vous allez voir. En une journée, vous irez mieux. Parce que c'est une forteresse intellectuelle, la plante. L'environnement est une forteresse intellectuelle. Moi, je suis en extase. Je suis en extase devant vos paysages. Je suis en extase devant les paysages de la plaine. Je suis en extase devant la mer. Je suis en extase devant les montagnes. Vous vous rendez compte?
0: Alors, vous avez eu l'occasion, en effet, Marc.
2: La chance que l'on a.
0: Vous avez eu la chance, Marc Vera, de venir à plusieurs reprises dans le Périgord, à l'occasion, entre autres, du festival du livre gourmand. Alors, quand vous arrivez dans le Périgord, vous allez d'abord en cuisine ou dans nos prairies ?
2: Eh bien, écoutez, je vais tout vous avouer. Je vais d'abord dans les prairies, quitte, je ne veux pas offusquer les cuisiniers. Et lorsque je rentre dans une cuisine, on me demande des photos avec les cuisiniers.
0: Oui.
2: Et vous savez ce que je fais ? Parce que moi, j'ai une jeunesse, j'ai eu une adolescence, une jeunesse très difficile. Je demande d'abord à voir les plongeurs. Je fais les photos avec les plongeurs en premier avant les cuisiniers. Pourquoi ? Parce que chez nous, on n'avait rien. Nous étions une famille pauvre. Et j'ai été plongeur pendant un an et demi, plongeur professionnel. Ça s'appelle, je vais vous dire, quand vous passez par là, c'est de la respectabilité, c'est formidable.
0: Et puis après,
2: je fais les photos avec les chefs.
0: Et puisque vous parlez de photos, justement, est-ce qu'on a en France une gastronomie parfois trop tournée vers l'image et pas assez vers le vivant aujourd'hui ?
2: Ah, c'est une très, très, très belle question. Vous savez, c'est très amusant ce que vous me posez comme question. Je sors du ministère là, de l'Environnement hier, où j'étais invité, d'ailleurs, pour une grande table ronde. Et je crois quand même que la gastronomie, on a fait, peut-être nous, peut-être en tous les cas moi, quelques bêtises. C'est-à-dire qu'on a, avant, nous avons sorti un tas de livres avec des recettes infaisables. Parce qu'on voulait trop en faire. On voulait trop donner de notre âme, de notre cœur. Et on a eu des retours incroyables, moi, maintenant, vous savez. En vieillissant, je me dis, mais on a fait une erreur. Il fallait faire une cuisine simple, qui dure un quart d'heure, que les ménagères ou que les hommes qui sont en cuisine, dans leur famille, puissent réaliser. Mais ces livres de cuisine, moi, je les ai fait, on les a torturés. Et aujourd'hui, le problème, c'est que, naturellement, il y a Internet, il y a tout ce qui se passe, c'est le souci de l'image. Mais vous savez, la nourriture, c'est les yeux, je suis d'accord, l'image, mais c'est surtout le palais, c'est surtout le goût. Mais ça, je crois qu'on pourra en parler parce que le palais nous

0: Souchon, Le Baiser. 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
2: Bienvenue chez vous, votre émission qui met en avant nos fiertés locales jusqu'à 11h avec un invité spécial aujourd'hui, Marc Vera, où la cuisine ne commence pas derrière les fourneaux, elle commence dans la prairie. Sa signature, une cuisine du végétal, libre, sans gras superflu, sans mascarade technique, une cuisine qui naît dans l'herbe au plus près du vivant. Alors votre lien aux plantes, Marc Vera, il vient de l'enfance. Quand on est petit, on aime cueillir des fleurs et à offrir ça à sa maman. Vous, vous ramenez carrément des arbres déjà à votre mère?
3: Oui, bien sûr. Vous savez, je ramassais les. Vous savez, j'étais paysan. On sortait les bêtes au printemps, après la neige. Et les premières fleurs qui arrivent, c'est la gentiane de coche. Petite gentiane bleue, là, ouais. Qui fait 5 cm de haut. Et je ferais ça à ma maman. C'était enfin ouf. On sortait les bêtes. On allait vivre mieux parce qu'on vivait enfermé l'hiver. On avait 2 mètres de neige. Et ça, c'était les premières herbes. Mais surtout, ce que je voulais vous dire, moi, j'ai une histoire assez extraordinaire. Mon grand-père, qui était fermier, paysan et moutonnier, avait un grand chapeau. Il m'accompagnait à l'école. Je faisais 5,5 km le matin, 5,5 km le soir pour revenir de l'école. Et il m'attendait à la sortie de l'école, assis, avec son troupeau de moutons. Et je lui sautais dans les bras. Mais sur ce large chapeau, il y avait tout l'amour de la nature, puisqu'il me déposait des fraises des bois qu'il avait cueillies. Une fois, je dégustais les fraises des bois. Une autre fois, c'était les myrtilles. Une autre fois, c'était extraordinaire. Et ça, ça a été vraiment le point d'orgue de ma mission, c'est-à-dire la nature, les premières herbes. Et puis après, il m'a fait découvrir l'aquilée. J'ai découvert les plantes, les ombilifères, etc. C'est un monde exceptionnel. Et j'ai vécu ça, mais c'est... Il faut avoir un choc psychologique avec un choc... J'ai eu un choc émotionnel avec mon grand-père qui m'a fait rentrer dans l'univers de l'environnement.
2: Alors, dans vos cuisines, Marc Vera, ces herbes deviennent... jus, bouillon, infusion. C'est aussi une manière de rendre hommage à la nature sans filtre, de ne pas trahir finalement le produit.
3: Bien sûr, de toute façon, vous savez, je vais vous dire, avec les herbes, vous ne pouvez pas tricher. L'herbe, premièrement, il faut la cueillir, il faut la conserver, il faut l'infuser. Et elle amène cette féminité dans les bouillons, elle amène cette féminité dans les sauces. Mais c'est un monde exceptionnel, les plantes. On ne s'imagine pas. Et puis certaines plantes, au traverser des prairies, vous ne sentez, on sent un petit peu, effectivement, ouais. on sent pas grand chose. Mais vous savez pourquoi? Parce que la plante, elle a peur des prédateurs. Les prédateurs sont les ruminants, qui vont manger ces plantes. Mais par contre, lorsqu'on déguste ces plantes, on se met à genoux devant une plante, on la froisse, on la hume, on la sent, on la déguste. Là, elle donne tous ses arômes. Tout explose. Et vous savez, je vais vous dire, pour vos auditeurs, il y a une chose qui est exceptionnelle. Vous savez, lorsque la maréchaussée fauche les talus, si vous ouvrez la glace, si vous ouvrez la vitre de votre véhicule, vous allez voir ça. Oh, c'est extraordinaire. Ben oui, les talus sont pleins de serpolets, pleins d'aquilées millefeuilles, pleins de pimprenelles. C'est exceptionnel. C'est exaltant quand on les coupe.
2: Voilà. Ça veut dire, Marc Vera, que le cuisinier doit redevenir aujourd'hui un paysan des matières premières, de ce qu'il trouve, de ce qu'il cueille.
3: Oh, ben attendez, on va pas parler du confit de Sarlat, on va pas parler de vos produits qui sont exceptionnels. C'est, voilà. Puis je voudrais les saluer parce que c'est des confrères. Et. Bien sûr qu'il faut aller vers les produits de proximité parce que voilà, c'est plus grave que ce que l'on dit, madame, parce que les produits de proximité, les produits de nos régions, c'est en général les vrais, vrais, vrais produits. Il faut défendre ces produits, il faut défendre ces agriculteurs, il faut défendre tout ce monde de la... j'ai beaucoup d'émotions quand je parle d'eux, parce que vous savez, moi je n'ai jamais appris la cuisine, hein, j'ai été paysan. On avait des vaches et des moutons. J'ai appris la cuisine avec les bouquins, avec mes livres. Je suis complètement autodidacte, mais quel bonheur, quelle jouissance. Merci papa, merci maman, d'être né les pieds dans la terre. Merci beaucoup.
2: Marc Vera.
3: D'avoir appris à faire un jardin, d'avoir appris à semer, d'avoir appris à récolter, d'avoir fabriqué le reblochon, de barater le beurre. Voilà, c'est un monde exaltant, exaltant.
2: Marc Vera, vous défendez une cuisine ancrée, exigeante, très liée au vivant, mais face à ça, il y a une autre réalité. Des jeunes qui peinent à s'installer, à trouver leur place en cuisine. Eh bien, on en parle dans quelques instants.

0: Claude Nougaro avec Tu verras, c'est bientôt le week-end. 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
0: Les rendez-vous au jardin reviennent pour leur 23e édition. Ce vendredi pour les scolaires et puis samedi et dimanche pour tous. Le thème cette année, les cinq sens du jardin, la vue, des visites guidées, des rencontres, des démonstrations, des promenades musicales et des concerts, des milliers d'animations pour tous, curieux comme passionnés, un week-end pour s'émerveiller et voir la nature autrement. Toutes les infos à retrouver sur ici.fr. Le Salon de l'Emploi arrive à Nontron, capitale artisanale du Périgord vert, et il accueille une journée entièrement dédiée à l'emploi, l'orientation et l'évolution professionnelle. Ce sera demain entre 10h et 16h. 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Rendez-vous donc demain au Salon de l'Emploi à Nontron sur la place des Droits de l'Homme.
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0: Le chef Marc Vera, en page couverture du magazine Gastronomie du Périgord, revient juste le temps d'écouter un classique qui ne prend pas une ride. Voici l'Erita Mitsuko.

0: Les Rita Mitsoko, c'était Andy.
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0: Et dans Bienvenue chez vous, le chef au chapeau noir passionné des plantes sauvages qui est en couverture du magazine Gastronomie du Périgord actuellement en kiosque. Marc Vera, une parole libre, parfois tranchante, un chef qui refuse les codes quand ils sonnent faux, une vision engagée du métier, mais aussi, Marc Vera, une inquiétude sincère pour les jeunes générations. Vous êtes inquiet pour ces jeunes qui veulent s'installer en cuisine, pourquoi ?
3: Écoutez, je suis très inquiet parce que le système économique actuellement, c'est complètement défaillant. Il faut absolument encourager nos jeunes. Je n'arrive pas à comprendre. On est en train de vivre avec une certaine partie des politiques, pas tous, mais une bonne partie où ils sont complètement hors sol. Ils comprennent pas l'entreprise. C'est pas leur milieu. Ils comprennent pas le monde rural. Ils ont du mal à comprendre le Périgord. Ils ont du mal à comprendre nos régions des Alpes. Mais oui, nous sommes. Mais oui, il faut nous prendre en compte parce que c'est très difficile de s'installer. Moi, j'ai, vous savez, je m'occupe de pas mal de jeunes qui essaient de créer leurs propres entreprises, mais ils sont très courageux parce que on est de plus en plus imposés. Mais est-ce que ce gouvernement s'en rend compte? L'imposition directe sur le travail. Mais c'est pas possible.
0: Mais qu'est-ce que vous avez envie de leur dire à ces jeunes qui veulent se lancer ?
3: Eh bien, je leur dis résister, parce que j'espère qu'on aura des jours meilleurs. Mais résister, parce que pourquoi vous résistez ? Parce qu'on est un pays magnifique avec les meilleurs produits, des gens, les meilleurs cuisiniers, de la salle, les maîtres d'hôtel. C'est un enthousiasme quand on les voit travailler exceptionnel. Eh bien, faites front. Le moment est difficile, mais faites front, parce que vous le méritez, les jeunes. Vous le méritez. Et puis, je pense qu'il y a des gens comme nous qui pourront travailler auprès des pouvoirs politiques pour alléger ces charges, pour aider les jeunes. Je voudrais bien que ces jeunes aient une subvention pour démarrer. Ça les aiderait, ça les encouragerait. Mais je leur dis, ne lâchez rien. Vous avez le plus beau métier du monde. Vous faites un métier exceptionnel. La France, elle est reconnue à travers le monde, à travers ce métier. Et puis les jeunes sont fantastiques. Moi, je vais vous dire, ces jeunes, moi, je suis très ému quand je les regarde travailler.
0: Pour terminer, Marc Vera, j'ai reçu hier, dans mon émission, une vigneronne, Nathalie Dalbavi, à qui j'ai demandé, si je vous dis Marc Vera, qu'est-ce que vous me répondez ? Et sa réponse a été la suivante, le souvenir de son magret qu'il nous a cuisiné au Festival du Livre Gourmand, ici à Périgueux. C'est quoi le secret d'un bon magret pour vous ?
3: Ah ben, le secret d'un bon magret, ben, c'est la qualité. Hein. On a tout dit. Hein. Vous êtes dans le pays de la qualité, vous êtes dans le pays... De l'extase du palais gourmand. Moi, je me rappelle ce magret que j'avais d'ailleurs ramené. Je ne savais pas, je connaissais pas votre terroir à l'époque. Après, je l'ai connu. Mais j'ai ramené de la mirodorante. La mirodorante, j'avais fait un magret à la mirodorante. La mirodorante est exceptionnelle. C'est une plante qui a le goût d'anis. Ouais. Mais lorsqu'on la coupe, parce que lorsqu'on passe à côté, elle ne sent rien. Je vous l'ai expliqué tout à l'heure. Elle a peur des prédateurs. Et quand on la coupe, mais c'est extraordinaire. Et ce, eh ben voilà, j'ai le souvenir de ce magret. Ça, on a toujours le souvenir aromatique d'une chose exceptionnelle, dont le Périgord fait partie, dont les confits de Sarlat, enfin, il y a tas de choses, dont les foie gras, dont les cèpes. Et c'est vrai, vous êtes une région merveilleuse pour les produits. Et puis, ce que je voulais vous dire, c'est que les jeunes ont une chance inouïe, c'est qu'ils sont en plein dans le terroir. Mmh. Ceux qui s'investissent chez vous, ils sont en plein dans le terroir. Je suis pas défaitiste, hein, je dis simplement, c'est très difficile financièrement aujourd'hui de se mettre en compte, je vais vous donner les raisons, mais je leur dis, faites front, faites comme moi, ne lâchez rien, parce que la détermination qu'on aura, c'est le goût, c'est le palais, c'est l'amour, c'est l'identité, c'est le patrimoine. Eh bien, c'est vous les jeunes. C'est vous qui allez défendre tout ça. Et tout ça, on aura des améliorations pour effectivement créer votre entreprise. Parce que vous le méritez. Parce que vous savez pourquoi ? Parce que, en général, les jeunes, ils aiment les autres. Et vous savez, dans ce métier, il y a beaucoup d'amour.
0: Et il y a beaucoup d'amour.
3: Avec un grand tas.
0: Merci beaucoup Marc Vérin. On vous retrouve dans le nouveau numéro de Gastronomie du Périgord en kiosque actuellement.
3: Et puis je voulais surtout saluer tous les Périgourdins et les Périgourdines et les Périgourdins qui nous écoutent, parce que vous avez une région ferme merveilleuse. Vous avez une population très bienveillante. Moi, j'ai le souvenir de cette bienveillance, de cet attrait, cette courtoisie. Eh bien, moi, je suis fier que le Périgord représente aussi bien la France.
0: Et nous, on est très fiers, Marc Vérin, d'avoir accepté notre invitation dans cette émission. Et je rappelle que votre restaurant Marc Vérin Cuisine haute définition à Megève, la réouverture est prévue en décembre de cette année. Merci d'avoir été avec nous et bonne continuation. Merci Marc Vérin.
3: Merci beaucoup. Merci.
0: Voilà une belle rencontre qui se termine avec Marc Vérin, mais nous, on continue à vous faire plaisir. C'est le moment de jouer. Vous tentez de gagner votre poêle Cookuck couleur rubis d'une valeur, tenez-vous bien, de 170 €. Vous nous appelez, c'est maintenant 05 53 53 82 82. Trois questions, deux bonnes réponses et la poêle, elle est pour vous. Bonne chance.
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0: Mon sourire, c'était Zaz.
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0: Et il me semble que Gilles de Saint-Amand-de-Vert va également avoir le sourire, peut-être dans quelques minutes, en jouant avec nous. Bonjour Gilles.
2: Bonjour.
0: Tous les jours, en effet, ici Périgord récompense votre écoute. J'espère que vous avez été attentif à l'interview de Marc Véra.
2: J'étais attentif, oui, j'espère.
0: Qu'est-ce que vous en avez retenu, Gilles, de cette interview ?
2: C'est toujours un grand monsieur de la cuisine, hein, quelqu'un qui a fait découvrir un petit peu toutes les ouvertures possibles avec le végétal. Enfin, c'est une sommité, ce personnage.
0: On va vérifier, Gilles, si vous avez bien écouté, pour tenter de gagner cette poêle d'une valeur de 170 euros. Trois questions, ouais. De bonnes réponses et c'est gagné. Gilles, vous êtes prêt ?
2: Oui, je suis prêt.
0: Allez, c'est parti. Quel accessoire définit le personnage de Marc Véra et qu'il porte depuis des années ?
2: Son chapeau noir.
0: Exactement. Bonne réponse. Où se trouve son restaurant Marc Véra Haute Définition ?
2: Alors là, je ne sais pas exactement. Il est sur Thône, sur
0: Je vais vous faire une proposition. Grenoble ou Megève ?
2: Ah ben, je dirais Megève.
0: Ah, voilà, je le savais, vous le saviez, c'est pour ça.
2: Voilà.
0: Exactement. Allez, on essaie de faire un petit sans-faute, Gilles, parce que moi, j'aime bien les sans-fautes. Qu'offrait Marc Véra lorsqu'il était enfant à sa maman ?
2: Ah, il offrait... Je m'en rappelle plus, disons, cette fleur, cette...
0: Ah, mais c'était quoi ? Mais c'était quoi, donc ? J'ai pas besoin du nom, mais j'ai besoin de ce que c'était.
2: C'était une fleur.
0: Bah voilà, des herbes et des fleurs, tout va bien.

0: cm. Est-ce que vous aimez cuisiner? Oui, il me semble que vous êtes en train de faire un poulet rôti.
1: Ah oui, j'aime ça.
0: Oui. C'est magnifique. Merci d'avoir joué avec nous. Quelle est donc la radio numéro 1 en Dordogne, mon cher Gilles?
1: Ben, je crois que c'est ici qu'il y a rigueur,
0: ben, c'est parfait. Merci, on vous embrasse, Gilles.
1: Merci bien.
0: Ce week-end, samedi et dimanche, dès 10h, ce sont les plus beaux moments de bienvenue chez vous de la semaine. Ceux qui vous ont peut-être fait sourire, saliver et voyager. 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Chaque jour, Muriel Jordan nous parle d'un phénomène de société, mais ce matin, vous vous sentez peut-être un petit peu, comment dire, sous tension à l'approche de l'été. Et tout ça à cause de quoi? De la guerre des transats. Serviettes posées à l'aube, regard noir au bord des piscines, stratégie digne d'un jeu de piste. Oui, Muriel Jordan, vous allez nous dire que ça prête à sourire.

0: Cette chaîne, c'était Toc Toc.
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0: Et comme chaque jour à 10h51, chaque jour, Muriel Jordan nous parle d'un phénomène de société, d'une tendance qui raconte aussi notre monde. Et Muriel, ce matin, on vous sent un petit peu angoissée avant l'été à cause de la guerre des transats.
3: Oui, chaque année, c'est l'émeute. Pire qu'acheter des places de concert pour Céline Dion. On se croirait dans une mauvaise télé-réalité. 50 degrés, 1200 touristes, 2000 serviettes, 20 transats. Une épopée incroyable. Certains devront rebrousser chemin, rentrer au mobilhome pour jouer une partie de Uno avec les gosses. Oui, c'est la panique, hein, dans les hôtels, dans les campings. Les transats sont pris d'assaut. L'été dernier, ces vidéos de cohue autour de la piscine étaient devenues virales sur les réseaux sociaux. On y voyait des vacanciers de Tenerife dormir sur des chaises longues pour être sûr d'avoir une place au bord de la piscine. Waouh ! Avec l'été qui arrive, la France a peur.
4: La France a peur.
3: Entre les réservations fantômes et les monopolisations abusives, c'est la guéguerre au bord de la piscine et ça vous rend très nerveux. Sur Internet, beaucoup de vacanciers partagent leur coup de gueule.
5: Est-ce qu'on peut parler des gens qui se lèvent à 6h30 du matin pour venir foutre leur fucking serviette sur les fucking transats dans les hôtels? Sans déconner, le matin quand on se réveille, l'autre fois à 7h10, il devait rester genre 3 transats.
6: On arrive à 10h au bord de la piscine et là on voit des serviettes posées sur les transats. Et ça se voit que c'est des serviettes qui ont été posées mais il n'y a personne. Et les autres gens ils font comment? Mais c'est lunaire, il y avait une autre famille qui, pareil, au bout là ils ont pris 3 transats, ils se sont fait embrouiller comme des malpropres.
3: Non mais avouez que c'est l'enfer quand même ces courses au transat, qu'on pourrait appeler d'ailleurs la transat Jacques Vabre, hein, mais sans les voiliers. C'est celui qui arrive le premier qui a gagné.
0: Mais tout ça, ça prête à sourire Muriel, mais les établissements prennent cette guerre des transats très au sérieux.
3: Ah bah oui, ces histoires plombent l'ambiance et inquiètent les hôteliers. Par exemple, en Grèce, dans une station balnéaire, un touriste allemand mécontent a obtenu un remboursement de 1000 euros sur les 7000 que lui avait coûté son voyage. Il s'était plaint, justement, de l'occupation abusive des transats de la piscine qui lui avait gâché son voyage. Depuis ce jugement, les hébergeurs prennent très au sérieux ces histoires. Dans certaines régions d'Espagne, des touristes ont été menacés d'une amende de 250 euros pour avoir squatté une chaise longue. Des compagnies touristiques ont aussi revu leur politique en matière de chaises longues. Et dans des clubs en France, des animateurs tentent de remédier au problème en inventant des jeux.
7: Allez messieurs, dames, c'est l'heure de votre jeu des serviettes. Vous allez avoir 3 minutes pour retourner sur votre transat. Chaque personne qui n'est pas sur son transat se verra enlever sa serviette.
3: Ah ouais, se lever à 5h du mat quand il fait beau pour réserver un siège en plastique, ça c'est des vacances. Non mais franchement, c'est une tendance dont on se passerait bien. Hein. Parce que avec cette guerre des transats, on a, semble-t-il, vraiment touché le fond de la piscine.
0: C'était bonne celle-là. Muriel Jordan, à retrouver sur ici.fr.
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0: Christophe Hellman, les valses de Vienne. Alors ce ne sont pas des valses qu'on va gagner cette semaine aux 24 patates, hein, mais en tout cas de beaux concerts.
1: Oui, un pack VIP pour la fête du pain de Mansignac, 652 €, c'est le dernier jour pour jouer au jeu des 24 patates. 05 53 53 82 82. Je vous souhaite une bonne journée, Marie-Do.
0: Merci.
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1: Et vous écoutez encore et toujours la première radio de la Dordogne. Il est 11h. Vos infos, c'est avec Jeanne de Butler.
3: Une dame qui promenait son chien a été percutée par une voiture hier à Sarlat. Le conducteur d'un Kangoo qui a perdu le contrôle dans une descente. Il a traversé une clôture et foncé dans un square où cette femme de 61 ans marchait avec son chien. La femme a été sérieusement blessée au bassin et au fémur. Elle a été transportée à l'hôpital, son chien à la clinique vétérinaire. Un chauffeur poids lourd a été gravement blessé dans un accident de la route sur la RN21. À la sortie de Bergerac, son camion frigorifique s'est renversé. Le chauffeur a été blessé. Une vingtaine de foyers ont aussi été privés de courant car le camion s'est couché sur un poteau électrique. Il n'a pu être dégagé que dans la soirée. Une vingtaine de magasins de Dordogne participent à la collecte de printemps de la Banque Alimentaire pendant 2 jours. Aujourd'hui et demain, 300 bénévoles sont mobilisés pour récupérer les produits de première nécessité. On vous a mis la liste des magasins sur ici.fr. Une cagnotte a été lancée après l'attaque de chiens dans une chèvrerie de Sarlat. On vous en a parlé sur Ici Périgord. 2 chiens Akita qui sont entrés dans une chèvrerie. La semaine dernière, 8 chèvres sont mortes et une trentaine ont été blessées. Une cagnotte a été lancée pour aider le couple d'éleveurs. L'argent permettra de couvrir les frais vétérinaires, des médicaments et ainsi que à reconstruire le troupeau. L'ancien directeur sportif du Boulazac Basket Dordogne part à Limoges. Après l'annonce de son départ, on sait désormais où il va. Et c'est donc au CSP, la rumeur circulait depuis quelques semaines. Jérémy Sarr, qui a été directeur sportif du BBD pendant 4 ans, et il est remplacé à Boulazac par Ndimiem, ancienne internationale française.
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3: Pour la météo, est-ce qu'on va avoir de la pluie aujourd'hui comme hier ou pas, Caroline?
1: Alors non.
3: Non, ah bah super,
1: à part certains endroits. Il y a juste un petit endroit entre la Double et le Landais où il pourrait y avoir de rares averses. Sinon, c'est alternance de nuages et de soleil pour tout le monde. Un refrain qui va nous accompagner jusqu'à ce soir. Le vent reste faible et variable, tandis que le thermomètre continue sa progression. On dépasse désormais les 17 à 18 degrés en Dordogne, en attendant des maximales qui afficheront 19 à 21. Et 1 degré au meilleur de l'après-midi. Et moi, je vous dis à tout à l'heure, Jeanne.
3: À tout à l'heure, à midi.
1: À midi.
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1: Alors, le soleil joue à cache-cache, mais ça ne vous empêche pas de briller, vous. Ça va bien avec cette chanson de REM, Shiny Happy People. Profitez bien de votre fin de matinée à notre écoute.

0: Happy People par le groupe américain REM. Je suis sûre que ça vous a fait plaisir.
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0: Et ce qui fait plaisir, c'est de jouer aux 24 patates ensemble cette semaine et ce vendredi. C'est encore un très beau cadeau à gagner. Vous le connaissez, j'espère. Ce cadeau en première classe, hein, d'une valeur de 652 € pour la fête du pain de Mansignac. Un pack pour 4 personnes pour avoir accès à tous les concerts et tous les repas. C'est du 12 au 14 juillet avec les concerts de folie de Gilbert Montagnier, Céline Dion Tribute ou encore Evangélie. Tout ça en place assise en première catégorie. Et puis le fameux repas du Veau à la broche le 14 juillet. C'est un beau programme et c'est le moment de décrocher ce pactole dans notre jeu des 24 patates pour vivre cette fête comme des rois. Pour tenter votre chance, c'est simple. Il vous suffit d'appeler le 05 53 53 82 82 pour jouer avec moi à notre jeu de culture générale. Si vous êtes le meilleur du jour, vous serez inscrit pour gagner ce pack en plus de repartir avec le nécessaire de tout festivalier. Votre sac cabas recyclé, l'éventail et le chapeau de paille ici Périgord. Et le tirage, eh ben c'est aujourd'hui. Alors on va savoir qui a gagné ce beau cadeau. On va se retrouver juste après pour jouer, après un petit tour dans le HLM de Renault. Encore une chanson qui fait plaisir sur l'antenne d'ici Périgord. À tout de suite pour jouer ensemble, je vous attends.

0: fait, c'était plutôt le HLM de son frère. C'est par là qu'il a eu cette idée, un titre de Renault sorti pile en 1980.
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0: Et c'est parti pour le 24 patates, dernière manche en ce vendredi pour tenter de gagner votre pack VIP pour la fête du pain de Mansignac, un pack de 652 €. Et j'ai Jean-François de Marsac-sur-Lille qui est avec nous pour jouer. Bonjour Jean-François.
3: Bonjour Caroline.
0: Comment allez-vous ?
3: Eh ben ça va très bien, merci.
0: Alors vous avez une bonne raison, vous, d'aller à la fête du pain, si je comprends bien.
3: Oui, j'ai ma fille qui va y chanter, elle s'appelle Louise D.
0: Louise D,
3: une petite chanteuse locale.
0: Effectivement, voilà. Qu'on a déjà reçue sur l'antenne d'ici Périgord, qui fait des reprises, c'est bien ça ?
3: Elle fait des reprises et là, cette année, elle est en train de travailler ses compos et elle devrait sortir son premier single le 17 juin.
0: Ah, et ben on la recevra sur l'antenne d'ici Périgord, je n'en doute pas.
3: Ah ben, avec plaisir, avec plaisir.
0: Le rendez-vous est noté et elle a participé aussi à une émission télé, il me semble, non ?
3: Elle a été candidate sur les émissions de télé de TF1, mais elle n'est jamais allée jusqu'à le passage à la télé, malheureusement.
0: Ah, ok, d'accord. Ouais. Alors, moi, j'ai Aurélien, notre réalisateur, qui me dit elle ne serait pas passée chez Nagui. N'oubliez pas les paroles. Est-ce que c'est le cas ou pas ?
3: Alors, elle n'est pas passée, c'est pas elle. Mais il y en a une autre, il y a une autre chanteuse locale qui est passée chez Nagui il n'y a pas très longtemps.
0: Bon, voilà. En tout cas, elle passe quand à la fête du pain ? Vous avez la date de son concert ?
3: C'est le 15 juillet, je crois.
0: Eh bien, 15 juillet, le rendez-vous est
3: avant, mais je crois que c'est le dimanche.
0: Très bien, c'est noté. Ben, en tout cas, on va suivre ça de près, Jean-François, et puis vous allez tenter de gagner vos places, votre pack, pour emmener toute la famille et pouvoir manger sur place. Je pense que vous avez déjà joué au 24 patates.
3: Oui, j'ai déjà joué.
0: Alors, pour vous expliquer les règles, c'est tout simple. Je vous donne un thème, vous misez vos patates selon si vous avez bien répondu ou pas. Vous perdez ou vous gagnez vos patates misées. On est parti ?
3: Okay. Allez.
0: Premier thème, ce sera thème télé, justement. On parlait de n'oubliez pas les paroles.
3: Télé ?
0: Oui.
3: On va faire 14 patates, on va essayer.
0: 14 patates. Je suis dans le jury de Mask Singer. Ce soir, j'ai animé On ne demande qu'à en rire ou encore On n'est pas couché, qui suis-je ?
3: Vous l'avez Nagui, mais trop tard.
0: Ah non, c'est Laurent Ruquier.
3: Ah oui, mais oui, je suis bête.
0: Non, vous n'êtes pas bête. Des fois, on met le visage. Ah, mais
3: c'est beaucoup plus facile quand on écoute à la radio que quand on retourne au téléphone.
0: Je suis d'accord avec vous. C'est vrai qu'en plus, le chrono, il met un petit peu la pression. On va pas se mentir. Bon, bah, deuxième question. Vous allez essayer de vous rattraper. Donc là, vous êtes tombé à 10 patates. Vous avez perdu les 14. On part sur une question du quotidien.
3: Ben, on va faire les 10 patates.
0: 10 patates. Combien y a-t-il de chiffres sur un code barre ? 7, 13 ou 22 ?
3: 22.
0: Et ben non. Ah, il fait mal ce buzzer, il me fait mal. Ben non, c'est 13.
3: Ah oui.
0: Les deux premiers chiffres correspondent au pays du fabricant. Si vous les regardez sur votre prochain compte-barre, voilà.
3: Ok.
0: Bon, ben Jean-François, je suis désolée.
3: Eh ben c'est pas grave, c'est le jeu.
0: Bah oui.
3: C'est pas grave.
0: Vous irez quand même à la fête du pain, mais sans le pack.

Et pour la musique, c'est Florent Pagny qui est avec nous et qui nous chante la dernière chanson du monde. C'est sa dernière nouveauté, ça vient tout juste de sortir et c'est sur l'antenne d'ici Périgord.

0: C'était Florent Pagny, sa nouveauté. C'est le dernier jour pour gagner votre pack VIP pour la fête du pain de Monsignac. Accès à tous les concerts, mais aussi tous les repas pour 4 personnes. 652€, 05 53 53 82 82 pour vous inscrire. Et juste après, on accueille Jean-Michel pour jouer avec nous.
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0: Et oui, le jeu du 24 patates de 11h à midi. Et c'est Jean-Michel qui joue avec nous de Terrasson. Bonjour Jean-Michel. Allô ?
6: Oui, allô ?
0: Jean-Michel, bonjour.
6: Bonjour Caroline, c'est un plaisir de parler avec vous.
0: Mais moi aussi, ça me fait plaisir. Alors, c'en est où votre restaurant chez Quentin ?

0: Après les inondations, il va ouvrir quand? Il rouvre bientôt? Oh là, j'entends les gamelles.
1: Oui, on espère ouvrir fin juin. Malheureusement, les employés, les ouvriers qui vont venir faire la réparation. Il faut tout refaire à l'intérieur.
0: Ah oui, ça fait des dégâts.
1: Donc voilà, j'espère ouvrir fin juin.
0: Eh ben, on croise les doigts.
1: J'attends mes clients avec impatience.
0: Mais oui, je suis sûre qu'ils ils attendent aussi avec impatience de regoûter à vos bons plats.
1: Voilà. Et puis je remercie, tant que je suis à l'antenne de Radio France Périgord, ici Périgord, pardon, pour l'aide qu'ils m'ont apportée lors de l'inondation et le secours populaire français à la personne de Lise.
0: Ah bah,
1: elle se reconnaîtra.
0: Eh bien, merci aussi au Secours Populaire. Et puis ici, Périgord, toujours là, votre radio, au plus proche de vous pour vous aider. Ça nous fait plaisir, Jean-Michel. Bon, alors, on tente de gagner ce pack pour la fête du pain maintenant, pour vous remonter
1: voilà,
0: un petit peu.
1: Voilà, à Massignac, voilà.
0: Super.
1: Trois jours de fête.
0: Alors, je sais que vous connaissez les règles du 24 patates, donc je ne vais pas vous les réexpliquer. Mais on commence dès maintenant, c'est parti.
1: Eh bien, on y va, Caroline.
0: Alors, le premier thème, ce sera le thème des paroles de chansons.
1: Paroles de chansons. Eh bien, écoutez, on va mettre 10.
0: 10. Est-ce que vous connaissez Céline Dion un petit peu?
1: Céline Dion? C'est pas ma tasse de thé, mais bon, qui ne la connaît pas, la diva?
0: Ouais, on va essayer, alors. Complétez les paroles de cette chanson. J'irai où tu iras, mon pays sera toi, qu'importe la place et...
1: Vous pouvez répéter, je n'ai pas compris.
0: J'irai où tu iras, mon pays sera toi, qu'importe la place et...
1: C'est merveilleux.
0: Non, c'est pas ça.

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1: Et bah, c'est une chanson de Goldman.
2: Oui, c'est vrai, de Jean-Jacques Goldman. Bon, bah, faudra réviser si vous allez à la fête du pain, parce que là, il y aura le tribut de Céline Dion.
1: Oui, Céline Dion, et puis voilà. Je suis plutôt rock'n'roll.
2: Ah, ok, bon.
1: David Presley.
2: On tente. Ah, bah, il sera pas là, hein. Il sera pas à la fête du pain.
1: Ah, il est toujours là, il est toujours là.
2: Oui, dans nos cœurs, mais bon, après voilà. Les hologrammes, peut-être, mais ouais. Bon. On part sur le thème boulangerie pour la deuxième question.
1: Eh bien, c'est la fête du pain. 14.
2: Eh bien, 14. Comment appelle-t-on les rainures sur le pain ? Les alvéoles, les grignes ou les apprêts ?
1: Ça, c'est les grignes.
2: Eh oui, c'est ça. Très bien. Donc, vous misez les 14, vous doublez. Ça fait 28. Ok, vous êtes le meilleur du jour pour l'instant. Dernière question, ce sera sur la Seconde Guerre mondiale et les commémorations.
1: Ah, 24. Hein.
2: 24, ok. C'est l'anniversaire du débarquement en Normandie ce samedi. Cela fait combien d'années qu'il a eu lieu ?
1: 80 ans.
2: Non. 82.
1: 82.
2: Eh oui, c'était le 6 juin 1944.
1: Ah oui, c'est vrai, je le savais, mais 44, mais j'ai pas fait le calcul.
2: Ah bah oui, en 5 secondes, faut faire le calcul rapido, hein. Il est copresto, voilà. Et c'est pas toujours facile.
1: 82. Ouais.
2: Bon, 4 patates quand même dans votre sac. On sait jamais, Jean-Michel.
1: Ben écoutez, c'est le plaisir de jouer avec vous et à ici Périgord, donc voilà.
2: Et bien voilà, plaisir. J'ai même pas besoin de vous demander quelle est la première radio de la Dordogne. Merci pour votre fidélité, Jean-Michel, et à très
1: merci
2: bientôt.
1: Merci Caroline, et merci à ici Périgord.
2: Je vous embrasse, à bientôt.
1: Moi aussi, au revoir.
2: 05 53 53 82 82, c'est pour décrocher le téléphone, et lui il le décroche juste pour vous dire qu'il vous aime.

0: C'était I Love You par Stevie Wonder, 11h29, c'est l'heure de vos infos pratiques.
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0: Le club des vieilles mécaniques en retraite organise ce dimanche 7 juin une exposition de machines agricoles d'autrefois à Saint-Géraud-de-Corps. Ce sera au lieu dit Les Jumeaux. L'objectif de l'association, c'est la valorisation des mécaniques anciennes, en particulier d'anciennes machines agricoles comme des moissonneuses-batteuses. Au programme de cette journée, il y aura une fête des foins à l'ancienne, une présentation de voitures anciennes, mais aussi de mobilettes et d'engins agricoles d'autrefois, mais aussi un rassemblement de vieilles fourgonnette Citroën C15, ça va vous raviver des souvenirs. Divers exposants seront également présents sur le thème des machines agricoles et une buvette et une tombola vous seront proposés sur place. Le midi, il y aura un grand repas champêtre au tarif de 25€ et de 12€ pour les enfants de moins de 12 ans. Et l'exposition des machines agricoles d'autrefois, c'est ce dimanche à partir de 9h au lieu dit Les Jumeaux entre Montpau-Ménestérol et Mussidan. L'entrée est gratuite.
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0: Et c'est parti pour le grand dessert que sert l'abominable Homme des Neiges.

0: La banana split de Lio pour votre fin de matinée. Il reste encore une place pour jouer au 24 patates 05 53 53 82 82. N'hésitez pas.
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0: Et nous avons tout de même Cyril qui est avec nous. Cyril de Dussac en troisième candidat. Bonjour Cyril.
3: Bonjour Caroline.
0: Comment ça va du côté de Dussac?
3: Bah écoutez, ça va que c'est un temps gris, maussade, on se croirait presque en automne.
0: Oui, c'est ce qu'on se disait avec les collègues tout à l'heure, mais on est encore en novembre ou quoi? C'est quoi l'histoire là? Et non, nous sommes en juin. C'est bien
3: ça. On est obligé de rallumer dans les maisons, ça continue.
0: Non, non, on n'espère pas. Normalement, ça va s'arranger la semaine prochaine. On y croit, Cyril, ok? Bon, vous ne connaissez pas la fête du pain, vous, alors ça vous donne bien envie, cette histoire de Pâques de 652 euros, pour tout
3: oui,
0: voir.
3: Parce que déjà, d'origine, je ne suis pas du Périgord, donc je ne connais pas du tout, non.
0: Ah, vous êtes d'où, Cyril?
3: Moi, je suis du Limousin.
0: Ah, bah, c'est pas loin, mais bon.
3: Oui.
0: Bon, vous avez déjà joué aux 24 patates ou pas?
3: Pardon?
0: Vous avez déjà joué au jeu des 24
3: oui,
0: patates?
3: Oui, il y a trois semaines de ça, mais j'ai fait zéro.
0: Ah, c'était pas moi, mais bon, ok, on va essayer de faire mieux. Alors, la première question, ce sera sur le thème Disney. Alors, je sais pas si vous regardez beaucoup les films Disney.
3: Bah, Disney, à part, oui, on va bien voir, à part Donald et Mickey, moi.
0: Alors, vous mettez combien vous misez?
3: 15 patates.
0: Quels animaux sont Bernard et Bianca?
3: Des chats.
0: Oh, c'est pas loin, c'est des souris. Aïe, les oreilles. On met l'extrait d'une chanson de Bernard et Bianca. C'est la même voix que Céline Dion, Cendrillon.
3: Ah oui, d'accord.
0: Bon, moins 15, ça fait 9 patates. Va falloir faire mieux, mon cher Cyril. Deuxième question, ce sera sur le loto. Je sais pas si vous jouez souvent au loto.
3: Oh, je joue pas très, très rarement. Enfin, bon.
0: Alors, quel symbole qu'on voit beaucoup en Irlande est le logo de la Française des Jeux?
3: Le trèfle.
0: Oui, j'aime bien le trèfle. Oui, c'est ça. 18 patates, du coup, 9 patates en plus de 9 misées. Ça fait 18. C'est pas mal. On termine avec une question nature.
3: Nature.
0: Qu'est-ce que vous misez?
3: La totale.
0: La totale, les 18 tours, là, les joueurs, ok. Si je vais au saut du Chalard près de Nontron, qu'est-ce que je vais voir? Un moulin, une cascade ou une plateforme pour faire du saut à l'élastique?
3: Une cascade?
0: Oui. Bon, vous n'êtes pas d'ici, vous l'avez peut-être jamais vue, cette cascade?
3: Même pas.
0: Bah, je vous la conseille, c'est une belle cascade, dans le Périgord.
3: Bon, alors, ça va quoi, je vais visiter ça.
0: Eh bien, avec plaisir, bah, en tout cas, ça fait 36 patates.
3: Un petit patate.
0: Pas mal, hein, Cyril, bravo. C'est pas comme les zéros la dernière fois.
3: Ah, voilà, c'est mieux quand même. Hein.
0: Bon, alors on se retrouvera peut-être tout à l'heure, si vous êtes le meilleur du jour, en tout cas.
3: D'accord, ben, je vous remercie.
0: À tout à l'heure, et quelle est la première radio en Dordogne?
3: Ici Périgord.
0: Et oui, gros bisous, Cyril.
3: Merci, à tout à l'heure, peut-être.
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0: belle chanson de Calogero, c'était le portrait.
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0: Allez, c'est la dernière session du 24 patates avec Laurence de Bergerac. Bonjour Laurence.
3: Bonjour.
0: Vous ne connaissez pas la fête du pain, mais avec ce beau pack VIP, vous pourrez la connaître. Oui. On se met direct dans l'ambiance, ma chère Laurence, pour jouer.
3: Oui, tout à fait.
0: Allez, comme ça, ça va aller vite. Premier thème, ce sera sur le football. Combien de patates vous misez?
3: Allez, 12.
0: 12. Je suis colombienne, on se souvient de mon déhanché sur Whenever, Wherever et Zoo, et je viens de signer l'hymne de la Coupe du Monde. Qui suis-je?
3: Oh.
0: Oh. Non. Non. C'est

0: mais pas moi.
1: Bah, peut-être qu'il savait pas que c'était Shakira. Après,
0: oui,
1: voilà.
0: Pas, oui.
1: Bon, deuxième thème, ce sera spécialité culinaire. Alors, vous mettez combien, ma chère Laurence?
0: Allez, 12 toujours.
1: Allez, 12 toujours. Quelle spécialité culinaire mexicaine à base d'avocat est servie avec des tortillas?
0: Tacos, non, c'est pas les tacos.
1: Non. C'est le guacamole.
0: Ah, le guacamole.
1: Le guacamole. Bon, bah.
0: Le guacamole.
1: Ça a été rapide, Laurent, c'est ce que j'avais dit. Rapide et sans douleur, comme pas toujours le rendez-vous chez le dentiste, mais bon. Bah, merci d'avoir joué en tout cas. Vous allez faire quoi de beau cet après-midi?
0: Cet après-midi, je vais rester à la maison où je vais aller voir ma mère qui vous écoute tous les jours, Francine.
1: Francine.
0: Tous les jours.
1: Et ben, on fait un bisou à Francine et passez une belle après-midi avec Francine, Laurence.
0: Je vous remercie, vous êtes adorable.
1: Merci. Et quelle est la première radio du département? Vous le savez grâce à Francine. Et oui, gros bisous.
0: Bon bisous à vous, merci beaucoup.
1: Merci à vous. Bon ben voilà, on va savoir qui est le meilleur du jour. On le sait déjà avec ses 36 patates. On va l'appeler juste après ça. Il n'arrivait pas à retrouver son nom. C'était, j'ai pas noté, putain.

0: Avec Gimmy, Gimmy, Gimmy, nous sommes en présence de Cyril de Dussac, le gagnant du jour. Bonjour Cyril.
1: Bonjour.
0: J'avais pas noté votre nom et tout le monde s'est moqué de moi. Je pensais pas que je pensais à l'antenne. Bon bref, voilà. Je me suis... petite honte pour moi, mais en tout cas, c'est vous le gagnant du jour avec 36 patates. Ça me fait plaisir. Oui. Donc vous gagnez votre inscription pour... Oula, c'est qui ?
1: Pardon ?
0: C'est qui ? C'est un chien qu'on entend derrière ?
1: C'est un chien, c'est mon chien, ouais.
0: Comment s'appelle-t-il ? Oui, ça s'entend. Marlo.
1: Mako.
0: Eh ben, bisous, ouais. Mako. Alors, vous gagnez aujourd'hui, Cyril, votre éventail, votre sac recyclé ici Périgord, un très beau sac, et le chapeau de paille ici Périgord, le kit pour la fête du pain, si vous gagnez, en plus de votre inscription pour le tirage qui va s'effectuer dans quelques minutes. D'accord ?
1: Bien. Oui.
0: Donc vous raccrochez et si on vous rappelle dans quelques minutes, vous décrochez.
1: D'accord.
0: À tout de suite peut-être Cyril et bonne journée si on ne sait pas nous.
1: Merci.
0: Bonne journée.
1: Merci à vous aussi.
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0: Ça va être le moment de savoir qui est le gagnant du jour. Ça va se jouer entre Céline, Sylvie, Gérard, Martine et Cyril. Et j'accueille Lionel Boisseau, le président de l'association Les Amis du Pain de Monsignac. Bonjour Lionel.
6: Oui, bonjour.
0: Alors, c'est la 36e édition de la fête du pain de Monsignac. Est-ce que vous pouvez nous rappeler un petit peu en quelques mots ce qui est prévu cette année ?
6: Cette année, il va y avoir un long week-end. On va profiter de recevoir nos vacanciers en Dordogne. Comme je vous rappelle qu'on aura le Tour de France entre Périgueux et Bergerac le 11 juillet. Alors, on a profité de rallonger la 36e fête du pain à Monsignac. On commencera dès le vendredi soir, le 10 juillet, par un grand concours de belote où il y aura 3000 euros de primes à gagner. Le samedi soir, le 11 juillet, on aura le grand loto traditionnel avec 5000 euros de lot à gagner. Et après, la fête commencera dès le dimanche 12 juillet, l'après-midi, la soirée. La même chose pour le 13 juillet et le 14 juillet, toute la journée. Je vous rappelle que le 12 juillet, on aura le plaisir de recevoir Monsieur Gilbert Montagnier, qui sera là avec ses musiciens. En première partie, on aura la troupe des petits chanteurs des rues de Périgueux, où ils seront 22 sur scène, sur cette magnifique scène de la fête du pain de Monsignac. Voilà. Chaque soir, il y aura un grand feu d'artifice ces trois soirs. Voilà.
0: Alors, qu'est-ce qui fait le succès de cet événement, selon vous, Lionel ?
6: Le succès, tout simplement, je pense que c'est une grande fête familiale où on touche toutes les générations, où les gens peuvent venir en famille, surtout, que ce soit les parents, les enfants, il y en a pour tous les goûts. Il y a les manèges gratuits, où on a la tradition depuis 30 ans à Monsignac, où tout le monde peut s'amuser gratuitement toute la journée, à volonté, et voilà, il n'y a pas de limite. Après, il y a des animations pour les grands, il y a des spectacles de vaches landaises. Cette année, on va avoir une grosse roue géante de 10 mètres, avec des spectacles de funambules, on va avoir des spectacles de cirque, on va avoir des ateliers aussi pour les enfants, entre le moulin qu'on a créé sur le site de la fête avec le four à pain, il va avoir des ateliers tous les jours pour les enfants. Voilà, on a essayé d'innover un petit peu sur ce thème-là, comme la base c'est la fête du pain quand même.
0: Comme un très beau programme hein, tout de même, hein, c'est vrai que c'est très complet sur ces deux jours du 12 au 14 juillet, et pour la première fois cette année, on fait gagner un pack VIP de 652 euros, d'une valeur de 652 euros, sur l'antenne d'ici Périgord. Donc comme je disais, ce sont les meilleurs de la semaine, Céline, Sylvie, Gérard, Martine et Cyril. On va faire le tirage maintenant pour savoir qui sera tiré aujourd'hui. Et On a le nom, on va appeler. C'est une gagnante, je vous le dis.
7: Oui, allô ?
0: Oui, bonjour, c'est Céline ?
7: Oui, c'est Céline.
0: C'est ici Périgord.
7: Oh, super !
0: Vous avez gagné le pack VIP ! Waouh !
7: C'est bravo. Super, je suis trop contente.
0: Et Lionel, le président quand même, qui est là pour vous accueillir.
7: Lionel, on le connaît, animateur de l'auto, on le connaît.
0: Et ben voilà, vous êtes attendu Lionel.
6: Bon, bravo à Céline alors d'avoir remporté avec ce jeu ici Périgord cette semaine, où en plus il y aura aussi les autres personnes qui n'ont pas pu tenter leur chance. Pendant un mois, on va faire gagner plein de places avec notre partenaire ici Périgord, où vous pourrez juste écouter l'antenne tous les jours.
0: Regarde,
6: il y aura des places à gagner. Voilà.
0: Il l'a fait pour moi, c'est magnifique Lionel. Alors Céline, vous êtes une habituée de la fête du pain ?
7: Pas une habituée, parce que ça fait pas longtemps que je suis dans la région, mais je suis une habituée des lotos de Lionel, en tout cas.
0: Ah, bah en tout cas, Lionel, vous êtes connue, comme le loup blanc pour les lotos.
6: Voilà, alors Céline va pouvoir profiter des trois soirées de concert du 12 juillet avec Monsieur Gilbert Montagnier, le 13 juillet avec la tribute de Céline Dion, et le 14 juillet, la grande tournée qui se passe un peu partout, dans toute la France, dans tous les zéniths, où on aura le plaisir de recevoir ce gros plateau années 90, et on aura en plus les présentateurs Charlie et Lulu qui seront là pour présenter ces dizaines d'artistes, cette grande soirée pour nous, les années 90. Voilà, pour le soir du 14 juillet. Et en plus, Céline va pouvoir profiter de venir manger, où on lui offre le pack pour 4 personnes pour chaque soir, le 12, 13, 14 juillet, à nos repas champêtres, où il y aura des animations bandas, des groupes d'animation. Et en plus, le 14 juillet à midi, elle pourra venir déguster en famille le veau à la broche.
0: Et voilà, tout ça pour Céline, mais aussi pour 3 personnes en plus. Hein. C'est pour 4 en tout.
6: Ah, oui, c'est pour 4 personnes au total.
0: Céline, en attendant, bah, c'est quand même fou parce que vous allez pouvoir écouter le tribut de Céline Dion, quand même.
7: Ah, oui.
0: J'espère que vous connaissez bien les chansons.
7: Par cœur.
0: Par cœur. Bon, bah, écoutez, ça promet, hein, ces 2 jours, vous allez pouvoir, vous allez devoir réserver vos 2 jours. Hein.
7: Eh oui, on va faire en sorte que ce.
0: On va tout faire pour.
7: Ah,
0: en
7: oui,
0: tout
7: oui,
0: cas,
7: oui.
0: Merci Céline, bravo, félicitations, bravo pour avoir
7: merci
0: gagné.
7: Merci beaucoup.
0: Profitez
7: et merci
0: bien.
7: À Lionel.
0: Et oui, et merci à Lionel, j'allais le dire, Lionel Boisseau, le président de l'association Les Amis du Pain de Mancignac, pour ce beau cadeau. Et puis, je vous souhaite une très bonne fête du pain, Lionel.
6: Merci. Bonne journée à tous.
0: Bonne journée à tous. Merci beaucoup. Je pense que ça va être merveilleux, tout ça. C'est un petit peu comme cette chanson de Jean-Louis Aubert. L'ancien membre du groupe Téléphone nous chante Merveille. Merci pour votre

0: C'était la merveille de Jean-Louis Aubert. Le jeu des 24 patates pour cette semaine, c'est terminé. Céline était super contente de son cadeau, son pack de 652 euros pour la fête du pain de Mansignac. La semaine prochaine, c'est encore un beau cadeau qui vous attend dans le jeu des 24 patates. On va vous faire gagner à l'occasion de la reconnaissance du parcours du Tour de France. On en parle hein, sur l'antenne d'ici Périgord. On va vous faire gagner un vélo à assistance électrique et pas n'importe quel vélo, hein, un vélo d'une valeur de 1700 euros. On vous gâte sur l'antenne d'ici Périgord, c'est avec notre partenaire, le magasin Intersport, qui est implanté dans plusieurs villes en Dordogne. Un vélo de 1700 euros, va falloir se battre pour ce beau cadeau. Ce sera la semaine prochaine, du lundi au vendredi, de 11h à midi, dans le jeu des 24 patates. Et de midi, à partir de midi, c'est le jeu au taquet avec Valérie Damido et Eric Bastien. Je peux vous dire qu'ils sont prêts.
1: On est vendredi et c'est la finale. On a deux candidats chacun, mon Dieu, qui va gagner.
2: First, je vais gagner. Deuxièmement, je vais gagner. Troisièmement, je vais gagner. Quatrièmement, c'est moi le gagnant.
1: C'est ça l'espoir, c'est ça l'ego, mais tu seras rattrapé.
2: Ouais, enfin, je vais te survivre.
1: Allez, I will survive. À tout de suite, mes chéris, c'est la finale. Yalla.
0: Toujours en grande forme, hein, Valérie Damido et Eric Bastien pour le jeu au taquet. C'est sur l'antenne d'ici Périgord à partir de midi. Je vous le rappelle, la fête du pain, on en reparle une dernière fois, c'est du 12 au 14 juillet à Mansignac. Vous pourrez encore gagner hein, des places et des entrées sur l'antenne d'ici Périgord tout au long du mois de juin et même début juillet. Et c'est maintenant l'heure de vos infos.
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0: Et c'est la première radio de la Dordogne, il est midi. Et vos infos avec Jeanne de Butler.
4: La Banque alimentaire de Dordogne est presque à sec. Elle lance sa collecte de printemps aujourd'hui. Entre 300 et 400 bénévoles qui sont mobilisés dans une vingtaine de supermarchés en Dordogne pour récolter vos dons. Collecte qui a été rajoutée. D'habitude, il n'y en a qu'une par an parce que les stocks sont critiques. C'est ce que nous disait ce matin sur l'antenne d'ici Périgord le président de la Banque alimentaire de la Dordogne, André Collet.
5: Notre collecte du mois de novembre 2025 est maintenant presque épuisée et donc nous devons tenir absolument jusqu'à celle du mois de novembre 2026 et nous sommes obligés donc de faire cette collecte supplémentaire de printemps. On a eu une collecte en novembre 2025 qui a été un peu inférieure aux années précédentes. Nos partenaires associations et CCAS nous ont demandé encore plus de denrées depuis parce que le nombre de bénéficiaires a tendance à quand même augmenter. Et c'est ce qui fait que nous avons dû augmenter la distribution et qu'on est maintenant un peu à court. On a bien fait quelques achats supplémentaires pour couvrir cette carence, mais bon, ce n'est pas suffisant.
4: André Collet, président de la Banque alimentaire de la Dordogne. Une vingtaine de supermarchés en Dordogne vont donc recueillir vos dons aujourd'hui et demain. La liste de ces magasins est sur ici.fr. Une dame qui promenait son chien a été percutée par une voiture hier. À Sarlat, le conducteur d'un Kangoo, il a perdu le contrôle dans une descente. Il a traversé une clôture foncée dans un square où cette femme de 61 ans marchait avec son chien. La femme est sérieusement blessée au bassin ainsi qu'au fémur. Elle a été transportée à l'hôpital. Son chien est à la clinique vétérinaire. Une cagnotte a été lancée après l'attaque de chien dans une chèvrerie de Sarlat. On vous en a parlé sur ici Périgord. Deux chiens Akita qui sont rentrés dans une chèvrerie la semaine dernière. 8 chèvres sont mortes, une trentaine ont été blessées. Une cagnotte a été lancée pour aider le couple d'éleveurs. L'argent récolté permettra de couvrir les frais vétérinaires, des médicaments ainsi que de reconstruire le troupeau. François Hollande est contre la double primaire à gauche proposée par Olivier Faure. L'ancien président vient à Miac-de-Broche demain pour participer à la fête de la rose du Parti Socialiste. Ce matin, il était l'invité d'ici Périgord pour en parler et il a réagi à cette idée du premier secrétaire du parti. François Hollande estime que le PS doit avoir son propre candidat.
6: Moi j'ai toujours été hostile à cette primaire de la gauche qui n'en est pas une parce qu'en réalité les écologistes, d'autres candidats, ils sont respectables, sur Huffin ou d'autres, sont déjà partis en campagne. Pour faire une primaire de toute la gauche. Il eût fallu faire un programme commun. Il n'existe pas. Donc, il faut faire une désignation d'un candidat socialiste, une candidate socialiste. Nous verrons bien qui, à la fin de l'année, sera cette candidature la plus, à mon sens, la plus dynamique, parce que la plus capable d'être au second tour.
4: François Hollande, qui était l'invité d'Issy Périgord ce matin pour évoquer l'élection présidentielle de l'année prochaine en 2027. Son interview en entier, au complet, en intégralité, est à réécouter sur ici.fr. L'ancien directeur sportif du Boulazac Basket Dordogne part à Limoges après l'annonce de son départ. On sait désormais où il va, ce sera donc au CSP. La rumeur circulait depuis quelques semaines. Jérémy Sarr, qui a été directeur sportif du BBD pendant 4 ans, il est remplacé en Dordogne par Andy Miem, ancienne internationale française. Un jeune basketteur du pôle France rejoint l'équipe Espoir du Boulazac Basket Dordogne. Il s'appelle Yanis Pierrot, il a 17 ans, meneur de 1m81. Il jouait jusqu'ici dans le championnat de 3e division de basket au Pôle France, le club des jeunes joueurs de l'INSEP. C'est le pôle d'excellence du sport français. Et puis à partir d'aujourd'hui, on peut donner son vieux téléphone pour qu'il soit reconditionné. Ça dure un mois à partir d'aujourd'hui jusqu'au 5 juillet. Une grande collecte qui est organisée dans les déchetteries du SMD3, du SICTOM. Il y a aussi des points d'apport à Périgueux, 3 points de collecte. Les téléphones, même ceux qui ne marchent plus, peuvent être apportés. Ils seront réparés pour être redistribués à des associations ou à des personnes en difficulté.
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4: Pour la météo, Caroline, on va avoir un ciel couvert toute la journée.
0: C'est ça. Après, vous pouvez quand même tenter de la terrasse pour la pause déjeuner parce que ça reste partagé entre soleil et nuages. Mais bon, plus de nuages que de soleil quand même. Vous le tentez, ce sera pas de ma faute. En tout cas, pas de terrasse sur le Landais et la Double. C'est par là qu'il y aura de petites averses possibles. Partout ailleurs, le temps reste calme, sous un vent très faible. Côté température, il fera entre 19 et 21 degrés au plus chaud de la journée sur l'ensemble de la région. Et moi, je vous souhaite un bon appétit, une excellente après-midi à l'écoute d'Issy Périgord. C'est maintenant Valérie Damido et Éric Bastien pour le jeu Au Taquet. À très bientôt et bonne journée.
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1: Bonjour la France, c'est la finale. Ah là là, le jour de la finale qui va ramener la coupe à la maison. Alors, je vous rappelle que Éric Bastien est là, il a 2 candidats, moi bien j'ai sûr. 2 candidats.
2: Comment aussi, ça va? Bah écoutez, moi j'ai la place sur la commode à droite de chez moi pour la coupe. Là, je veux dire, elle est prête.
1: D'accord.
2: Je suis prêt à la recevoir.
1: Alors, je rappelle le premier prix, c'est un week-end exceptionnel au Festival Off d'Avignon. C'est le plus grand festival de spectacle vivant en France. Il fête ses 60 ans cette année. Et du coup, votre radio ici vous offre un séjour pour 4 adultes, 2 chambres doubles à l'hôtel Le Chardonnay, les petits-déj sont compris. Vous aurez 100 € de carburant pour rejoindre la Cité des Papes. Et surtout, vous assisterez à 2 spectacles par jour, soit 4 spectacles au total. C'est quand même exceptionnel. Et puis, vous pourrez visiter la ravissante ville d'Avignon. Je vous rappelle aussi que toute la semaine, tous les participants, y compris les perdants, on leur a offert un guide de voyage Michelin, puisque cette année on célèbre les 100 ans des guides de voyage Michelin.
2: Oh là là.
1: C'est la semaine des cadeaux. Si on ne gagne pas le voyage au festival Off d'Avignon, qu'est-ce qu'on gagne?
2: La cafetière Malongo. Alors je voulais juste vous dire que début juillet là pour le festival Off Malongo, à la maison 4 de chiffres, qui est une salle de spectacle à Avignon, il y a Joe Malongo qui joue en famille.
1: Très bien.
2: Voilà. Alors toute la famille Malongo raconte l'histoire de l'entreprise Malongo. Et évidemment à la sortie du théâtre, vous avez une dégustation in et off avec 32 dosettes et 6 verres en verre comme la cafetière.
1: Magnifique. Allez, on accueille nos 4 candidats et surtout une surprise.
2: Ah oui.
1: Bonjour Guy, comment vas-tu ?
8: Bonjour Valérie.
2: Bonjour Guy.
8: Éric.
1: Alors Guy, je le rappelle, est un des candidats de la semaine. Guy nous a régalé avec une énorme bourde magnifique. En pensant que le Dami d'Hollande était un véritable pays. Est-ce que tu sais que, grâce à toi, je suis devenue présidente d'un pays ?
8: C'est vrai.
1: Ben oui.
2: Alors le problème, c'est que ça prend Valérie des proportions considérables.
1: Oui,
2: outre les réseaux sociaux, les messages par milliers que vous recevez, on a des demandes, et vous allez l'expliquer, de demandes de formulaires pour intégrer le Dami d'Hollande.
1: Exactement.
2: De nationalité.
1: Merci Guy, grâce à toi, on a des demandes de formulaires pour devenir Dami d'Hollandien.
2: Mais c'est vrai, c'est pas une vanne.
9: Hein. Tu es marraine déjà.
1: Hein. Ah bah je sais que je suis marraine. Bridget est à moi.
9: Je t'ai envoyé une photo, donc faut venir mettre les boucles d'oreilles pour le baptême.
1: Hein. Ah bah évidemment que je mettrai. Je viendrai avec. Alors le drapeau du Dami d'Hollande.
2: Oui, c'est quelle couleur alors?
9: Voilà.
1: Ah bah, je ne sais pas. Nicolas, qui est un de nos candidats là d'aujourd'hui, nous a déjà fait un formulaire spécial pour pouvoir le mettre sur les réseaux.
2: Fou ça.
1: On va faire un appel d'offres
2: Il se passe un truc là. C'est.
1: Fagui, merci. Oh là là. Hein, grâce à toi. Sans faire de campagne présidentielle, je suis présidente.
2: Bravo. Guy, on salue toutes les équipes d'ici Mayenne, hein, bien sûr, puisque tu es à Laval.
9: Ah, ouais, je les embrasse tous.
2: Salut Guy.
9: Tous, ouais.
1: Merci beaucoup Guy, tu embrasses bien nos petites vaches. Et à très vite,
9: voilà,
1: et à très
9: puis,
1: bientôt.
9: Faudra venir les voir. Hein.
1: Mais oui, nous ferons notre maximum et nous viendrons voir Bridget et Bouboune.
2: Dès la rentrée.
1: Ok. Alors, on accueille maintenant nos quatre finalistes, Daphné, Laurent, Nicolas et Carole. Comment ça va les amis?
2: Bonjour.
10: Bonjour.
1: Bien. Bonjour. Alors, vous êtes content d'être là?
10: Yes. Oui.
1: Ah, d'accord. Je voudrais entendre de la joie. Je voudrais entendre de la joie dans vos réponses. Alors, nous en reparlerons tout à l'heure avec Nicolas. Mais là, la première demi-finale, ça va être Daphné contre Laurent. Nico et Carole, c'est pour après. Donc, nous parlerons avec Nicolas de ce formulaire magnifique.
2: Magnifique.
1: Alors, Daphné, comment ça va depuis mardi?
10: Bon, ça va. Très bien.
1: Bon, je rappelle que Daphné habite à Grand-Queville, elle est en concubinage avec Jimmy, elle a deux garçons, elle a une chienne Kaya, un petit chat Minette, et elle est surtout conductrice de poids lourds. Voilà, alors tu as fait des pouettes-pouettes en camion dans toute ta région cette semaine ou pas?
10: Oui, ça a été bien dynamique, hein. Comme tous les jours.
1: Ah, voilà. Alors, je rappelle aussi que Daphné est bénévole dans un refuge pour les animaux à Rouen et qu'elle s'occupe des promenades et du nettoyage des boxes des chiens et des chats. Et si vous voulez faire un don, il y a un site, un truc?
10: Oui, ils ont une page Facebook sur SNPA. SNPA,
1: d'accord. Bien, alors... Très bien. Est-ce que nous allons marquer le premier point ensemble tout de suite? Nous allons le savoir immédiatement. Je te mets une petite ambiance.
11: Lunettes bleues, lunettes roses, dans nos yeux, une dose.
1: Alors, on va parler de lunettes. Daphné, une récente étude a montré qu'en moyenne, on passe 6 mois de sa vie à chercher ses lunettes. Est-ce que c'est vrai ou faux? Top chrono, 5 secondes. Est-ce que c'est vrai qu'on passe 6 mois de sa vie à chercher ses lunettes?
10: Vrai.
1: Non, c'est faux. On adorerait qu'il y ait une étude là-dessus, mais effectivement, vu le nombre de gens qui cherchent leurs lunettes, ça peut... Mais c'est pas vrai. Voilà. À tout de suite, Daphné, pour marquer un deuxième point.
2: Laurent, mon poulain, Laurent, ma fierté, Laurent qui est mon candidat, bien sûr, Laurent qui va aller jusqu'au bout de cette finale. Comment ça va, Laurent, depuis le début de semaine, depuis lundi?
12: Depuis lundi, ouais, ça va bien.
2: Ça va bien. En Haute-Savoie, la balme de Sillingy. Je me souviens très bien, en couple avec Michel. Bon, écoute, on t'a parlé un peu de l'émission, t'as eu des retours positifs?
12: Oui, j'étais pas trop mal.
2: Ouais, alors voilà, on va upgrader aujourd'hui, on va te dire que t'es carrément le meilleur. Mon Laurent qui est chauffeur-livreur, rappelez-vous, oui. Chasseur dans les palaces, c'est-à-dire groom, il a été bagagiste, il a été concierge, il a fait énormément de choses. Nous on est très heureux que tu sois avec nous aujourd'hui. T'as envie d'aller à Avignon? Tu connais un peu le théâtre ou pas? Le festival?
12: Non, pas trop, mais je suis déjà passé par Avignon, c'est très joli, et puis j'ai envie d'y aller, ouais.
2: Bah ouais, je te recommande cette belle destination, même si tu gagnais pas ce beau cadeau. Laurent, bienvenue dans la compète. Qui c'est qui va gagner, Laurent? C'est toi.
12: On espère.
2: J'aime pas trop ça, on espère. Je préfère... oui, quand même, oui, on y croit. Oui, j'y crois, Eric. Oui, ouais. Je suis ton poulain.
12: Ouais.
1: Alors.
2: Ouais, d'accord. Laurent, seras-tu à la hauteur?
1: La punchline de transition, hop.
2: 14 auteurs que je salue, bien sûr, pour ça.
1: Bien sûr.
2: Louis XIV, tu vois qui c'est?
12: Oui.
2: Bien sûr. Louis XIV est venu au monde, j'affirme, hein, il est venu au monde avec des dents. Le jour de sa naissance, il avait déjà des dents, ce qui, normalement, n'existe pas. Top chrono, vrai ou faux?
12: Je dirais que c'est faux.
2: Eh ben non, c'est vrai. À sa naissance, c'est en 1638, Louis XIV est venu au monde avec deux dents qui étaient déjà sorties. C'est pas une blague, hein, parce que c'est un phénomène rarissime appelé les dents natales. Et à l'époque, certains y voyaient un espèce de signe du destin pour celui que l'on surnommera plus tard le roi soleil. Moi, j'ai en face de moi la reine soleil. Maïa la reine.
1: Maïa la reine, ouais.
2: David Hollande.
1: Alors, donc ça fait 0-0, la tête à Toto. Et tout de suite, vous écoutez ici. Ah, Véronique Sanson, tu m'as dit que j'étais faite pour une drôle de vie. Ah.
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1: Voilà. Non,
2: c'est moi qui vais vous chanter, Véronique Sanson. Et, ou toi,
1: vas-y, on y va, 1, 2, 3.

0: Ah, on l'a bien massacré, hein. C'était Véronique Sanson, drôle de vie, à 12h14. Non, ah pardon, à 12h15, soyons précis sur ici.
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0: C'est la finale.
3: Alors, c'est la finale, Daphné et Laurent. Attention, maintenant, c'est le quiz musical. Alors, Daphné, tu vas avoir deux duos connus à reconnaître.
4: Ok.
3: Oh là.
4: Je suis concentrée.
3: Respire, ma chérie, ça va bien se passer. Alors, ils ne sont pas enchaînés, on va faire duo après duo. Écoute bien, premier duo.

0: Sarah Perquetiamo, qui c'est qui chante? Top chrono 10 secondes.
1: Stone Chardin.
2: Stone Chardin.
0: Stone Chardin.
2: On est pas mal là. Chante en italien, Stone Chardin? C'est beau ça.
0: Non, c'était Ricci et Poveri. Sarah Perquetiamo. Stone Chardin, c'est pas ça.
2: Vache de Normandie.
0: Bon, écoute. Alors, on va essayer de marquer un point quand même avec le deuxième duo. Attention, c'est parti, ces deux filles, on y va.

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1: Qui c'est qui chante ? Top chrono.
2: Les Brigitte.
1: Les Brigitte, c'est les Brigitte. Les Brigitte, Brigitte, est-ce que c'est les Brigitte, Brigitte qui chantent ?
3: Bouillard, bouche,
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0: l'Ouest américain. Une autre fois, il a gagné sur une radio combien ? Qu'est-ce qu'il a gagné à la radio ?
1: Voilà, en apesanteur, aux États-Unis.
0: Et ouais, et puis une semaine aussi à Monaco. Ben oui, il est chanceux, et Laurent, il va le prouver encore une fois de plus aujourd'hui. Voici ton quiz musical. On est encore sur du duo. Tu vas devoir les identifier. Il y en a deux, il y a deux points à marquer là. On y va, Laurent ?
1: On y va.
0: Allez, voici le premier.

0: allez, c'est cadeau ça. On lance le chrono, qui chante?
1: Rita Mitsouko, Andy.
0: Ah, Rita Mitsouko.
2: Yeeha.
0: Fred Chichin, Catherine Ringer, on est sur le duo, oui. Rita Mitsouko, bien sûr.
2: Eh oui.
0: Je fais un point de plus, on enchaîne tout de suite avec le deuxième, ça suffit.
2: Allez, deuxième.
0: Un autre duo, à toi de le reconnaître. Oh.

0: Qui chante Top Chrono?
1: Invisible.
2: Oui, bravo.
3: La nuit en catimini.
2: Et voilà.
3: La la la.
0: C'est génial.
3: C'est magnifique.
0: Bravo, Laurent.
3: Alors, ça nous fait un point pour Daphné.
0: Seulement, c'est vrai.
3: Deux points pour Laurent.
0: C'est vrai aussi.
3: Tu vas te calmer. Et là, tout de suite, vous écoutez ici. Et on va écouter toi et moi, Guillaume Grand. À tout de suite, mes petits chéris.

0: quand tu veux, on y va.
1: Bien sûr, on y va. Et alors, Carole qui va jouer avec nous dans une dizaine de minutes, il paraît qu'elle chantait à fond la chanson.
0: Bah, bien sûr, karaoké ici, au David Hollande, il y aura le karaoké, sera obligatoire.
1: Elle est là, Carole ? Elle chante, Carole ?
2: Oui, je ne savais pas qu'on m'entendait.
0: Moi. Bah, ah, on entend tout, nous, tu sais.
1: On surveille tout, c'est ça le Dami d'Hollande.
2: Non. J'adore cette chanson.
0: Non, non, ne mélange pas le Dami d'Hollande. Au Dami d'Hollande, oui. Tout le monde est libre et personne n'est surveillé.
1: C'est beau.
0: Voilà, allez, jingle.
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1: Oh, c'est le pays des rêves, le Dami d'Hollande.
0: Bien sûr, c'est le pays rêvé, le pays imaginaire, magnifique. Alors, Daphné, tu as un point. Laurent a deux points. Va falloir marquer la question à 5 points. On va raconter une petite anecdote avant de passer à cette question magnifique. Alors comme ça, on adore les activités à sensations.
2: Oui.
0: Il paraît que ton papa, il avait un parc d'acrobranches.
2: Ouais, c'est vrai.
0: Donc du coup, tu savais même pas marcher que déjà t'étais sur les tyroliennes.
2: Non, j'étais déjà grande. Hein. J'étais déjà ado, quoi.
0: Ah bah, dis donc, tes copains, ils devaient être contents parce que c'est sympa d'avoir un parc d'acrobranches.
2: Ouais, puis après mes enfants aussi, mon petit, il avait pu en profiter un peu.
0: Ah bah, dis donc.
2: Le cadre était sympa en plus, c'était cool.
0: Oh là là. Alors, il paraît que t'as fait de la tyrolienne à Avoriaz.
2: Ouais.
0: Alors,
2: c'est mon ado.
0: Alors, comment ça se passe? C'est combien de mètres? Parce que je sais qu'il y a un petit. La tyrolienne, elle est très longue, non?
2: Franchement, c'était en haut des pistes. Fallait prendre le tire-fesse, monter là-haut et puis partir. Je sais pas en termes d'altitude. Je sais qu'en longueur, elle faisait 300 mètres et puis après, on arrivait sur une piste rouge.
0: Et t'étais quand même à presque 100 km/h dans la petite tyrolienne, hein?
2: Ouais, tête en avant, c'était sympa.
0: Eh ben voilà, ok, super. Bon, alors, on va voir si tu barres à 100 km/h sur l'autoroute du succès. Tiens, je te mets une petite chanson de Johnny. Alors, écoute bien la question, Daphné. Quel logo automobile représente 4 anneaux entrelacés? Top chrono 10 secondes. Quel logo automobile représente 4 anneaux entrelacés?
2: Audi.
0: Tadam, tadam, tadam. Et c'est une bonne réponse. Et là, ça représente l'union des 4 constructeurs automobiles allemands réunis dans les années 30 pour former Auto Union, ancêtre de la marque Audi. Et chaque anneau représente une marque différente. Bravo, ça te fait 5, tu as 6.
1: Bravo, Ford, Mercedes, puisqu'il faut en citer plusieurs, ça c'est fait. Laurent, t'as quoi comme voiture ?
4: Un quoi ? Duster.
0: Ah, un Dacia Duster.
1: Un Dacia Duster.
0: T'as joué au Burger Quiz ou quoi ?
4: Je crois que c'est Valérie, je voulais vous reprendre.
0: Oui, dis-moi.
4: Avoriaz, on dit pas le Z, on dit Avoria comme Chamonix.
0: Je sais.
4: Ah, bien.
0: Pardon, c'est.
4: Je vais me faire tirer dessus, moi, maintenant.
0: Non, mon chat, tu as raison de me reprendre. Je dis toujours Avoriaz et Chamonix, donc je sais qu'il faut
1: on
0: pas
1: dire. On dit merguez et pas merguez.
0: Oui, c'est vrai aussi.
1: Bon, Laurent, en tous les cas, c'est un très très beau véhicule pour sillonner les routes et les prairies du Dami d'Hollande.
0: Oui,
1: c'est vrai que c'est un beau véhicule pour ça. Dis-moi juste un petit mot là, en mode apesanteur. T'as eu un vol apesanteur aux États-Unis, t'en as parlé tout à l'heure, que t'as gagné.
4: Oui.
1: Moi, je voudrais juste savoir qu'est-ce que ça fait de faire un vol en apesanteur. Qu'est-ce qu'on ressent?
4: C'est unique. C'est formidable. On a l'impression de voler parce qu'on est dans le. Ouais, je sais pas, c'est une sensation étrange. Tu flottes dans l'air.
1: Bon, ça donne envie. Non, mais c'est vrai que ça donne envie.
4: Ouais, c'est à faire.
1: Ça n'a pas duré longtemps, hein. 20 à 30 secondes en apesanteur, ton expérience. Ouais. Mais c'est extraordinaire. Allez, jouons. Alors là, il y a quoi là? On en est où au niveau des scores?
0: Bah, il a 2. Ouais, s'il marque, il gagne. Ouais, voilà.
1: Si tu marques, tu gagnes. On part en croisière. Direction Acapulco, juste à côté du Dami d'Hollande. Bien sûr.
0: Merci.
1: Soleil. Isaac. Les cocktails.
0: Les cocktails.
1: Commandant Stubbing. Julie McCoy. Évidemment.
0: Évidemment.
1: Gopher. Le docteur Adam Bricker.
0: Évidemment. Diana. Tout ça. Allez.
1: Quelle région française partage son nom avec un célèbre paquebot lancé en 1932? Top chrono, 10 secondes. Quelle région française partage son nom avec un célèbre paquebot sorti en 32? Le.
5: Comment?
1: Le France. Oui, on aurait pu dire le France. Non, mais non. Non, je parle d'une région, c'est le Normandie. Mythique paquebot. Oui. Normandie, SS Normandie, lancé en 1932. Bateau luxueux, rapide, symbole du savoir-faire français qui assurait la liaison entre la France et New York. Et puis il a été détruit.
0: Laurent, bravo, tu repars avec le guide Michelin. Daphné, tu t'es qualifié pour la finale. On se retrouve tout à l'heure. Bravo Laurent, bravo Daphné. Et là,
2: bravo
0: tout de
2: Laurent.
0: Suite, c'est.
1: Merci Laurent.
0: C'est la réclame avec l'actualité de toutes vos régions grâce aux 44 locales de votre radio ici. À tout de suite. 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
9: La municipalité de Trélissac organise demain, samedi, avec des associations de la commune, la 4e édition de l'opération J'aime mon quartier, je l'entretiens. 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Le port du gilet fluo d'ailleurs est recommandé pour cette opération. 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
0: Alors, je vous rappelle que c'est Daphné qui s'est qualifiée pour la finale. Je vous rappelle également le premier prix, c'est un week-end exceptionnel au Festival Off d'Avignon, avec un séjour pour 4 personnes, 2 chambres doubles à l'hôtel Le Chardonnay, les petits-déj compris, 4 spectacles au total, 2 spectacles par jour, 100€ de carburant pour y aller, ou la machine à café Malongo, les 32 dosettes, les 6 verres en verre, et quoi qu'il arrive, tous les participants ont gagné pour fêter les 100 des guides de voyage Michelin, un guide Michelin. Allez, on reprend la compète tout de suite en accueillant Nicolas et Carole. Comment ça va, mes petits amis?
11: Ça va, super.
0: Alors, que je résume, nous avons eu Guy en début d'émission, grâce à qui je suis président du Dami d'Hollande.
1: C'est vrai.
0: Et ce matin, Nicolas nous a créé un formidable formulaire. Tu peux nous expliquer, parce qu'il nous a fait un formulaire de demande d'acquisition de la nationalité Dami d'Hollande. Voilà.
11: Exactement.
0: Voilà.
11: Exactement. Donc j'ai rempli un CERFA, 12753, avec une demande de naturalisation pour la binationalité d'Amie Dolienne.
0: Et voilà.
11: C'est super important.
0: Eh oui, c'est super important. J'ai vu ça parce que cette histoire prend des proportions incroyables. Sur Facebook, on est déjà plus de 350.
1: Ça va trop loin.
0: Ça va beaucoup trop loin. Bon, j'ai la première demande officielle. Je la ferai circuler pour que tout le monde puisse adhérer. Voilà.
1: Mais qu'est-ce qu'il veut quoi pour le Damie d'Hollande? Il vient d'être élu citoyen. Je veux dire, il a rempli son formulaire.
0: Oui. Et alors,
1: qu'est-ce qu'il souhaite? On peut exaucer un de ses rêves.
0: Qu'est-ce que tu aimerais? Quelle serait ta participation dans ce magnifique pays?
11: Moi, je souhaiterais surtout avoir l'approbation de Maya Larraine d'Amidolan. C'est vraiment très, très important. Et je veux surtout ne pas payer d'impôts.
1: Voilà.
0: Ah oui, ah non, d'accord. Alors,
11: évidemment.
0: Et tu sais que le d'Amidolan, c'est un. On va fonctionner en communauté comme un kibbutz. Hein. Chacun aura son rôle et tout le monde fera le travail. À qui le travail de la terre, à qui le travail des animaux. Ça va être une énorme communauté de hippies. Ça va être sublime.
1: Je vous rappelle que je suis le ministre des Finances. Hein,
0: donc. Oui. Donc
1: j'ai décrété que vous ne paierez pas d'impôts. Vous payez juste une fois. Je prends tout pour moi et après vous n'en payez plus.
0: Toi, t'es viré avant même d'être élu. Ouais. Alors, Nicolas, donc, je le rappelle, qui joue avec ici Normandie, qui habite à Condé, en Normandie, et qui a trois chiens. Oh là là, Umi, Suna, Nox, qui ont évidemment eux aussi la nationalité. Hein. Ouais. Un chat Pouette, qui va rejoindre le club des chats qui font du ping-pong. Voilà. Qui est prof de cuisine. Donc ça, c'est magnifique parce que tu nous aideras à apprendre des choses sublimes. Est-ce que tu es prêt à répondre à la première question? Prêt pour aller rejoindre Daphné en finale?
11: Je suis prêt.
0: Allez, c'est parti. Je t'emmène dans un petit zoo. Alors, ça, ce n'est pas Éric Bastien qui se gratte le pied, c'est un perroquet. Il paraît qu'il y a un zoo britannique qui vient d'engager un hypnotiseur pour calmer des perroquets qui sont trop bruyants, trop bavards. Alors, est-ce que c'est vrai ou faux? Top chrono, 5 secondes. Est-ce qu'un zoo vient d'engager un hypnotiseur pour calmer des perroquets?
11: Je dirais vrai.
0: C'est faux. Alors, il y a un spécialiste du comportement qui suit les animaux, hein, parce que c'est quand même très important. Mais ça n'existe pas encore, le mec qui fait et Coco qui dort. Donc non, pas de point pour toi, Nicolas.
1: Alors actuellement, je reçois le référendum de l'ensemble des citoyens du Damidolan qui me disent qu'ils sont tous... Alors, c'est le oui ou le non. Hein.
0: Oui.
1: Pour la victoire de Daphné, c'est le oui qui l'emporte.
0: Bah, Daphné...
1: Bonjour Daphné.
0: Mais Daphné, c'est ma candidate. Là, c'est la tienne.
1: Ah, zut, c'est Carole. Bonjour Carole.
0: Il s'est emmêlé les pinceaux parce que comme il ne connaît pas ses candidats...
1: Là, c'est terrible.
0: Ta candidate, c'est Carole.
1: Bonjour Carole. Alors, on va la refaire. Genre, on n'est pas en direct.
0: Ouais, bien sûr.
1: Je viens de recevoir le référendum des citoyens du Damidolan qui, pour le oui, sont à fond... Carole, ils sont tous pour toi. Bonjour Carole.
12: Bonjour.
1: Oh là là, c'est fort,
12: bonjour
1: là.
12: À Nicolas aussi.
1: Je ne fais que penser à toi, Carole, depuis mercredi, depuis ce duo que nous avons mené ensemble.
0: Bien sûr, comme tu as oublié son prénom, tu
1: évidemment.
0: Pensais que c'était Daphné.
1: Mais si, je me souviens qu'elle habite Libourne, à 40 km de Bordeaux. Elle nous l'a précisé qu'elle est célibataire, qu'elle a deux filles. C'est ça, hein? Tout va bien?
12: Oui.
1: Bon, retraitée qui a travaillé pour une ONG dans le domaine de la coopération pour le développement, Carole qui fait pas de sport et qui plus jeune faisait de l'équitation et collectionne des cendriers d'eau. Jusque là, je me souviens de tout, Carole.
12: D'accord.
1: Carole, on est ravis que tu viennes avec nous. Qu'est-ce qu'on fait? On joue tout de suite
0: oui.
1: ou hein? On va
0: oui.
1: faire ça. Oui, on va jouer tout de suite.
12: J'ai le cerveau qui transpire par le nez, alors on y va. Parce que,
0: alors d'accord, allons-y. Avant que tout le cerveau soit parti.
1: 12h35, j'ai le cerveau qui transpire par le nez. C'est une belle phrase, je la note. On la mettra dans le guide officiel du Damidolan, celle-là. Carole, voici la question. Elle vaut un point, petit extrait.
13: C'est l'or.
0: De se réveiller.
13: L'or de se réveiller. Monseigneur.
1: Voilà, c'est normal.
13: Il est 8h.
1: Je suis ministre des Finances, je vous le rappelle.
13: Il en manque une.
1: Bah oui, êtes sûr? Tout à fait. Le pays européen qui possède la plus grande réserve d'or officielle est le Liechtenstein. Top chrono, 5 secondes. Le pays européen qui possède la plus grande réserve d'or, ce serait le Liechtenstein. Vrai ou faux? Toujours sur le chrono 5 secondes, hein, bien sûr, qui pour toi dure 20 secondes. Non, c'est faux. En Europe, c'est l'Allemagne qui possède la plus grande réserve officielle d'or, 3350 tonnes. Pas mal, hein?
0: Allez, 0 et 0. Et là, tout de suite, upside down! Voyager me, Diana Ross. Vous écoutez ici, à tout de suite, mes chéris.

0: Upside Down, Diana Ross en 1980, je ne sais même pas né. Bienvenue sur ici. C'est pas né.
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2: Alors, ici nous sommes avec Nicolas et Carole qui tentent de se qualifier pour la finale. Nicolas, et nous avons décidé avec le ministre Bastien de faire un référendum général. Il n'y a pas de raison qu'il n'y ait que moi qui reçoive des demandes de candidature du Dami d'Hollande. Je fais un référendum. Quelle couleur le drapeau du Dami d'Hollande? Quel logo, quelle couleur de drapeau? Qu'est-ce qu'on fait? Vous pouvez envoyer vos suggestions sur le mail suivant. eric.bastien@radiofrance.com.
3: C'est dégueulasse.
2: Et oui, et il n'y a pas que moi, et moi je reçois des centaines de messages sur Facebook, il y en a assez. eric.bastien@radiofrance.com pour la couleur du drapeau. Qu'est-ce qu'on fait? C'est quoi les mesures? Qu'est-ce que t'en penses, Nico? C'est bien, non?
4: Bah, c'est super.
2: Bah, oui.
4: Moi, ça me va très bien.
2: Bah, voilà, comme ça, on saura un peu la tendance des habitants.
0: Faut qu'on trouve un hymne aussi. Hein.
2: Oui, on trouvera un hymne, évidemment. Voilà, on avait dit que I want to break free, mais si vous avez des suggestions d'hymnes et tout ça, n'hésitez pas. Nico, toi aussi, tu es très impliqué. Tu es le premier citoyen officiel. Voilà.
0: Oh, j'ai déjà François qui me dit bleu et jaune.
2: Ah, bah, tu vois, on a déjà François qui dit bleu et jaune.
4: Moi, je veux bien du vert aussi.
2: Ah, bah, voilà, on va se faire un truc. Ça va être super. Alors, on va jouer au quiz musical spécial tube de l'été. Hein, donc, c'est vraiment les tubes de l'été.
0: C'est de circonstance, vu les températures. J'aurais pas pu le faire la semaine dernière, tu vois, celui-là.
2: Non, t'aurais pas pu.
0: Non, bah non.
2: Alors, c'est l'un après l'autre. Alors, écoute bien ce premier tube, Nico. C'est vraiment un tube de l'été. Écoute bien et tu me dis qui c'est.

0: c'est qui chante cette petite merveille de Un, dos, tres?
1: Ricky Martin.
0: Ricky Martin.
1: Yes.
2: Ricky.martin@radiofrance.com.
0: Oui, c'est Ricky Martin. Un, dos, tres. Un pasito adelante, Maria.
3: Un, dos, tres.
0: Un pasito bailar. Ouais. Allez. Premier point pour Nico. Alors attention, le deuxième groupe, c'est facile aussi, c'est un gros tube. Écoute bien.

0: là là. Allez, qui c'est qui chante ce petit gaou? Attention, top chrono.
1: Magic System.
0: Magic System, et c'est une... Évidemment, c'est une bonne réponse, Magic System. Oh, yeah. Hoppa, si ça, c'est pas un tube de l'été,
2: oh là là,
0: c'est déjà le goût du Morito dans la bouche. Alors,
2: avec modération.
0: Je l'aime beaucoup, modération.
2: Ouais.
0: Alors, Nicolas, t'as
2: attendez, Magic System, c'est ça aussi. Ah, c'est bon ça. Hein.
0: Eh ben Nico, t'as deux, bravo mon chat.
2: Ils sont venus il y a quelques jours hein, dans Décibel, le micro d'Émilie Massoyer, pour célébrer les 30 ans de carrière hein, déjà pour Magic System.
0: T'imagines?
2: J'étais pas né.
0: Ouais, bien sûr.
2: Carole, t'étais pas né non plus, Carole. Dans les années. Dans les années 90.
3: Pardon,
2: t'étais pas né dans les années 90, Carole. Ben non.
3: Oui, non, j'étais en gestation.
0: Voilà.
2: Mais tu sais, dans le Damien Dolan, on est tous jeunes, hein. On a tous 20 ans, donc c'est ce qu'il faut se dire.
3: Et pour le drapeau, je propose arc-en-ciel, c'est joli arc-en-ciel.
0: Ah, c'est pas mal.
2: Carole, qu'est-ce que tu fais à Libourne ce week-end? On a un petit bon plan, un truc sympa à partager aux auditeurs d'ici?
3: Demain, on fait une rencontre sympa avec le maire de la ville.
2: Ouais.
3: Pour remercier, il a quand même été réélu. Philippe Buisson à 66%, ce qui
2: on va pas faire de la politique non plus, hein, mais bon, il y a un petit truc avec le maire demain à Libourne, quoi.
0: Un petit cerf.
3: Non, ça s'appelle être de la vie sociale.
2: D'accord, voilà. Très bien. Tout à fait. Non, mais tu sais, nous, on est en Damien Dolan, nous, la France n'existe plus.
0: Quiz musical.
2: Voici ton quiz, on est sur du tube de l'été, souviens-toi, c'est qui?

0: Allez, on se souvient du clip aussi. Qui chante?
1: Carapicho,
0: exactement. On est vraiment dans les années, fin des années 90. Hein. Tic tic tac. On est encore sur du tube de l'été, à quelques jours de l'été officiellement. Ce sera le 21 juin. Voici une autre chanson. C'est amoureux de la petite fille qui dansait. Top chrono.
2: Ah oui. Ah, c'est Kaoma, la lambada.
0: Ah, bien vu. Parce que la lambada, on se souvient, on n'a pas toujours le nom du groupe. Et tu dis Kaoma. Oh là là, ah bravo, oui, bravo, Kaoma. Bravo. C'est ça.
3: Eh bien, ça fait 2 pour Nico, 2 pour Carole. Et là, tout de suite, nous allons écouter, évidemment, Matt Pokora. Quand même, vous écoutez ici, on vous aime. À tout de suite.

0: Matt Pokora est quand même à 12h48 sur votre radio ici. Bon week-end.
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2: Nous sommes au taquet avec Nicolas qui a deux, Carole qui a deux. Alors Nicolas, qui je le rappelle est prof de cuisine, hein, il apprend aux gens à faire des bons petits plats. Il paraît qu'une fois en cours, tu as dit à tes élèves que la prochaine fois ils feront une crème aux œufs. Ouais. Et qu'il fallait ramener des ramequins de type Durex. De type Durex.
3: Et oui. Alors, et oui, grand moment de solitude face à des jeunes de 15 ans. Grand moment de solitude, effectivement. Le pire, c'est qu'au moment où j'ai dit ça, j'ai explosé de rire. Et au début, ils n'ont pas compris, ils ont compris ensuite. Donc j'aurais dû garder mon calme.
2: Eh oui, ils n'avaient pas tout de suite pigé la ref. Et toi, tu voulais dire Pyrex et pas Durex.
3: Et bien sûr, évidemment.
2: Bien, alors mon chat, attention, là il faut que tu marques et prier pour que Carole ne marque pas. Tiens, je te mets Shakira. La BO de Zootopie qui parle des petits animaux. Alors on va parler des animaux justement. Alors, comment on appelle un animal qui mange et des végétaux et de la viande? Comment appelle-t-on un animal qui mange aussi bien des végétaux que de la viande? Donc il y a un régime varié. Comment ça s'appelle l'animal? Top chrono, 10 secondes. Il mange des végétaux, il mange de la viande. Comment qui s'appelle celui-ci?
3: Omnivore.
2: Oui, c'est un omnivore. Et oui, il y a les herbivores, les carnivores et les omnivores. Nous, on est des omnivores, par exemple. Bravo.
0: Exactement.
2: Ça fait 7.
0: Bon, alors, ça veut dire, Carole, très clairement, que si tu ne marques pas, évidemment, bah voilà, tu passeras un week-end.
2: Tu ne marques pas.
0: Voilà, c'est la grande phrase. Si tu ne marques pas, tu ne marques pas. Et en toute évidence, si tu marques, tu marques. Seulement, il y aura égalité et on devra te départager. Voilà, en fonction de ce que vous avez fait dans la semaine. Voilà. On dit rien pour l'instant.
2: Non, du rien. On joue.
0: Oh, bah si on déjeunait avec quelqu'un, on déjeunerait avec Jean-Louis Aubert alors. C'est vrai, Carole, tu l'adores.
4: Ah oui, j'aime beaucoup ce monsieur, mais par ses chansons, mais aussi par son savoir être. Voilà,
2: t'as raison. On l'adore, Jean-Louis Aubert.
0: Ce que je comprends pas, c'est que tu l'as jamais vu en concert.
4: Si c'était une femme, ça serait Meryl Streep.
0: Meryl Streep.
2: Oh,
0: d'accord.
2: Quelle femme aussi.
0: Mais pourquoi t'as jamais vu Jean-Louis Aubert en concert si tu l'adores tant que ça?
4: Et puis son discours, hein, quand Trump s'est fait réélire, enfin.
0: Ça, c'est pour Meryl Streep.
4: Vous laisse faire réélire, a été légendaire, ce discours.
2: Ah oui, mais.
4: De finesse. Magnifique. Une grande finesse.
0: Moi, je sais toujours pas pourquoi elle a pas vu Jean-Louis Aubert en concert, mais c'est pas grave.
2: Alors,
0: on y va, Carole. On joue. On a 5 points à prendre là. Un petit peu de pression parce que tu l'as compris. Hein. Si malheureusement tu répondais pas, tu devras quitter l'aventure. Quelle comédie française avec Christian Clavier? Il y en a beaucoup. Raconte les aventures d'une famille un peu déboussolée par des gendres très différents. Top chrono, 10 secondes.
4: Qu'est-ce qu'on a fait au bon Dieu?
0: Christian Clavier, les aventures d'une famille avec des genres très différents. Bien sûr, tu as raison. On écoute la bande originale d'ailleurs. Sortie en 2014, une comédie avec Christian Clavier et Chantal Lobby. Il y a eu une suite, puis deux suites, puis trois suites d'ailleurs. Plus de 12 millions d'entrées pour le premier numéro. C'est un succès énorme.
2: Alors, Nicolas et Carole, vous êtes à égalité et il faut vous départager avec vos points. Et oui. Malheureusement, c'est pour toi, Carole, c'est Nicolas qui gagne.
0: Parce qu'il
2: a fait 22 points jeudi et que Carole, mercredi, a fait 17.
0: Eh oui.
2: Donc, c'est Nicolas et Daphné, alias la team d'Amido.
3: Merci.
2: Bravo, Nico. Bravo à toi, Carole.
0: Désolé.
2: Tu repars avec un guide Michelin, un guide de voyage Michelin.
4: C'est gentil.
0: Bah oui.
2: Et voilà. Merci à toi d'avoir joué avec nous. Nico, on te retrouve en finale avec Daphné. Et puis tout de suite, eh bien,
0: excusez-moi, je voudrais juste vous préciser que j'ai perdu mes deux candidats.
2: Oui.
0: Et que vos deux candidats ont gagné donc.
2: Oui, c'est ça.
0: Vous voulez que je reste vraiment pour la fin de l'émission ou...
2: Oui, bien sûr. Allez, c'est la réclame, t'as le temps de te remettre. Réclame. 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
2: À ma gauche, Nicolas, qui joue avec ici Normandie. Il a 43 ans, c'est un Damidolien. Ça a été le premier citoyen du Damidoland. Autant vous dire que le gars est... est fort, il a envie de bouger, il est plein de bonnes intentions, il va gagner. Ok, à ma droite.
0: Ah bah c'est Daphné, ton candidat, mais c'est pas grave, la soutien, elle habite à Grand-Queville, en Seine-Maritime. Elle est conductrice poids lourd, elle pratique le judo à haut niveau, et elle s'entretient en faisant du cardio et du fitness, autrement dit, une athlète qui arrive dans le taquet.
2: Alors, tu l'auras compris, Daphné, tu joues avec Eric, Nico, on continue à jouer ensemble.
0: Pas trop déçu, Daphné ?
4: Ça va.
2: Bah, Daphné, elle a pas, la pauvre, on tire au sort, qu'est-ce que tu veux faire? Voilà, elle est comme tout le monde, elle subit les.
0: Elle n'a pas le choix.
2: Elle n'a pas le choix, voilà. Alors, mon petit Nicolas, je rappelle que tu habites à Condé en Normandie, je rappelle que tu es le premier habitant du tamis d'Hollande, je rappelle aussi que tu cuisines, que tu aimes les animaux, que tu, si tu étais un animal, tu serais une fouine. Et
3: oui.
2: Voilà, donc.
3: Hein, oui.
2: Autre chose à ajouter, une dédicace à faire, une proposition?
3: Non, finalement c'est un combat normand que là je suis en train de réaliser.
2: Eh oui.
3: Au final. Un combat normand.
2: Eh oui.
3: J'espère que ce sera la basse Normandie, l'ex basse Normandie qui va gagner du coup.
2: Eh oui, c'est ici Normandie Rouen, ici Normandie Caen. C'est les Normands contre les Normands. Alors attention à toi pour t'encourager, mon petit chat. On va écouter. Alors,
0: c'est Mika, ça.
2: C'est Mika, exactement. Alors, attention, ton bingo pour gagner, il est extrêmement simple. Tu aimes le cinéma ?
3: Oui.
2: Eh ben, c'est magnifique, c'est un bingo pour toi. À mon top chrono, tu auras 10 secondes pour me donner un maximum de comédiennes, d'actrices qui ont plus de 50 ans, même si elles sont décédées, vivantes ou décédées. Voilà, un maximum de comédiennes qui ont plus de 50 ans. Voilà, c'est parti, mon kiki, top chrono.
3: Alors, Catherine Deneuve, Isabelle Huppert, Fanny Ardant, Juliette Binoche, Catherine Viard-Edith Piaf, Emmanuel Béard, Isabelle Adjani, Nathalie Baye, Nio, Josiane...
2: Hop, tu m'en as donné 10, je compte pas Piaf. Piaf n'est pas comédienne, mais tu m'en as donné quand même 10. Ah bah, elle est pas comédienne, Piaf, elle est chanteuse, chérie. Bon, mais t'en as donné 10, oui. C'est magnifique.
3: Ah oui, c'était magnifique.
2: Voilà.
0: Il essaye encore de gratter, celui-là, avec Piaf, là. Ça suffit.
2: Tu laisses tranquille,
0: 10,
2: les citoyens.
0: Déjà fait 10. Voilà.
2: Oui, bah c'est bien 10.
0: Citoyen Nicolas. Citoyenne Daphné, on se croirait sur la révolution. Là. Bon, Daphné, merci de ne pas être trop déçu et de jouer avec moi, mais tu vas voir, tu ne vas pas le regretter parce que.
2: Bien sûr.
0: Parce que tu le sais que. Tu sais, tous les vendredis, je perds quand même tous les vendredis, donc on peut vraiment espérer que je gagne avec toi. La Normandie, Rouen, Grand-Quevilly, la Seine-Maritime et Lady Gaga pour te faire plaisir. T'aimes bien Lady Gaga ?
4: Oui, bien.
0: Bon allez, prépare tes valises. Tu vas monter dans le train qui va t'emmener directement à Avignon, gare TGV ou gare Centre, l'avenue de la République, la place de l'Horloge, tout ça c'est pour toi. Ça arrive tout de suite avec les compteurs étant remis à zéro, ce bingo, il a 10, il faut faire 11. Daphné n'a pas le choix, là. On est parti sur un max de comédiens de plus de 50 ans. Max de comédiens, acteurs de plus de 50 ans. Top chrono, 10 secondes.
4: Thierry Lhermitte, Vincent Lindon, Tom Cruise, français ou pas ?
0: Tout, vas-y.
4: Brad Pitt, Keanu Reeves, Johnny Depp, Robert...
0: J'en avais 6.
2: Ouais, bon,
0: 5, 6,
2: eh bien,
0: ça suffit pas.
2: Nicolas, tu as gagné.
0: Bravo, Nicolas.
3: Trop content.
2: Nicolas, tu pars au Festival Off d'Avignon. Tu vas avoir un séjour pour 4 personnes, 2 chambres doubles à l'hôtel Le Chardonnay, tes petits déjeuners compris, 100 euros de carburant pour y aller. Tu verras 2 spectacles par jour. Est-ce que tu es content?
3: Ah oui, je suis super content. Enfin, franchement, pour le premier citoyen du Damis d'Hollande, là, vraiment super.
2: Ah bah voilà, franchement, c'est un signe, voilà. C'est bien, il a gagné.
0: On est très heureux, mais je reviens quand même vers Daphné, parce que j'ai aimé travailler en communion avec Daphné. Daphné, je t'avais prévenu, je perds toujours quand je récupère les candidats de Valérie. Donc,
2: qu'est-ce qu'elle a gagné, Daphné? Tu veux lui dire?
0: Daphné repart avec Joe Malongo, enfin pas avec Joe, mais avec... sa cafetière, 250, pas du tout.
2: 250, n'importe quoi. On est...
0: 32 dosettes, 6 verres en verre. La cafetière Nespresso, c'est très sympa. Tu vas la voir à la maison. T'es heureuse quand même, Daphné, c'est un beau cadeau.
4: Ouais, carrément, ouais. Ouais, c'est cool.
0: Bah,
4: le tout, c'est d'avoir participé.
0: Bah, bien sûr. Exactement. Bah, c'est un bon moment. Puis elle a le guide Michelin aussi.
2: Elle a le guide Michelin. Tout le monde a le guide Michelin cette semaine.
4: Impeccable.
2: Alors, bravo à tous les candidats qui ont joué cette semaine. Je rappelle l'adresse pour les sollicitations.
0: Oh non !
2: Eric.bastien@radiofrance.com pour le Dami d'Hollande.
0: Oh
2: là là. Je remercie Céline à la Réal, Christophe et Kinan à la technique, Alex au standard, professeur Coupez au savoir, Eric Bastien à l'échec. Et puis, je vous embrasse tous un par un.
0: Merci, présidente.
2: Et puis, passez un très très bon week-end. Prenez soin de vous. Je vous aime. À lundi.
0: Ciao. Actualité qui est lourde et qui nous, voilà, qui nous fait bien de la peine. Bonjour Wendy
5: Bonjour
0: Bouchard.
5: Wendy. Bonjour chers amis. Alors après cette actualité, on va se donner un peu de joie avec ces gueules du foot, l'intensité des clichés repérés par Gérard Rolls qui va nous faire revivre ces joueurs de légende dans ces moments figés dans l'histoire, un grand récit narratif. Et puis Gérard Rolls, grand conteur amoureux du sport, ça va nous faire du bien, oui, dans cette actualité si lourde.
0: Exactement.
2: Eh bien,
0: merci,
2: bonne
0: Wendy.
2: Émission et bon week-end Wendy.
5: Merci beaucoup, à lundi.
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0: Passez un excellent week-end, merci de vivre en Dami d'Hollandie. On est heureux de vous accueillir. Quelle heure est-il, présidente?
2: Écoutez, il est 13h, vous écoutez ici, on vous aime, à lundi.
0: Ma France, Wendy Bouchard, bon week-end.
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5: Bonjour à tous, merci d'être à l'écoute de Ma France, une France qui pleure l'un de ses enfants, Liana, dont un corps de même apparence a été découvert hier. L'enquête se resserre sur le suspect numéro 1 en détention depuis la disparition de la collégienne, visée par 6 plaintes et signalements, ce qui explique la colère des Français, notamment des habitants de Florence, dans le Gers, comme Lisa.
7: Pour moi, la France n'a jamais protégé ni les femmes ni les enfants. Ils ne sont pas entendus, ils ne sont pas écoutés. Et après, voilà, il se passe des drames comme celui-là. Il y a de quoi s'interroger, il y a de quoi être en colère, quoi. En fait, là, il s'est passé quelque chose qui n'aurait jamais dû arriver.
5: Le Premier ministre a convoqué ses ministres de la Justice et de l'Intérieur ce matin à Matignon et souligne les éléments accablants de la procédure. Est-on face à un MeToo des enfants qui, enfin, saura les protéger? Priorité de ce dossier dans Ma France, au cœur d'un lourd sujet de société. À la une encore, le constat de la LPO, les espèces les plus communes d'oiseaux, des hirondelles aux mésanges s'éteignent à bas bruit depuis 25 ans. La France qui trébuche en match amical face à la Côte d'Ivoire, il va falloir se ressaisir chez les Bleus à 10 jours du début du mondial pour eux. Et puis les gueules du foot, justement, dans leur intensité, leur majesté, leur force, leur légende. On en parle avec l'ami Gérard Rolls qui publie un livre entre poids des mots et choc des photos et qui nous fera vibrer en archives. Au lendemain de la découverte du corps d'une enfant qui semble être celui de la petite Liana avec les mêmes vêtements que celles qu'elle portait le jour de sa disparition, on attend toujours les résultats du rapport d'autopsie. La famille de la collégienne a été prévenue hier soir. Le temps est évidemment pour elle celui du recueillement et de la colère. Voilà ce qu'a dit l'avocat des parents, soulignant une douleur qui ne peut être exprimée. Cette douleur, nous la partageons tous, comme si cet enfant était la nôtre, avec l'effroi d'abord dans son collège de Florence, dans le Gers, là où les cours avaient lieu ce matin, dans un chagrin profond. Romain Biteau, vous avez recueilli les premières paroles.
8: Oui, vous vous en doutez, Wendy, ambiance très pesante devant le collège. Des gendarmes sont postés devant l'entrée, quelques voitures passent devant. De loin, on entend quelques cris de collégiens dans la cour de récréation. Un peu de gaieté, car ce matin a été très lourd. Les cours se sont tenus normalement, mais seulement pour les élèves qui le souhaitaient. Les autres ont pu rencontrer des psychologues. Nathan, un de ses camarades au collège, n'a pas voulu aller en cours de maths. Trop dur, il parlait souvent à Liana. Il est très triste, c'était une petite fille très gentille, me dit-il. Les parents aussi sont inquiets. Certains viennent déposer les enfants devant le collège. Une maman me confie, quand je vois mon fils, je vois Liana. J'ai peur maintenant pour lui. Ce qui est arrivé n'est pas normal, ajoute-t-elle. D'autres sont tristes aussi que pour ce drame et se posent la question, pourquoi un tel drame dans une ville de plus de 6000 habitants? Cette maman me dit également que tant que l'identité du corps de Liana n'a pas été confirmée, il y a encore de l'espoir de peut-être voir Liana retourner dans ce collège.
5: Romain Biteau sur place devant ce collège de Liana à Florence, où le recteur de Toulouse s'est rendu pour soutenir les professeurs et les élèves très éprouvés par ce drame. Depuis hier et l'annonce de la découverte de ce corps à une quinzaine de domiciles de Liana dans ce silo agricole désaffecté sur la commune de Puiscaquier. Vous le disiez, Romain, la colère monte car le suspect principal, 41 ans, le père de la meilleure amie de Liana, en détention depuis ce week-end, week-end est un casier judiciaire vierge et pourtant d'une lourdeur coupable. Il était visé par 6 plaintes et signalement notamment cette plainte capitale pour viol sur mineur déposée en août 2025 et pour laquelle, 10 mois après, il n'aura toujours pas été entendu. Le porte-parole du ministère de la Justice, Sacha Stropkan, a estimé sur France Info ce matin que plusieurs échecs avaient conduit à ce drame.
9: Il y a un constat d'échec. Vous avez probablement une faille systémique. Probablement qu'il y a des manquements au niveau de l'institution judiciaire. Il y a également probablement des manquements au niveau aussi des forces de l'ordre, des gendarmes, et éventuellement, effectivement, au niveau même de l'éducation nationale, puisqu'il y a des questions de signalement, de savoir si ces signalements ont été faits, ont bien été réceptionnés. Aujourd'hui, je pense qu'on est à la porte d'un MeToo des enfants, et comment est-ce que l'institution judiciaire et la gendarmerie nationale, la police nationale, se mettent à niveau. Et ensuite, vous avez un deuxième sujet, qui est l'éventualité de responsabilité individuelle, c'est-à-dire, est-ce que certains magistrats éventuellement ont commis des fautes, et c'est ce qu'a dit hier le ministre de façon très claire. Cette enquête administrative pourra donner lieu éventuellement à des poursuites disciplinaires.
5: Coralie Moreau, vous suivez ce dossier pour le service police-justice d'ici. Alors vous entendiez la prudence du porte-parole du ministère de la Justice, éventuellement, probablement, mais il dit pourtant des choses et soulève des dysfonctionnements en chaîne qui ont donc conduit au drame le plus terrible, la mort d'une enfant. D'où Coralie, ce matin à Matignon, la convocation des ministres de l'Intérieur et de la Justice.
10: Ouais, réunion qui se termine à l'instant. Le Premier ministre Sébastien Lecornu s'est exprimé. Il se dit tout d'abord très choqué et attend les premières conclusions de cette enquête administrative attendue sous 15 jours. Gérald Darmanin, le ministre de la Justice, cible lui des dysfonctionnements accablants et inacceptables des services de l'État. Cette réunion ce matin a d'ores et déjà permis de mettre en lumière des éléments accablants de la procédure, et ce à tous les niveaux. Ces failles, elles vont maintenant être traquées dans le détail. Au niveau des enquêteurs, la direction de la gendarmerie a demandé un point sur toutes les enquêtes en cours qui concernent des mineurs et des violences sexuelles. Au niveau de la justice, Gérald Darmanin réunit dès lundi tous les procureurs généraux au ministère. Et il rappelle ce matin une circulaire de janvier 2025 qui liste les priorités de la justice. En 1, la lutte contre le narcotrafic. En 2, les violences faites aux personnes. Le document appelle à un traitement prioritaire et à une vigilance particulière dans les dossiers de violences sexuelles sur les enfants. Son application va donc être interrogée. Application qui, selon une source gouvernementale ce midi, n'a pas été respectée par la procureure d'Auch en charge de la plainte de 2025 dont vous parliez.
5: Et voilà pourquoi, face à ce constat, les critiques fusent et s'accumulent pour dénoncer les failles béantes dans ce dossier. Autrement dit, Liana n'aurait pas dû mourir si le travail avait été bien fait, si cet homme avait été entendu et inquiété, Coralie Moreau. Les politiques de tous bords mettent, encore une fois, les autorités sous pression.
10: Et condamnation de la classe politique, condamnation unanime, à commencer par celle du président de la République, je le cite. Il est clair qu'il y a eu un dysfonctionnement, on ne peut pas accepter ce qu'il s'est passé. Emmanuel Macron, qui se dit lui aussi très choqué, et refuse tous les arguments sur les moyens. Il exige que les failles soient clarifiées. À droite, le président du Rassemblement National, Jordan Bardella, exige des comptes et estime que l'État a lourdement failli. Pour Bruno Retailleau, le patron des LR, c'est une mise en lumière de la faillite de notre système judiciaire. Édouard Philippe appelle à une priorité absolue aux plaintes concernant les enfants. À gauche, Marine Tondelier, la patronne des écologistes, déplore un système incapable aujourd'hui de gérer le sujet des violences sexuelles. Emmanuel Bompard, le coordinateur de LFI, rappelle quant à lui que plus de 70% des plaintes pour violences à l'égard des enfants ont été classées sans suite ces 8 dernières années.
5: Une colère qui gronde et qui s'organise. Le porte-parole du ministère de la Justice parlait de l'aube d'un MeToo des enfants, avec des manifestations, Coralie, avec des rassemblements prévus dans les jours qui viennent.
10: Ouais, les appels sont nombreux et largement relayés déjà sur les réseaux sociaux pour témoigner de la colère après la mort de Liana, qui n'aurait jamais dû arriver, et pour dénoncer l'inefficacité de la justice face à l'inceste. Demande à tous les citoyens de se rassembler lundi soir à 19h devant le ministère de la Justice et devant tous les tribunaux de France. Action relayée par la Fondation des Femmes, qui dénonce une inaction fautive du gouvernement pour protéger nos enfants. Plusieurs voix demandent aussi d'interpeller les députés pour réclamer des mesures rapides et concrètes. Liana, c'est l'injustice de trop, peut-on lire dans les messages relayés sur les réseaux. Il faut mettre fin à l'impunité des agresseurs d'enfants. La pression monte, vous l'avez compris, pour le gouvernement, sommé déjà ce midi d'apporter des réponses concrètes.
5: Merci beaucoup Coralie Moreau, et cette vague d'émotions qui soulève le cœur, voilà ce qu'on peut dire, des réactions et de l'attente d'actes de la part de citoyens dévastés. Il est 13h08 et dans l'actualité encore, les prix de l'essence et du gasoil sont en recul par rapport à fin mai. Selon les données collectées par Radio France, le prix du gasoil est très légèrement au-dessus de 2 euros le litre. Le sans-plomb, 95 à 1,95 euros en moyenne. Les professionnels sont plutôt optimistes pour rester sous ce seuil symbolique. Et à la pompe, les automobilistes profitent de ce petit mieux comme moi soyons en Ardèche.
11: Je sais que ça fait pas une énorme remise, mais c'est déjà ça de gagner. Je suis allé ailleurs, c'est 2,10. Sur l'autoroute, je l'ai payé 2,30.
12: Ça fait une trentaine d'euros d'économie.
13: Là, ce qui me fait halluciner, c'est de me dire qu'on trouve ça pas cher à 1,96€. Après, c'est habituel, foot à 2,30.
14: Ça reste quand même toujours trop peu par rapport au prix qu'on pouvait avoir avant la guerre. De toute façon, on en a besoin pour aller travailler, donc on n'a pas le choix.
5: La LPO s'alarme d'un effondrement des populations d'oiseaux ces 25 dernières années. C'est un triste constat dressé dans le baromètre 2026 de l'association. Et ce sont, Fabien Forel, les espèces les plus communes de ces oiseaux, celles qui nous ont vu grandir, qui sont aujourd'hui les plus touchées.
15: Oui, les moineaux, les hirondelles, les mésanges, le martinet noir, emblématique des soirées d'été, a par exemple perdu, Wendy, 65% de ses effectifs en un quart de siècle. Les petits passereaux représentent près de 90% des oiseaux présents sur le territoire. Et ce sont eux qui déclinent le plus fortement des espèces indispensables, des témoins de la santé de nos écosystèmes, rappelle Alain Bougrain-Dubourg, le président de la LPO.
16: L'oiseau est intéressant parce qu'il est l'indicateur de l'état de la biodiversité. Quand ces populations disparaissent, c'est tout le cortège du vivant, les petits mammifères, les insectes. On a perdu 75% des insectes volants. Et donc c'est ce cortège du vivant qui s'estompe.
15: 800 millions d'oiseaux ont tout simplement disparu en Europe ces 40 dernières années.
5: Et les raisons de la disparition à bas bruit de ces oiseaux, Fabien, sont connues, elles sont nombreuses.
15: Eh bien oui, les scientifiques pointent notamment l'agriculture intensive. Les pesticides provoquent la raréfaction des insectes dont se nourrissent de nombreuses espèces. Et puis il y a l'uniformisation des paysages agricoles. Alain Bougrain-Dubourg.
16: C'est un paysage uniforme qui s'est dessiné. Il n'y a plus de mares. Vous vous rendez compte qu'on perd 23 000 kilomètres de haies chaque année et ce sont dans les haies que les oiseaux s'épanouissent.
15: Le message du baromètre est simple. Protéger quelques espèces emblématiques ne suffira pas. C'est l'ensemble des écosystèmes qu'il faut préserver, Wendy, pour éviter que le chant des oiseaux, si cher à nos villes et nos campagnes, disparaissent, remplacés par le silence.
5: C'est une enquête que vous retrouvez sur ici.fr. À la une encore, le ministère du Travail dévoile son nouveau plan consacré à la santé au travail pour les 5 ans à venir, en concertation avec les partenaires sociaux, car les accidents du travail mortels sont en hausse. Le cap est fixé donc en termes de prévention des risques, avec une priorité pour les jeunes et pour les nouveaux arrivants en entreprise, Laurine Benjebria.
17: Car ce sont les plus exposés aux accidents du travail. Plus de la moitié des décès au travail des moins de 25 ans surviennent l'année qui suit leur prise de poste. Le gouvernement veut donc renforcer la prévention des accidents auprès de ce public cible. Cela passe par la sensibilisation des jeunes à la sécurité lors de leur formation. Et une fois en entreprise, par la création de livrets spécifiques et la formation de leurs maîtres de stage et d'apprentissage. Le ministère propose aussi d'expérimenter des signes distinctifs comme des casques de couleurs spécifiques pour bien différencier sur les sites à risque, les jeunes, des autres travailleurs. En somme, les repérer plus vite pour avoir toujours un œil sur eux. Autre public jugé prioritaire par le gouvernement, les femmes, car le nombre d'accidents du travail augmente pour elles, plus 26% entre 2000 et 2023. Ce plan préconise donc d'adapter les équipements de protection individuelle aux femmes ou de renforcer la prévention des violences sexistes et sexuelles.
5: Alors, Benjebria, ce fut une mauvaise soirée pour les supporters de l'équipe de France hier. Le 11 tricolore qui s'incline sur la pelouse de Nantes 2-1 contre la Côte d'Ivoire. Première défaite en match de préparation avant une grande échéance sous l'ère Deschamps. Il faut donc, Julien Froment, que le collectif se ressaisisse. On est quand même à 10 jours de l'entame pour les Bleus du Mondial de foot.
18: Au coup de sifflet final, la joie extatique des supporters de la Côte d'Ivoire contraste avec le visage renfrogné des fans français. Pas de sifflet ou de signe de mécontentement ostentatoire, mais un goût amer en bouche.
19: Ouais, un peu frustré, on a vu mieux. Hein. La première mi-temps, on s'est un peu endormi. Deuxième mi-temps, bah, félicitations à la Côte d'Ivoire, on n'a rien à dire.
20: Un peu déçu, quoi. On s'attendait à mieux, il va falloir bien travailler, et voilà.
18: Il faut dire qu'en tout, 21 joueurs de l'équipe de France ont disputé la rencontre, 10 changements en 90 minutes. C'est pour le défenseur Lucas Hernandez une des raisons de cette contre-performance.
21: Il y a eu beaucoup de changements, beaucoup de rotations. C'est vrai que parfois tu peux avoir des petites manques de concentration.
18: cette défaite, ça ne doit rester qu'une piqûre de rappel, rien de plus, selon le milieu de terrain Aurélien Tchouaméni.
3: Il faut qu'on garde la tête froide, peu importe le résultat. Mais si on avait gagné, il ne fallait pas créer l'euphorie. De la même manière que, ouais, évidemment, ça fait chier de perdre ce match-là, mais on va continuer à travailler. On a un deuxième match de préparation, je suis sûr qu'on sera encore meilleur.
18: Et les Bleus seraient bien inspirés de remporter leur deuxième match lundi à Lille contre l'Irlande du Nord, histoire de chasser les doutes avant le début de l'aventure américaine.
5: L'aventure américaine, le 11 juin, démarrage de la Coupe du Monde 2026 jusqu'au 19 juillet. Et on va parler d'ailleurs foot et gueule de foot dans quelques secondes avec notre invité Gérard Rolls qui publie avec son fils un formidable livre illustré sur ce sujet. Et puis on termine cette édition de Ma France en Dordogne avec l'attraction du village, notamment de Sénac et Saint-Julien. Un coq gaulois, oui, mais sacrément domestique. Le coq d'Amandine qui a adopté Pépito. Il vit à la maison, ce coq, pour éviter les attaques de renards. Partout où elle va, il est avec elle, même pour un petit café du matin, Margot Croison.
21: Direction le café du village, Pépito monte tout seul dans la voiture, dans son panier, sur le siège arrière. Arrivé au bar, Amandine le prend dans ses bras.
22: C'est Pépito, est-ce qu'on peut prendre un café ?
21: Gilles, le patron, il est mort de rire.
23: Je trouve ça génial, quoi. Je crois que c'est la première fois qu'il y a un coq qui entre.
21: Sur la table, Pépito, ses plumes rousses et sa crête rouge. Accoudé au bar, Romain l'observe.
24: Tout le monde, qui sait qui n'a pas regardé de toute façon, hein. C'est intriguant, mais bon. Il est alors calme sur sa table, il lui manque plus qu'un petit verre de bière et puis il est tranquille.
21: Après le bain de foule du matin, retour à la maison, Amandine avait plusieurs poules et un coq dans son jardin l'année dernière, mais ils ont été tués par des renards. Pour ne pas revivre ça, elle ne laisse jamais Pépito tout seul.
22: Je l'emmène sur mon paddle à la rivière, je prends ma douche, il est avec moi dans la salle de bain, il m'attend. Je fais à manger, il est sur ma table de cuisine. C'est comme un chien, c'est pareil. C'est un coq chien, ouais.
21: Avoir un coq domestique, ça peut paraître atypique, mais pas pour Amandine. La serveuse a eu son premier coq à 10 ans.
22: Je trouve que c'est plus simple. C'est beaucoup plus facile de transporter un petit coq avec soi qu'un chien. La stérilisation, il n'y en a pas. Je ne peux pas me passer, en fait, de vivre avec un coq.
21: Amandine partage sa vie avec Pépito sur les réseaux sociaux. Dernier exploit en date, un trail de 8 km avec le coq dans son gilet de course.
5: Un coq bien musclé. La vidéo de Pépito est à retrouver sur notre site icipérigord.fr.
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5: Je le sais que ce sujet met en joie notre invité Gérard Rolls avec un coq aussi sportif que celui-ci. On ne pouvait pas trouver meilleur slogan. Bonjour cher Gérard.
25: Bonjour Wendy.
5: Ouais, cher confrère, journaliste qui avec votre talent et votre faconde allez jouer pour nous les remontes morales. On en a vraiment besoin. Parler sport, nous raconter la manière dont le foot, dont le Tour de France bientôt sont des moments qui finalement échappent à une forme de réalité et nous rassemblent Gérard.
25: Et ceux qui n'aiment pas le sport en ce moment sont bien tristes parce qu'entre Roland-Garros où on a eu que des surprises, oui. on va attaquer jeudi prochain avec la Coupe du Monde de football et avec les meilleures équipes du monde, les meilleurs joueurs, et puis ensuite ça va s'enchaîner sur le Tour de France masculin et sur le Tour de France féminin dont l'arrivée sera jugée sur la promenade des Anglais à Nice. Mm-hmm. Oui c'est vrai, il faut aimer le sport. Le sport c'est bon pour tout. Le sport c'est bon pour se rassembler les uns les autres. C'est une énorme fabrique d'émotions. C'est bon pour le corps, c'est bon pour le moral, c'est bon pour le cœur. Moi, je le dis de temps en temps, depuis que je fais du vélo, c'est-à-dire depuis 25 ans, j'ai baissé de 10 pulsations. C'est-à-dire que mon cœur marche mieux. Le sport, c'est bon pour tout.
5: Et ben voilà, et vous parlez de Nice, et d'où vous nous parlez, cher Gérard Rolls, pour évoquer avec nous ce nouvel ouvrage rédigé avec votre fils Julien Rolls dans cette collection qu'on adore chez Grund, Gueule du foot.
26: 17e livre.
5: Ouais. 17e livre, ouais. Et j'aime beaucoup ce titre, hein, Gueule du Tour de France, où nous en aviez parlé ici dans Ma France, les gueules du foot. Ça nous renvoie aussi à la magie du sport. C'est un peu comme la radio, c'est la magie de l'instant qu'on capte, et notamment à travers ces photos qui sont figées dans ce récit qu'elle nous enseigne.

0: reçoit le ballon, il y a une chance sur 40 millions, c'est lui qui reçoit le ballon et qui la redonne au joueur. Alors, très souvent, oui, avec ces photos, là, il y a 200 photos de 80 stars, mm-hmm. des moments, des visages surtout, qui deviennent en fait des récits. C'est-à-dire qu'un cliché permet de raconter une histoire autour de ces photos. Ça va des beaux mecs comme Beckham, comme Ginola, au tatouage. Oui. Il y a des tatouages absolument dingos.
1: Ah oui, de Zlatan, à Djibril Cissé, hein, vous les remettez en lumière.
0: C'est des beaux gestes, oui. Des très très beaux gestes, des blessures aussi, parce que ça fait partie des joies incommensurables aussi. Voilà, ça fait partie de ces photos que c'est mon fils Julien qui a trouvé le slogan. On l'a repris à Paris Match, c'est le poids des mots, le choc des photos. Voilà.
1: L'instant de vérité, là où vraiment on est dans l'action, où l'émotion est à fleur d'action aussi. Avant de rentrer dans ces 11 chapitres avec vous, comme les 11 titulaires sur cette pelouse émotionnelle, parlons de gueule, parce que voilà, c'est le titre de cette collection que vous aimez élaborer avec Julien, votre fils Gérard Rolls. Ces gueules très théâtrales, vous qui aimez le théâtre, Gérard, elle vous inspire évidemment aussi.
0: Le football, mais le sport en général, oui. est devenu un grand, grand spectacle. Ça a toujours été un grand spectacle. Les Jeux Olympiques, dans l'Antiquité, c'était déjà du grand spectacle. Mais maintenant, avec les caméras, avec les photos, avec les commentaires de radio et de télévision, c'est devenu un spectacle non seulement international, mais de toutes les façons. Les ralentis nous permettent de beaucoup mieux apprécier les actions. Oui. Les gros plans sur les visages, comme hier soir, là, à la Beaujoire, à Nantes, où on voyait la sueur couler sur le visage des joueurs, ça en fait des statues, ça en fait des œuvres d'art presque. Mmh. Chacun des gestes qu'on revoit après avec le ralenti, c'est vraiment, c'est une chanson de gestes aujourd'hui, le sport, et ça permet de le mieux sentir et de le mieux ressentir.
1: Oui, bah vous parliez des ralentis dans ces face-à-face immortalisés, vous nous légendez des photos incroyables, les pieds, les chevilles, les mains écrasées dans ces chocs de titans, vous écrivez l'instant précis où le duel devient collision. Et on y est vraiment dans cet instant suspendu, Gérard.
0: Et en particulier, par exemple, Wendy, on raconte l'histoire du fameux match Angleterre-Argentine de 1986 au stade Aztec, là où la semaine prochaine aura lieu la cérémonie d'ouverture et le premier match, hein, jeudi prochain. Au stade Aztec, je l'ai vécu, j'étais dans les tribunes. Argentine-Angleterre, c'est le jour où Maradona est entré dans la légende en étant à la fois Dieu et diable. Il a été Dieu parce qu'il a dribblé, il a passé en revue toute la défense anglaise depuis le milieu du terrain pour aller marquer un but absolument extraordinaire. Et en même temps, dans les secondes qui ont suivi, il a marqué un but avec la main. Il n'a pas voulu dire que c'était la main, il a dit que c'était la main de Dieu. Tiens, mon œil. Il a vraiment marqué le but avec la main. Et ce jour-là, la légende de Maradona s'est inscrite pour dans l'histoire, la grande histoire du football. Et on ressort justement cette photo-là.
1: Oui. Bah oui, qui est incroyable. C'est Mbappé qui fait la couverture de ce livre Gueule de foot chez Groove.
0: Ah, il a eu la gentillesse, oui. Ouais. Kylian, que j'ai eu la chance de faire entrer parce que je fais partie du comité Grévin. Oui. Donc on lui a fait son personnage au musée Grévin. Ouais. Et ce jour-là, On a vraiment sympathisé avec sa maman en particulier, et c'est sa maman qui nous a donné l'autorisation en disant: mais je suis très fier que mon fils fasse la couverture de votre livre.
1: Ouais, avec ce cri de rage, de colère exprimé et d'intensité qu'il exprime aussi sur cette pelouse avec son maillot du numéro 10. Les gueules de foot improbables, puisqu'on parlait de Kylian Mbappé, il a beaucoup fait parler le monde entier d'ailleurs avec son masque de tortue ninja, hein, ça c'est l'image récente.
0: Donatella.
1: Voilà, Donatella, exactement, de l'Euro de foot 2024.
0: Il s'est cassé le nez contre l'Autriche, et puis il avait commencé à essayer un masque tricolore. On lui a dit non, il est trop large et on n'a pas le droit de le porter, donc s'il vous plaît, mettez un masque noir, Donatella, tortues ninja. Et puis un Kylian que j'ai retrouvé particulièrement en jambes hier soir contre la Côte d'Ivoire. Il y a eu, comme le disait votre Julien, reporter tout à l'heure, il y a une déception, évidemment, sur la défaite, mais il y a deux ou trois joueurs qui ont marqué là d'ores et déjà, et en particulier Cherki, bien sûr, mais même Kylian, que j'ai trouvé très en forme.
1: Ouais, bah tant mieux. Alors voilà, on va rester sur votre espoir et ce sillon, Gérard Rolls. Le look, alors vous évoquiez tout à l'heure les tatouages, et alors on va en découvrir de très très fort dans cet ouvrage. Le look comme mode d'expression, ça passe aussi par la coiffure, et puis là vous mettez en beauté Beckham. Paul Beckham, bien sûr, le Spice Boy, et puis Paul Pogba.
0: Et Pogba. Alors l'histoire de Pogba, c'est assez extraordinaire parce qu'il avait trouvé un de ses copains coiffeurs, mais surtout il voulait pas tout de suite être coupé comme il l'entendait. Oui. Comme il avait une idée d'une coiffure, et donc il avait pris un deuxième copain comme modèle

0: de ses coiffures. C'est-à-dire qu'en fait, il testait sur un de ses copains, est-ce que oui ou non ça passe ou ça passe pas, et ensuite si ça passait, à ce moment-là il se faisait couper, raser avec ou son nom ou avec une étoile. Ah, c'était tout un art, hein. Là il avait fait
1: celui l'artistique, hein, vous le dites, qui l'accompagne
0: absolument
1: sur le terrain.
0: Absolument. Comme quoi les footballeurs sont aussi des artistes.
1: Vous n'oubliez pas les goals, hein, parce qu'on parle beaucoup des joueurs là, des goals majestueux. 1958, cette image d'archives géniale en noir et blanc, c'est René Vignal qui est vraiment qui plane à l'horizontale, goal volant.
0: Ouais. Vous savez quoi, Wendy, parmi les belles rencontres que j'ai pu faire dans ma vie, j'ai commencé à jouer au football. À l'époque, la grande équipe, c'était le Racing, le Racing Club de Paris. C'était un peu le PSG de l'ancien temps. J'étais ramasseur de balles et de temps en temps, je redonnais la balle à René Vignal, qui était vraiment une star extraordinaire, qui avait une détente, qui n'était pas très grand. Et puis ensuite, il y a eu Yachin, le Russe. Et puis il y a Schmeichel. Il y a une photo de Schmeichel, il est lui aussi à l'horizontale, sauf que lui, il est pratiquement sous la barre transversale du but. Cette photo est exceptionnelle.
1: Il y a ces photos de vous parliez de gestes tout à l'heure, de style aussi, les passes de Platini, Papin, Ronaldo, Cantona, Zidane, tout ça vous les retrouvez évidemment. Et puis il y a ces drames aussi sur les terrains que vous décrivez de manière très émouvante. Par exemple, en 2021, on est à Copenhague quand les médecins relancent le cœur de Christian et Eriksen sur la pelouse.
0: Il y a eu un grand moment là de silence, d'intensité, parce que on se demandait si sa crise cardiaque était vraiment définitive ou pas. Certains de ses coéquipiers pleuraient déjà, alors qu'on était en train de lui défibrilliser et de lui faire un massage cardiaque. Et puis, non seulement il a été sauvé, parce que les secours sont arrivés tout de suite, il a été sauvé, et surtout il a rejoué et il rejoue aujourd'hui avec l'équipe du Danemark et avec une équipe professionnelle. Ouais. Mais c'est vrai que ce moment-là où tous ses copains l'entourent avec le maillot rouge du Danemark là, c'est un grand moment d'intensité émotionnelle.
1: Ouais. Vous avez raison de reprendre le slogan de Paris Match, le poids des mots, le choc des photos en illustration de ces gueules du foot chez Grund, c'est un superbe livre à offrir à tous les passionnés et amateurs avant la Coupe du Monde. Profitez-en les amis, c'est le 11 juin, on disait 17e livre de collaboration avec votre fiston Julien Holtz. Et puis vous êtes aussi fan de vélo, vous expliquez combien il vous faisait du bien ce vélo. L'été va être bien chargé entre le Mondial et le Tour de France, on s'organise comment face à une telle matière, Gérard?
0: D'abord, il faut être en forme personnellement. Vous savez, par exemple, à propos de la prochaine Coupe du Monde qui commence donc... Le jeudi prochain, donc. Oui. Moi, j'ai une petite pensée pour les copains algériens qui malheureusement vont être complètement défavorisés par le décalage horaire. Autant nous, nos matchs, le match de l'équipe de France qui seront retransmis soit sur M6, soit sur Being Sport. Oui. Autant nous, on est à 21h, 23h, ça va être correct.
1: Jouable, oui.
0: Bon, c'est jouable pour regarder ça dans des bonnes conditions. Nos pauvres copains algériens, eux, avec le décalage horaire, et comme ils ne jouent pas sur la côte est, ça va être 3h du matin. Ils vont jouer contre la Jordanie à 5h du matin, heure d'Europe. 4h du matin contre l'Autriche. Ça va faire des drôles de nuits, hein, pour suivre leur équipe favorite. Et en plus... Ce qui est bien aussi, c'est qu'il y a les trois équipes du Maghreb. Il y a 10 équipes africaines qui se sont qualifiées, mais les trois équipes du Maghreb sont là, et je pense qu'on peut avoir des surprises parce qu'ils jouent un football formidable, surtout le Maroc, la Tunisie et l'Algérie. Ouais.
1: Merci, cher Gérard. Bah, on vous souhaite un bel été. On aura l'occasion de vous réentendre d'ici là. Vous êtes toujours chez vous, sur ici Azur, qui vous accueille en duplex. Merci à Alix de vous avoir accueilli, mais vous êtes chez vous, hein. Je le sais, ici. Et
0: merci, Wendy.
1: Merci, cher Gérard. Merci beaucoup. Gueule du foot, joie fureur, douleur et gloire, les visages qui ont façonné la légende du foot, c'est chez Grund, collaboration de Gérard Holtz et Julien Holtz. À l'approche de la Coupe du Monde, c'est une nouveauté, le 17e livre, après 14 ans de collaboration père-fils, c'est quelque chose.
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1: On se quitte avec votre rendez-vous anti-arnaque au quotidien. C'est pas vrai, Audrazo, alors que décidément les escrocs adorent se faire passer pour la sécu. Ce sont des auditeurs qui vous alertent sur un mail qui risque de faire, Aude, beaucoup, beaucoup de dégâts.
3: Oui, merci à Sylvain et merci à Maggie, parce que grâce à eux, ce mail, je l'ai sous les yeux, je ne l'avais jamais vu, et je pense qu'il va piéger beaucoup, beaucoup de monde. Bonjour, un feuillet vient d'être glissé. C'est le message énigmatique qu'a reçu Maggie. On invite notre auditrice à cliquer pour ouvrir le fameux feuillet. Pour Sylvain, c'est un peu différent. On lui dit qu'une attestation a été préparée, le tout avec le logo de l'assurance maladie, des numéros de dossier absolument incompréhensibles, et attention, il y a aussi le nom, prénom de notre auditeur.
1: Oui, donc là, Aude, comme d'habitude, on ne clique surtout pas.
3: Voilà, Maggie me dit « je n'ai pas ouvert le lien », elle a bien fait. L'adresse mail qui lui écrit « je vois le mot World Cup » dedans. Ça, c'est pas la sécu, World Cup, on voit pas bien ce que la Coupe du Monde vient faire là-dedans. Alors moi, j'ai cliqué pour voir quand même ce que ça fait. Je me retrouve sur un site qui ressemble énormément, mais vraiment, hein, à celui de l'assurance maladie. On me parle d'un remboursement en attente, 284,99 €. Mais pour le toucher, me dit-on, je dois mettre à jour mes coordonnées. Kézako, roulement de tambour, les escrocs veulent mon numéro de carte bleue. Je précise que sur ce faux site, dans les deux cas, je vois le nom prénom de Sylvain et de Maggie déjà pré-rempli. Sylvain, il y a même son adresse postale, la vraie, donc c'est très crédible. Ce qui ne va pas, c'est l'adresse du site, amélie-mescomptes.com, ça ressemble, mais le vrai site, c'est pas ça, c'est amélie.fr. Et si la sécu a quelque chose à vous dire, je le redis encore et toujours, c'est là que vous vous connectez directement, amélie.fr et pas ailleurs.
1: Merci Audrey Azo pour vos conseils de vigilance, comme chaque jour après. Ma France, l'info locale, la proximité, la musique, la bonne humeur, c'est le programme qui vous attend. Je vous retrouve lundi, 13h dans Ma France.
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9: C'est sur 3 jours à Dôme que se déroule le festival de théâtre amateur. L'ouverture débute ce soir à 18h et se poursuit jusqu'à dimanche soir. Isabelle Rousseau, présidente de l'Office de la culture de Dôme, nous en parle.
10: Les temps forts des 3 journées sont les pièces, bien sûr, qui vont avoir lieu dans la salle de la Rode, mais dans le jardin de la Rode, entre toutes ces pièces de théâtre, il y aura des animations, des sketchs, des petits jeux de scène, des scénettes, avec également des troupes amateurs. Il y aura aussi un ventriloque avec sa marionnette, une chanteuse de musique du monde, des lectures de poèmes, des chansons de Jean Ferrat et de Serge Lama, différentes représentations en fait qui nous permettront d'avoir une continuité dans la journée.
9: Le festival de théâtre amateur à Dôme, c'est encore demain à 15h et 20h30, puis dimanche de 14h à 20h30.
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0: Mylène Farmer avec Désenchanté. Vous écoutez ici Périgord. Bel après-midi tout le monde.
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0: Et bonjour, bienvenue sur la première radio de toute la Dordogne. On vous accompagne toute l'après-midi avec la playlist ici Périgord. On aura Amir, Alain Parfaite ou encore Patricia Cass avec Quand Jimmy dit, ça arrive dans le prochain quart d'heure. Et puis on retrouvera également Julien Pelé qui part à votre rencontre tous les jours. Il s'est posé une question aujourd'hui. De quoi parle-t-on en ce moment au restaurant scolaire de Champs-Vinel? Il s'est invité à la table de Rose, élève de CE2, passionnée d'animaux. Elle se présentera dans un instant.

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1: Bonjour, je m'appelle Rose, je suis en classe de CE2 dans une école de Saint-Ginel et plus tard je voudrais devenir vétérinaire.
2: Bonjour Rose, est-ce qu'on mange bien Rose au restaurant scolaire de Saint-Ginel?
1: Oui, très
2: ouais.
1: Bien.
2: C'est quoi ton plat préféré?
1: Moi c'est la flammenküche. C'est comme une sorte de pizza, c'est la même pâte, enfin je crois, et t'as de la crème, des lardons et...
2: Et du fromage et ça vient d'Alsace.
1: Oui.
2: Ouais. Tu me diras le jour où ils font de la flammenküche. Parce que moi, je suis venu le jour des légumes et on s'est un peu planté.
1: La dernière fois, on a eu une flammenküche végétarienne avec que des légumes.
2: C'est vrai?
1: Oui.
2: Génial. Alors, toi, tu fais partie aussi de ce qu'on appelle ici la commission cantine. C'est un groupe de réflexion avec plusieurs élèves, du CP jusqu'au CM2, qui réfléchissent à des actions pour justement limiter le gaspillage alimentaire. Toi, à la maison, tu fais toujours un petit peu attention au gaspillage. Est-ce que tu finis toujours ton assiette?
1: Des fois.
2: Des fois, non?
1: Oui, parce que des fois, j'aime pas trop. Pas trop les haricots verts, les pois cassés.
2: Et pourtant, tu manges des légumes quand même, parce que ce midi, à la cantine, on mangeait du brocoli avec des pommes de terre, des carottes. Tu t'en as pris, je t'ai vu, au moins deux fois.
1: Oui, j'aime bien les légumes, mais pas trop les haricots verts. C'est ça, j'aime pas.
2: Comment ça se passe avec maîtresse Harmonie en classe de CE2?
1: Très bien.
2: Ouais. Et dans la cour de récré, j'ai ouï dire que les CP, ils prenaient beaucoup de place?
1: Des fois, ils sont sympas, mais comme c'est les plus petits,
2: C'est les plus petits, ils respectent plus rien. C'est tout le mal de notre époque, tu me le disais, Rose, encore au repas. Pourquoi on dit qu'il y a des extraterrestres à l'école de Saint-Ginel? C'est toi qui l'as dit tout à l'heure.
1: C'est des tortues terrestres.
2: J'ai compris, extraterrestres. Okay.
1: Parce que y a un exposé dans notre classe. Il y a Léna et Mila dans notre classe. Elles ont amené leurs tortues, pour nous montrer les parties.
2: Toi, t'avais déjà vu des tortues à Saint-Ginel?
1: Non.
2: Il y en a pas beaucoup, hein. Elles ont un nom, ces tortues?
1: Oui, il y a Bonbon et Mimi, si je me souviens bien.
2: Qui sont les deux prénoms les plus donnés aux tortues en 2026, d'après le sondage maternité et mammifère marin. C'est bientôt les vacances. Est-ce que toi, tu restes en Dordogne, à la maison, ou est-ce que tu aimes bien partir?
1: J'aime bien partir. Je suis déjà allée en Italie.
2: Mais non.
1: L'eau était un peu fraîche pour aller se baigner, mais ça, on pouvait tremper les pieds.
2: Ok. Tu voyages beaucoup?
1: Je reste beaucoup vers Sarlat. Vers là-bas.
2: Est-ce que tu sais ce que tu veux faire plus tard, Rose?
1: Vétérinaire.
2: Parce que t'aimes bien les animaux?
1: Oui, j'adore ça.
2: T'en as chez toi?
1: Oui, j'ai un chien et deux poules. Mon chien, il s'appelle Rocky.
2: Et les poules?
1: Il y a Grisette et Roussette.
2: Totalement moderne. Merci beaucoup, Rose.
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0: Damien David avec Next Summer. Vous écoutez ici Super Rigor, on aura Julien Clerc qui arrive, vous bougez pas, avec son titre Partir. Et puis après on fait un point sur l'actualité, c'est le journal de 14h.
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1: Il est 14h, vous écoutez Ici Périgord. Le 90 secondes avec Benjamin Mathieu, les infos en français partout dans le monde.
2: Dans l'affaire de la jeune Liana, Emmanuel Macron se dit choqué. Il est clair qu'il y a eu un dysfonctionnement, dit aussi le président de la République depuis le Monténégro, où il est en déplacement. Le Premier ministre Sébastien Lecornu attend, lui, les conclusions de l'enquête administrative sous 15 jours. Gérald Darmanin va convoquer tous les procureurs généraux du ministère de la Justice lundi prochain. Un corps, qui pourrait être celui de la jeune fille de 11 ans, a donc été retrouvé hier dans une exploitation agricole près du village de Puy-Gaquier, dans le Gers. Le suspect a été visé par au moins 5 procédures concernant des violences sexuelles sur des mineurs avant la disparition de la collégienne. Puis des collectifs de victimes appellent à un rassemblement lundi soir à 19h devant le ministère de la Justice à Paris et puis devant les tribunaux dans toute la France pour faire entendre leur colère face à l'impunité des pédocriminels. Près d'une centaine de maires et parlementaires du Sud-Ouest demandent aujourd'hui à l'État un abandon immédiat du projet de ligne ferroviaire à grande vitesse, la LGV, entre Bordeaux, Toulouse et Dax. Ils prônent une rénovation du réseau existant et ils estiment que ce projet est infinançable. Sophie Binet est reconduite à la tête de la CGT aujourd'hui pour un nouveau mandat, la secrétaire générale du syndicat qui veut faire peser son syndicat dans le débat présidentiel. Et puis ce n'est pas une blague. Le slogan de l'Olympique de Marseille, à jamais les premiers, appartient désormais au club de basket de Limoges. La direction du club a officiellement déposé la marque. Le CSP Limoges a en effet gagné une Coupe d'Europe 41 jours avant l'Olympique de Marseille, explique-t-il à Ici Provence.
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1: On fait le point sur le temps en Dordogne et vous le voyez, on a eu quelques rayons de soleil cet après-midi, mais de temps en temps un petit peu de nuages, ce sera comme ça encore pour cette fin de soirée. Et cette nuit, les températures qui ne dépasseront pas les 12 degrés dans la nuit de ce vendredi à samedi. Et puis demain, normalement, on devrait retrouver à nouveau du soleil partout sur le département. Pas de pluie à l'horizon, il fera 19 degrés sur Périgueux en matinée, à 18 à Brantôme, Ribérac, 19 à Montignac ou encore à Tourtoirac, 22 degrés au meilleur de la journée demain après-midi. Et puis pour dimanche, pour le coup à nouveau encore du soleil et des températures de 24 voire 25 degrés.
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0: Un grand classique du groupe Dépêche Mode avec Enjoy the Silence. Vous écoutez ici Périgord et on est ensemble jusqu'à 16h.
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0: En espérant que vous passez une belle après-midi à l'écoute d'ici Périgord, dont on vous accompagne toute l'après-midi avec également des infos sur la Dordogne et des infos événements. Par exemple, un rendez-vous au jardin. Et oui, c'est ce week-end. Ne manquez pas cette édition 2026 avec une thématique, les cinq sens du jardin, la vue. On vous détaille ce rendez-vous. Et bien après trois chansons françaises à la suite. Et on aura notamment Charles Doré avec Famille ou pas famille. 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
1: Véritable éveil des sens au cœur du printemps, les rendez-vous au jardin invitent chaque année petits et grands, néophytes et passionnés à découvrir la richesse de la diversité du patrimoine vert. C'est ce week-end, l'édition 2026 a pour thématique les 5 sens du jardin, la vue, à voir par exemple les jardins de Sardy à Vélines. Pour découvrir l'élégance romantique des jardins, un écrin de verdure d'inspiration italienne, lauréat du prix jardin patrimonial Aquitaine 2024. Les rendez-vous au jardin sont l'occasion de se ressourcer dans ce cadre naturel en amoureux, en famille ou entre amis. Le propriétaire vous permet d'ailleurs de découvrir les perspectives de ces jardins et de mieux comprendre les illusions d'optique qu'elles peuvent créer, semblant allonger ou raccourcir les distances. Vous verrez un long bassin au couloir de charme et une oliveraie arrosée d'un canal qui s'anime de jets d'eau. Laissez-vous également surprendre par les nombreuses plantes odorantes et les rosiliennes parfumées. C'est à Vélines.

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0: Jimmy Somerville avec You Make Me Feel, et vous inquiétez pas, vous allez pouvoir continuer de danser avec For No Blondes, What's Up. On aura également Écran Total de Benjamin Biolay et Michael Field, Two Friends. Ça arrive dans le prochain quart d'heure, avant les infos de 15h.
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1: Et il est 15h, vous écoutez Ici Périgord. Toutes les infos en France et partout dans le monde, c'est le 90 secondes avec Benjamin Mathieu.
2: La commission indépendante sur l'inceste et les violences sexuelles faites aux enfants, la Civise, appelle le gouvernement à tirer toutes les conséquences du drame de la petite Liana. Il demande de mettre en œuvre sans délai leurs recommandations. Ils avaient notamment recommandé que les plaintes concernant les violences sexuelles sur mineurs soient traitées en priorité et que les victimes soient informées du déroulement de l'enquête. À l'issue d'une réunion à la mi-journée entre le Premier ministre avec ses ministres de la Justice et de l'Intérieur, Sébastien Lecornu fait état d'éléments accablants dans la procédure. Le parquet d'Agen va lui communiquer en fin de journée dans l'enquête sur la disparition de cette jeune fille de 11 ans, dont le corps a probablement été retrouvé dans le Gers. La circulation des trains interrompue entre Toulouse et Carcassonne après une collision mortelle. Un TER a percuté une voiture à un passage à niveau au sud-est de Toulouse. Deux témoins ont vu l'automobiliste forcer le passage. Il n'y a pas de blessés parmi les passagers. Une centaine d'établissements hospitaliers vont expérimenter un filtrage pour permettre d'accéder aux urgences cet automne. La ministre de la Santé indique vouloir lutter contre le regorgement en obligeant les usagers à d'abord appeler le 15 pour régulation. Une campagne de communication « Les urgences, ce n'est pas une évidence » est également lancée dans ce sens. Et puis les demi-finales hommes de Roland-Garros cet après-midi entre l'Allemand tête de série numéro 2 et le Tchèque Jakub Mencić, 27e mondial. Il y a un partout dans le premier set. Et puis ce soir, c'est un duel entre Italiens dans l'autre demi-finale entre Arnaldi et Coboli.
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1: On fait le point ensemble sur le temps prévu par Météo France pour ce week-end. Alors déjà pour démarrer cette fin de journée, on nous annonce quand même des températures assez fraîches dans la nuit de ce vendredi à samedi. 12 degrés sur Périgueux, 12 à Ribérac, 10 à Vers, 8 degrés au Bugues. Demain, samedi justement, on se réveillera avec 19 degrés partout sur le département, 22 degrés l'après-midi, mais surtout du soleil partout sur la Dordogne. Ce sera comme ça demain samedi, mais aussi pour la journée de dimanche à 7 juin, avec des températures à peu près identiques, 18 degrés en matinée et 24 degrés dans l'après-midi.
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0: Pascal Obispo, plus que tout au monde. Vous écoutez ici Périgord, bienvenue.
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0: Il y a une exposition à ne pas manquer en ce moment, ce dimanche 7 juin, une expo de machines agricoles d'autrefois à Saint-Géraud-de-Corps. On vous détaille le contenu de cette exposition après Daniel Lavoie, Indochine et Étienne Dao, Le Grand Sommeil.
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3: Samedi 6 juin, le Salon de l'Emploi arrive pour la première fois à Nontron. Opportunités professionnelles, reconversion ou formation, venez rencontrer les recruteurs près de chez vous et bénéficiez des conseils de spécialistes de l'orientation. Ici Périgord vous propose également de découvrir ses ateliers radio et repartez avec des souvenirs de la première radio de Dordogne. Le Salon de l'Emploi de Nontron, rendez-vous ce samedi de 10h à 16h à la salle des fêtes de Nontron. Entrée gratuite, inscription obligatoire. 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
1: Le Club des vieilles mécaniques en retraite organise ce dimanche 7 juin une exposition de machines agricoles d'autrefois à Saint-Géraud-de-Corps. Ce sera chez Serge Cheverneuil, au lieu dit Les Jumeaux. L'objectif de l'association est la valorisation des mécaniques anciennes, en particulier d'anciennes machines agricoles comme des moissonneuses-batteuses. Au programme de cette journée, il y aura une fête des foins à l'ancienne, ce qui inclut le fauchage, le ratelage et le pressage des foins, une présentation de voitures anciennes mais aussi de mobilettes et d'engins agricoles d'autrefois, un rassemblement de vieilles fourgonnettes Citroën C15 évidemment, et divers exposants seront également présents sur le thème des machines agricoles. Une buvette et une tombola vous seront également proposés, et puis le midi il y a le grand repas champêtre au tarif de 25€, 12€ pour les enfants de moins de 12 ans d'ailleurs. L'exposition des machines agricoles d'autrefois, c'est ce dimanche à partir de 9h au lieu dit Les Jumeaux à Saint-Géraud-des-Corps entre Montpont et Mussidan.
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0: Ici Périgord, c'était Chris Rea avec Anne de Biche. C'est peut-être l'heure du café pour vous à cette heure-ci. Je suis convaincu que vous allez encore plus l'apprécier puisqu'on va écouter William Scheller, Manon Lisa et Queen, Eye on the Doll.
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1: Et il est déjà 16h, bon après-midi tout le monde. Vous écoutez ici Périgord, c'est le moment du 90 secondes, les infos en France et partout dans le monde avec Benjamin Mathieu.
2: La cellule d'urgence médico-psychologique ouverte en début de semaine dans le collège de Liana à Fleurance dans le Gers a été renforcée depuis la découverte d'un corps pouvant correspondre à celui de la fille de 11 ans hier. En plus des élèves et des personnels, les parents qui le souhaitent peuvent désormais également être entendus. La Fédération France Victimes appelle à la tenue d'un Grenelle national sur les crimes commis contre les mineurs. L'association plaide pour évaluer dès le dépôt de plainte ou un signalement la situation de la victime pour ordonner des mesures de protection immédiate. Le suspect dans la mort de Liana avait été visé par au moins 5 procédures concernant des violences sexuelles sur des mineurs avant la disparition de la collégienne. Emmanuel Macron se dit lui choqué. Il est clair qu'il y a eu un dysfonctionnement, dit aussi le président de la République depuis le Monténégro où il est en déplacement. Le trafic est totalement interrompu entre Carcassonne et Toulouse. Une collision violente s'est produite à un passage à niveau situé près de Toulouse. Un automobiliste a perdu la vie après que son véhicule ait été percuté par un TER, rapporte ici Occitanie. Les 22 Français potentiellement cas contact avec la croisiériste néerlandaise morte d'une infection à l'hantavirus, c'était en avril dernier, vont enfin sortir d'isolement. Ils ont passé 3 semaines à l'hôpital. La seule Française contaminée est toujours en réanimation. Et puis Taylor Swift entre dans l'histoire. Elle est l'artiste musicale féminine la plus riche de tous les temps, selon le magazine Forbes qui publie un article sur le sujet, grâce à la bagatelle de 2 milliards de dollars.
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1: Le temps pour demain, samedi, s'annonce plutôt agréable avec du soleil partout sur le département. 18 degrés en matinée attendu à Brantôme, 18 à Tourtorac, Montignac, Sarlat ou encore sur le secteur de Vers et de Périgueux. Demain après-midi, 22 degrés prévu par Météo France. Ce sera à peu près identique pour dimanche avec des températures en légère hausse. 18 degrés attendu en fin de matinée et 24 degrés dimanche après-midi, toujours sous le soleil dans le département.
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0: Le collectif des Enfoirés avec leur chanson À l'île au trésor. Vous écoutez Ici Périgord et on est ensemble jusqu'à 19h.
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0: On écoutera un petit Pharrell Williams dans le prochain quart d'heure avec son titre Happy et puis une chanson en occitan. C'est normal puisque notre expert en occitan, Laurent Labadie, est passé par ici. Et comme tous les soirs, il nous fait une petite leçon d'occitan. On va parler de l'expression « il y va fort ».
3: Une expression française qui nous vient de l'occitan. C'est la formule « il y va fort hein ». Lui, on peut dire qu'il y va fort. Quand quelqu'un ment éhontément ou exagère dans l'histoire qu'il nous raconte, il y va fort l'ougouya dans le mensonge. Il exagère. L'expression vient de l'occitan « yana fort ». L'y va fort l'ougouya. Il n'hésite pas à employer des moyens disproportionnés pour arriver à ses fins. Il est du genre à traire les puces avec des gants de boxe. Oh, j'adore cette expression. Il y en a une autre délicieuse qui dit il est du genre à écraser une mouche à coups d'enclume. Oh, pouden dire qu'il y va fort. Il y va fort, hein. Ane adieu.
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0: Pharrell Williams avec son titre Happy, Mécano qui arrive, Une femme avec une femme, on aura Zazie, ou encore Le Grand Johnny Hallyday, Le Chanteur Abandonné. Tout ça, ça arrive dans le prochain quart d'heure, vous bougez pas. Et puis ensuite, on vous emmène découvrir les différents événements à ne pas manquer en Dordogne, et notamment cet événement à Trélissac, organisé demain, samedi, avec les associations de la commune, la 4e édition de l'opération J'aime mon quartier, je l'entretiens.
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1: La municipalité de Trélissac organise demain samedi, avec des associations de la commune, la 4e édition de l'opération J'aime mon quartier, je l'entretiens. Toutes les bonnes volontés sont invitées à se joindre aux organisateurs pour cette opération collective de ramassage de déchets de 9h à midi. 5 secteurs de la commune sont concernés, Jacqueline Auriol, La Curade, Vallon-du-Cerf, Les Verriers et Chamiers. L'an dernier, 800 kg de détritus avaient été récupérés, puis acheminés à la déchetterie. Cette année encore, vous êtes appelés à poursuivre cet engagement collectif avec l'espoir de collecter moins de déchets, signe d'une prise en conscience, une prise de conscience globale. La mairie met à disposition des sacs poubelles, des gants et des pinces. Le port du gilet fluo est recommandé pour cette opération. Dans tous les cas, rendez-vous à partir de 9h pour participer à cet élan citoyen avec les enfants et les petits-enfants. J'aime mon quartier, je l'entretiens. 4e édition à Trélissac.
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0: Teddy Swims avec Lose Control. C'est le moment de retrouver l'humour en tube aux côtés de Fred Ballard. Comment décrocher le job de ses rêves ou la promotion de l'année en performant pendant les entretiens? Et pour ça, Fred, justement, vous êtes entouré des meilleurs coachs dans l'humour en tube, ceux qui ne tombent pas dans le piège des questions bateaux.
1: Quel est votre défaut? Alors là, en général, on dit je suis perfectionniste, exactement. Et là, il me dit non, je veux un truc personnel. Je fais ok, je suis nécrophile.
2: C'est vrai que c'est un défaut très original qui peut interpeller leur recruteur, mais attention avec cette technique de Warren Nishan, il faut quand même nuancer ce défaut singulier pour rassurer le recruteur sur votre professionnalisme.
1: Mais seulement en dehors des heures de travail, ça c'est mon côté perfectionniste sur le timing. En fait, moi mon but c'est de les perturber. Une fois il y a un mec qui m'appelle, il me dit bonjour monsieur, je fais non moi c'est madame. Et déjà, il va faire « Ah, pardon, je suis vraiment désolé. » Et là, tu as une autoroute devant toi. Tu peux demander le salaire que tu veux, les vacances que tu veux.
2: Voilà, c'est pas hyper académique comme coaching, mais par les temps qui courent, ça peut se tenter. Si le recruteur a bien suivi sa formation anti-discrimination, c'est dans la poche. Et si ça marche pas, Thomas Wiesel va nous aider à relativiser.
3: Le métier prend tellement de place dans nos vies. Vous savez, quand on rencontre quelqu'un pour la première fois, souvent la première question qu'on pose, c'est « Qu'est-ce que tu fais dans la vie ?» Puis on répond avec son métier. On aimerait bien répondre autre chose, on aimerait bien se définir autrement, mais c'est difficile. T'en as qui essayent, t'en as qui disent « Ah, je souris au ciel, je remercie la terre d'être là, mais parce que répondre « je suis au chômage », c'est encore pire. »
2: Voilà, mais il n'y a pas à dire, quand des humoristes nous donnent des conseils pour trouver du travail, on a tout de suite très envie de faire leur métier quand on sera grand. Être payé en fou rire tous les soirs, c'est quand même le plus beau métier du monde.
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1: Alouz attaque avec son titre Léa. Dans quelques minutes, on fait le point sur l'actualité. Il sera bientôt 17h. Juste avant, Opalit, vous savez, le fameux titre de Taylor Swift et Michel Polnareff, Lettre à France.
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0: Michel Polnareff, Lettre à France, vous écoutez, c'est Périgord.
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0: Et bonne fin d'après-midi tout le monde, il est tout juste 17h. Le journal de 17h avec Philippine Thibaudot.
2: Une odeur de cramé au petit matin dans plusieurs rues de Périgueux et Trélissac. Les habitants ont découvert 4 bornes de déchets incendiés. Ce n'est pas la première fois. Ces 3 dernières semaines, 20 bornes en tout du CMD3 ont brûlé dans plusieurs agglomérations, à chaque fois en pleine nuit. Le syndicat des déchets de la Dordogne estime les dégâts à 42 000 euros. Le SMD3 qui parle de vandalisme et qui a porté plainte après chaque incendie. On parle de dysfonctionnement dans les services de l'État. C'est le mot utilisé par Emmanuel Macron, tout comme le mot du garde des Sceaux, Gérald Darmanin, concernant l'affaire Liana. L'exécutif s'est réuni à ce sujet ce matin. Un corps a été retrouvé hier, autopsie prévue aujourd'hui. On en saura donc dans les prochaines heures. La collégienne de 11 ans est portée disparue dans le Gers depuis maintenant une semaine. Le principal suspect a été mis en examen. Et c'est pour ces mêmes dysfonctionnements que des collectifs de victimes appellent à se rassembler lundi soir dans toute la France, notamment à Périgueux, à 19h, devant le palais de justice. 18 millions d'euros, c'est ce qu'aura coûté les travaux pour rénover l'abattoir de Thiviers. Ils auront duré 3 ans et le voilà flambant neuf et respectant donc à nouveau les normes. Il a ouvert ses portes à ici Périgord pour le visiter. On y revient dans une heure dans le journal de 18h. Les conséquences des intempéries en Dordogne se font encore sentir. Le chemin des écoliers à Trélissac, fragilisé à cause d'un glissement de terrain, restera fermé jusqu'à la fin de l'année. La mairie prolonge l'arrêté de la fermeture. Beaucoup de pluie, on en parle. Mais pas suffisamment pour remplir les cours d'eau. Et c'est pour cette raison que 4 nouveaux ruisseaux de Dordogne, à partir de demain matin, sont placés sous surveillance pour risque de sécheresse. Le Bandia, la Lède, le Seignal et le Tournefeuille. Cela implique des restrictions et obligations. Le détail est sur notre site ici.fr. C'est un non ferme de la part de François Hollande concernant la double primaire de la gauche proposée par Olivier Faure pour la présidentielle. L'ex-président l'a dit ce matin sur notre antenne. Il plaide pour que le Parti Socialiste ait son propre candidat. François Hollande est ici en Dordogne pour participer demain à Mignac d'Auberoche à la fête de la Rose du PS. On en parlait cette semaine sur Ici Périgord. Le stress des périgourdins à cause de Parcoursup, eh bien on a les chiffres. En France, près de 3/4 des lycéens ont déjà reçu au moins une proposition de formation. C'est ce qu'annonce le ministère de l'Éducation. À partir d'aujourd'hui et jusqu'à lundi minuit, les candidats ayant des vœux en attente devront classer par ordre de préférence ce qu'ils souhaitent conserver. Puis allez, on sort les balais, les sacs poubelles. On se prépare demain à la 4e édition de l'opération J'aime mon quartier, je l'entretiens, organisée par Coulounier Chamier. Objectif, sensibiliser à la propreté, lutter contre les incivilités environnementales. L'année dernière, 800 kilos de détritus avaient été récupérés et amenés à la déchetterie. Alors il faut dépasser le record.
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0: Pour le temps cet après-midi, bien écoutez, c'est gris un petit peu, ça arrive. On a eu du soleil quand même pour aujourd'hui. Ce sera mieux ce week-end, dans tous les cas, puisqu'on nous annonce un beau ciel bleu, pas beaucoup de nuages et des températures plutôt agréables pour demain, samedi et dimanche également. Demain, on nous annonce 21 degrés quand même sur Périgueux, 21 à Brantôme, à Mareuil, à Ribérac, avec essentiellement du soleil. Peut-être quelques rares averses en fin de journée demain, samedi, mais ça devrait aller. Et pour dimanche, pour le coup, du soleil partout sur le département, 17 degrés en matinée et 24 degrés l'après-midi, selon les prévisions de Météo France. On vous retrouve, Philippine, tout à l'heure à 18h.
2: Avec plaisir.
0: À tout à l'heure.
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0: Et on est ensemble jusqu'à 19h. On profite de cette fin de journée avec... Bah tiens, Phil Collins, ça passe partout ça. Two Hearts à 17h04.

0: Prince avec True Hearts. 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
0: Et dans quelques minutes, on va survivre ou périr dans un écosystème dynamique où la nourriture est rare et les prédateurs sont aux aguets. Ça fait partie des règles du jeu de société que je vous présente dans quelques minutes. Ça s'appelle Évolution. On vous en parle dans le prochain quart d'heure, juste après M. Pokora et son titre quand même.

0: Le chanteur M Pokora avec Quand même pour vous accompagner en cette fin d'après-midi au boulot, dans la voiture ou peut-être même à la pause café à 17h11.
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0: Vous savez, j'ai toujours cru que Darwin c'était pour les livres des SVT et documentaires Arte du dimanche soir. Et puis quelqu'un m'a mis une boîte de jeux entre les mains en me disant « Ne t'inquiète pas, en 20 minutes, tu vas comprendre comment fonctionne la vie sur Terre. » 20 minutes, autant être sceptique. Évolution, c'est un jeu de société où chaque joueur contrôle une ou plusieurs espèces animales. Et votre mission, elle est simple, survivre. Vous leur donnez des traits, un long cou pour atteindre les feuilles en hauteur, une fourrure épaisse pour résister au froid, des griffes pour chasser, ou au contraire, vous jouez la discrétion, vous vous faites tout petit pour chasser, ou au contraire, vous jouez la discrétion, vous vous faites tout petit pour que les prédateurs ne vous remarquent pas. Parce que oui, vos adversaires peuvent jouer des carnivores. Et un carnivore qui tombe sur votre paisible herbivore sans défense, ça fait mal. Un jeu qui raconte quelque chose de vrai. Chaque partie ressemble à une mini leçon de biologie, mais sans que vous vous en rendiez compte. On comprend instinctivement pourquoi certaines espèces ont développé telle ou telle caractéristique. La girafe et son cou, ce n'est plus une anecdote, c'est une stratégie de survie que vous auriez peut-être joué vous-même si vous étiez dans la savane. Une tension permanente autour de la pioche de nourriture. La ressource est limitée, les espèces qui mangent trop font mourir les autres de faim, c'est brutal, c'est beau, et c'est exactement ce que Darwin avait observé il y a 2 siècles. L'évolution. Alors oui, 20 minutes pour comprendre la vie sur Terre, mais c'est un peu optimiste. Une heure autour d'une table à se battre pour la survie de ces espèces, c'est un petit peu mieux pour décrire le jeu. Évolution, c'est à partir de 12 ans, 2 à 6 joueurs, et c'est disponible dans toutes les bonnes ludothèques. Un jeu qui prouve qu'on apprend beaucoup en s'amusant, et ça, Charles Darwin aurait sûrement apprécié.

0: Les Innocents, avec l'autre Finistère. Dans les prochaines minutes, Émilie Mazoyer qui sera avec nous pour la chronique Décibel. On revient ensemble sur les infos musicales qu'il ne fallait pas manquer cette semaine et aujourd'hui.
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0: I wish you the best. C'est signé Lewis Capaldi à 17h23. C'est le moment de retrouver Décibel à la chronique aux côtés d'Émilie Mazoyer qui revient sur l'actualité musicale qu'il ne fallait pas manquer. Et on va notamment parler de Big Flo et Oli.
1: Salut tout le monde. Émilie au rapport pour votre dose quotidienne d'actualité musicale. Un anniversaire plein de saudades aujourd'hui puisque ce 5 juin marque les 3 ans de la mort d'Astrud Gilberto.

Une des voix les plus inoubliables de la musique brésilienne, Astrud Gilberto chantait la bossa nova comme personne et était aussi une belle autrice et compositrice. En France, un de ses plus grands admirateurs, Étienne Dao, avait eu le bonheur de partager avec elle un duo. Ça s'appelait Les Bords de Seine en 1996. Picasso de Big Flo et Oli, une splendeur pour les oreilles et pour les yeux aussi.

0: Picasso, c'est une des chansons d'amour les plus émouvantes de Karma, le dernier album de Big Flo et Oli. Et alors, il faut que vous voyez le clip qui vient de sortir, tourné à Toulouse, au musée des abattoirs, devant un tableau de Picasso, La dépouille du Minotaure en costume d'Arlequin. C'est une peinture immense de 1936, elle fait 8 mètres sur 13, et c'est fou de regarder Big Flo et Oli et leurs musiciens jouer devant ce chef-d'œuvre. Très chouette aussi de les entendre chanter en espagnol. Et mention spéciale au solo de trompette de Oli. Trop joli. Bonne nouvelle, Véronique Sanson va mieux.
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0: Hospitalisée d'urgence fin mai pour une infection respiratoire aiguë, elle n'avait pas pu assurer son concert en tête d'affiche du festival Art Rock de Saint-Brieuc qui devait marquer le top départ de sa tournée de festival. Véronique Sanson a posté un message rassurant sur ses réseaux sociaux et son équipe confirme, elle se requinque chez elle et pour le moment

toutes les autres dates de l'été sont maintenues. Bon, j'ai 6 mois de retard, mais tant pis, j'assume. Si comme moi, vous n'aviez pas encore écouté la version orchestrale de Mauvais Garçon, le tube de Helena, couronnée chanson de l'année aux dernières victoires de la musique, eh ben, il est temps de s'y mettre. C'est très réussi et ça donne envie de tout plaquer pour s'enfuir avec un chef d'orchestre. Mais moi...

La chronique Décibel d'Émilie Mazoyer que vous retrouvez à partir de 20h. Évidemment, elle sera à côté du groupe Negmaron, qui célèbre les 25 ans de l'album Le Bilan, et viendront présenter leur nouveau single. Ça s'appelle Diaspora. Rendez-vous ce soir à 20h dans Décibel, aux côtés d'Émilie Mazoyer. Pour le moment, je propose un petit Michel Berger, Prince des Villes, à 17h26. Un petit classique.

0: Et on espère que vous passez une belle fin d'après-midi à l'écoute d'Ici Périgord, les princes des villes. C'était Michel Berger.
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0: Ça se passe sur 3 jours à Dôme. C'est le festival du théâtre amateur. L'ouverture débute ce soir à 18h dans une petite demi-heure et ça se poursuit jusqu'au dimanche. Isabelle Rousseau, présidente de l'Office de la culture de Dôme, nous en parle.
2: Les temps forts des 3 journées sont les pièces, bien sûr, qui vont avoir lieu dans la salle de la Rode, mais dans le jardin de la Rode, entre toutes ces pièces de théâtre, il y aura des animations, des sketchs, des petits jeux de scène, des scénettes, avec également des troupe amateur. Il y aura aussi un ventriloque avec sa marionnette, une chanteuse de musique du monde, des lectures de poèmes, des chansons de Jean Ferrat et de Serge Lama, différentes représentations en fait qui nous permettront d'avoir une continuité dans la journée.
0: Le festival du théâtre amateur à Dôme, c'est encore demain à 15h et 20h30, puis dimanche à 14h et 20h30. C'est gratuit dans les jardins de la Rode et 5€ dans la salle.
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0: Dans quelques instants, on va au cinéma du côté de Boulazac, au studio 53, dans le réseau Ciné-Passion, pour découvrir les différents événements à faire justement au ciné. Et puis on vous offrira vos 2 invitations pour aller dans le réseau Ciné-Passion. Continuez en musique.

0: Rockwell avec Somebody's Watching Me, il est 17h38.
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0: Et comme tous les soirs, on file au cinéma le vendredi dans le réseau Ciné Passion. Cette fois-ci du côté de Boulazac pour le studio 53. On est aux côtés de Stanislas. Bonsoir.
3: Bonsoir Théo, bonsoir aux auditeurs d'ici Périgord.
0: Avec un beau programme à découvrir dans les prochains jours. Vous vouliez démarrer un peu avec le film phare La Maison des Femmes.
3: Oui, alors le lundi 8 juin à 20h, on aura un ciné-rencontre autour du film La Maison des Femmes. Et après la projection, nous recevrons l'équipe du service La Maison des Femmes du centre hospitalier de Périgueux qui échangera avec le public. Aux côtés de Sylvie, sage-femme coordinatrice, les intervenantes présenteront les missions de cette structure d'accueil, d'écoute et d'accompagnement des femmes. Donc une soirée engagée et humaine pour mieux comprendre ces dispositifs qui sont essentiels aujourd'hui.
0: D'autres programmations justement sur le ciné ?
3: Oui, alors mardi 9 juin, donc le lendemain à 20h, on poursuit notre engagement pour l'accessibilité avec la projection de Sordin en version FME, donc sous-titrée pour les personnes sourdes et malentendantes. Ce sera une séance ouverte à toutes et à tous, hein, placée sous le signe de l'inclusion, de la découverte et du partage. Côté comédie, on pourra retrouver Pour le plaisir et Juste une illusion. Pour les amateurs de science-fiction, ils pourront découvrir le très attendu Mandalorian and Grogu, inspiré de l'univers Star Wars. Et enfin, pour les amateurs de sensations fortes, on leur donne rendez-vous le samedi 13 juin pour une grande soirée de l'horreur avec 4 films au programme, frissonner jusqu'au bout de la nuit.
0: Oui, à l'approche justement de tous ces films, vous pouvez évidemment retrouver tout ça sur le site internet de Ciné Passion. Stanislas, du côté du studio 53, que vous retrouverez donc à Boulazac. Merci beaucoup.
3: Merci à vous, belle soirée.
0: À bientôt. Et nous, on vous offre vos invitations pour aller dans le réseau Ciné Passion au 05 53 53 82 82. Vous nous appelez et vous tentez de répondre à cette question plutôt simple. De quel film est tirée cette réplique ?
4: Il s'appelle Juste Leblanc.
5: Ah bon, il n'a pas de prénom.
4: Je viens de vous le dire, Juste Leblanc. Monsieur Pignon, votre prénom à vous, c'est François, c'est juste ?
6: Oui.
4: Eh bien lui, c'est pareil, c'est juste.
0: Allez, si vous pensez avoir la bonne réponse, vous nous appelez évidemment au standard d'ici Périgord CF qui décroche ce soir. 05 53 53 82 82, Juste Leblanc, une réplique bien connue d'un film que vous connaissez forcément. Si vous avez la réponse, eh bien vous repartez avec vos invitations pour aller voir les films en ce moment dans le réseau Ciné Passion. Tant d'écouter Mylène Farmer avec C'est à qui le tour ?

0: Vous l'avez sans doute découvert sur Ici Périgord, cette chanson, C'est à qui le tour. Ça fait partie de son album éponyme qui vient de sortir, ce titre, C'est à qui le tour. Mylène Farmer, donc, que vous venez d'entendre dans la playlist Ici Périgord. 17h43, on vous offre vos invitations pour aller au cinéma.
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0: Et on va à Saint-Aquilin, c'est Patricia qui est avec nous. Bonsoir.
3: Bonsoir.
0: Comment est-ce que vous allez ?
3: Eh bien, moi, je vais très bien. Et puis, je voudrais faire un petit coucou à mon fils, si vous me le permettez, parce qu'il s'appelle Théo aussi, et c'est son anniversaire aujourd'hui.
0: C'est vrai ? Voilà. Il a quel âge ?
3: 19 ans.
0: 19 ans. Écoutez, on l'embrasse. Il habite encore en Dordogne ?
3: Non, il est parti faire ses études, comme un grand, voilà.
0: Ça va, vous tenez le coup quand même, Patricia ? C'est jamais évident.
3: Et j'essaye, c'est dur, hein, pour une maman, mais bon.
0: Bon, il revient de temps en temps en Dordogne, quand même.
3: Oui.
0: Bon. Eh bien, écoutez, si vous remportez ces deux invitations pour aller au cinéma avec lui, voilà, ça fait une belle sortie à faire. Patricia, on joue autour d'une réplique, une réplique d'un film, écoutez.
4: Il s'appelle Juste Leblanc.
5: Ah bon, il n'a pas de prénom.
4: Je viens de vous le dire, Juste Leblanc. Monsieur Pignon, votre prénom à vous, c'est François, c'est juste ?
6: Oui.
4: Et bien lui, donc, c'est pareil, c'est juste.
0: C'était plutôt évident, Patricia.
3: Oui, c'est le dîner de cons.
0: Évidemment, le dîner de cons, c'est une bonne réponse. Deux invitations pour aller dans le réseau Ciné-Passion. Vous, c'est plutôt du côté Saint-Astier ou Ribérac, si je ne dis pas de bêtises.
3: Exactement, vers chez moi, voilà, d'un côté ou de l'autre.
0: Et bien voilà, félicitations, Patricia.
3: Merci beaucoup.
0: On embrasse encore une fois votre fils Théo, s'il nous écoute sur l'application.
3: Merci à vous.
0: Et à bientôt, avant de vous laisser, Patricia, la première radio de Dordogne.
3: Ici Périgord, bien sûr.
0: À bientôt, bon week-end.
3: Merci, pareillement, au revoir.
0: Fanny Canuals, She Drives Me Crazy à 17h45. Et vous pouvez nous écouter via l'application ici, hein, lorsque vous bougez un petit peu plus loin que la Dordogne. 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

Vous écoutez ici Périgord, Fan New Cannibals, avec à 17h48, on vous offre de nouvelles invitations avec le jeu de la reprise. Vous nous appelez au 05 53 53 82 82, deux entrées pour aller profiter du spectacle d'Alex Lutz. C'est le 12 juin, le 12 ça veut dire que c'est vendredi prochain dans une semaine à 20h. 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Deux invitations donc pour aller profiter de ce spectacle. Mais pour ça, on joue autour d'une reprise de Dadju. Une reprise de qui, écoutez ?

Si vous pensez avoir la bonne réponse, vous nous appelez au 05 53 53 82 82. Je rappelle que c'est pour remporter vos invitations pour le spectacle d'Alex Lutz, Sex, Grog et Rocking Chair. Vous nous appelez maintenant et vous repartez avec ces deux invitations. C'est la semaine prochaine, vendredi à 20h, à l'Espace Étincelle.

0: In Excess, Never Tears Us Apart, à 17h53. On vous offre vos deux invitations pour le spectacle d'Alex Lutz, vendredi à 20h, à l'espace étincelle de Bergerac.
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0: Et on est aux côtés de Claude, qui nous appelle de Ribérac. Bonsoir.
3: Bonsoir.
0: Vous allez bien ?
3: Ça va et vous ?
0: Mais très bien, vous avez reconnu ou pas la chanson que chantait Dadjou ?
3: Oui, Gilbert Montagnier.
0: Gilbert Montagnier.
3: J'ai le blues de toi.
0: Le blues de toi, et oui. Il y a un petit changement de rythme aussi, hein.
3: Ah.
0: C'est pas exactement pareil. Mais Claude, c'est une bonne réponse, félicitations.
3: Merci.
0: Ben voilà, vous partez avec deux invitations pour aller à l'espace étincelle de Bergerac. Vous y êtes déjà allé ou pas?
3: Ah non, du tout.
0: Ouais, c'est tout nouveau.
3: Oui, ça sera une première avec madame.
0: Ah ben voilà, un joli cadeau pour aller profiter de ce spectacle d'Alex Lutz. Félicitations, Claude.
3: Merci beaucoup.
0: Vous faites quoi de beau ce week-end? Vous avez prévu des choses? Il va faire beau normalement.
3: Alors demain j'ai un tournoi de l'amitié à Vitoré de foot.
0: Ok.
3: Et dimanche je vais chiner, je vais faire des brocantes, je vais me promener.
0: Vous faites quel poste de foot vous, Claude?
3: Ah moi je suis gardien de foot.
0: Gardien, oh là là, ça j'ai jamais eu le courage. Comment vous faites avec les ballons?
3: Ah mais écoutez.
0: Non mais c'est vrai, j'ai toujours l'impression qu'il va arriver dans la tête, donc moi j'esquive. Ouais. Oui, le pire gardien, ce que me dit. Fais vite à la technique. Ouais, faut pas esquiver les ballons quand vous êtes gardien, forcément. Bah, Claude, vous avez du courage. Félicitations.
3: Merci beaucoup.
0: Encore une fois pour ces deux invitations. Et puis avant de vous laisser, Claude, la première radio de Dordogne.
3: Et c'est Périgord, bien sûr.
0: Allez, à bientôt, Claude. Merci beaucoup.
3: Merci. Au revoir.
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0: Très bonne soirée à l'écoute d'Ici Périgord. Il est tout juste 18h. Le journal, Philippine Thibaudot.
2: Des incendies en série et en pleine nuit. Le syndicat des déchets de Dordogne s'interroge. 20 bornes à déchets ont brûlé dans le département en l'espace de seulement 3 semaines. Coût total des dégâts, 42 000 euros. Une information qu'Ici Périgord vous révèle ce soir et que vous allez nous expliquer. Marie-Astrid Guégan, bonsoir.
3: Bonsoir.
2: Ces incendies ont eu lieu dans l'agglomération de Périgueux et à Saint-Astier entre mi-mai et même cette nuit.
3: Oui, ce matin, des habitants de Périgueux et de Trélissac, notamment au niveau de l'avenue Franconi, ont découvert leur borne à déchets éventrée, noircie par un incendie. 4 points d'apport volontaire hors d'usage, en plus des 16 déjà touchés par des incendies ces 3 dernières semaines dans l'agglomération de Périgueux, à Boulazac, Champsvinel, Coulounier, Sagnac et aussi à Saint-Astier, vous l'avez dit, surtout des bornes jaunes pour les déchets recyclables. À chaque fois, les incendies ont lieu dans la nuit, entre 23h et 5h du matin. Le SMD3 parle de vandalisme, persuadé qu'il s'agit d'incendies volontaires. Le syndicat des déchets de la Dordogne a estimé les dégâts à 42 000 euros. Son président, Pascal Protano, est très en colère.
4: C'est toujours pareil, c'est l'usager qui paye, parce que nous, on n'a pas d'autre recette que l'usager. C'est dramatique que des gens puissent arriver à nous faire dépenser des sommes pareilles. On me demande de baisser le prix, on me demande de faire des efforts, mais on a toujours des actes de malveillance. Quand on dégrade comme ça, tout le monde paie.
3: Le premier incendie de cette série a eu lieu le 13 mai, le lendemain de la réélection de Pascal Protano à la tête du syndicat. Le SMD3 a porté plainte après chaque incendie. Selon nos informations, une enquête est en cours.
2: Merci Marie-Astrid Guégan. Ici Périgord a contacté le parquet de Périgueux qui ne souhaite pas communiquer pour l'instant. Allons-nous vers le dénouement de l'affaire Liana, un corps retrouvé hier, autopsie aujourd'hui, résultat attendu ce soir. La collégienne de 11 ans est portée disparue dans le Gers depuis maintenant une semaine. Dans ce contexte, et pour dénoncer des dysfonctionnements des services de l'État, des collectifs de victimes appellent à se rassembler partout en France et à Périgueux. Le rendez-vous est donné lundi soir, 19h, devant le Palais de Justice. Une marche blanche est aussi organisée la veille, dimanche à 15h, à Florence, dans le Gers, la ville de résidence des parents de Liana. À Saint-Cyprien, l'intervention des pompiers cet après-midi pour un accident de la route. Ça s'est passé sur la départementale 703 après un refus de priorité. 5 personnes ont été légèrement blessées et transportées au CH de Sarlat. C'est un abattoir tout propre, tout neuf et tout plein d'ambition à Thiviers. Les élus et les éleveurs l'ont découvert rénové. Aujourd'hui, les travaux auront duré 3 ans et coûté 18 millions d'euros. Le groupe RTA a racheté l'abattoir en 2020. C'était soit sa fermeture, soit sa rénovation. Olivier Aubert est le directeur général du pôle Limousin du groupe RTA.
5: C'était vétuste, il fallait tout refaire. Donc on a investi 18 millions d'euros sur ce site-là pour le rendre aux normes. Aujourd'hui, oui, il y a des abattoirs qui ferment parce qu'ils ne sont plus dans les normes. Donc on se doit d'avoir des outils pointus pour pouvoir perdurer dans l'avenir. Donc pour avoir un outil pointu, il faut investir. On est près des producteurs, on est en plein cœur de la région de production. Vous avez les éleveurs, là, il y en a un qui est ici, il n'est même pas à 500 mètres de là. On est au cœur de la production. On a les consommateurs à côté, on a les producteurs à côté. On a une qualité, un savoir-faire en France qui est inégalable. Donc nous, on fait ce qu'on pense bon pour le consommateur et pour le bien-être animal. Moins les animaux y voyagent, mieux c'est.
2: Olivier Aubert, directeur général du pôle Limousin du groupe RTA. Les urgences physiques à Sarlat sont fermées demain toute la journée, de 8h30 à 20h30, en raison d'un manque de médecins urgentistes. En cas de problème de santé, il faut appeler d'abord le 15, le SAMU, pour être ensuite orienté. S'imaginer Jedi et manier le sabre laser, on y a tous un petit peu rêvé. Eh bien, sachez qu'il y en a qui ne l'ont pas seulement rêvé, mais qui l'ont fait. Deux Périgourdins sont en fait deux des meilleurs Jedi de France. Oui, je suis très sérieuse. Ils s'appellent Raphaël et Julien. Ils ont remporté un titre national dans la catégorie chorégraphique. C'était le mois dernier dans les Yvelines. Julien nous explique ce qu'est cette discipline qui mélange sport et art.
6: On a une performance qui doit faire entre 2 et 4 minutes. Nous sommes évalués sur deux aspects. Le premier, c'est la technique. Quels gestes on va faire, s'ils sont bien réalisés, quelle complexité ils ont. Le deuxième aspect, c'est l'aspect artistique, au niveau des costumes. au niveau du maquillage, au niveau des décors s'il y en a, et bien sûr au niveau de la prestation scénique. C'est un combat chorégraphié, et pas une chorégraphie de combat, pour la simple et bonne raison que lorsqu'on crée ce combat, on le crée avec cet aspect de venir toucher, de savoir où est-ce que va notre arme. Le but étant quand même de dézinguer l'autre.
3: Voilà, il va donc peut-être à nouveau pouvoir dézinguer ses adversaires. Sa compagnie tient une représentation gratuite demain soir à partir de 19h à la salle des fêtes de Notre-Dame de Sanilhac. Allez voir, ça vaut le coup d'œil. Et puis, un œil cette fois sur le tennis. Roland-Garros, demi-finale homme qui opposait l'Allemand Alexander Zverev au Tchèque Jakub Mensik. Et c'est le numéro 3 mondial qui l'a remporté. Alexander Zverev qui file en finale. Ce soir, duel italien pour l'autre demi-finale. Finale, Flavio Cobolli face à Matteo Arnaldi, c'est à 19h.
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3: Et quel temps vous nous proposez, Théo ?
8: Eh bien, normalement, pour ce week-end, ça devrait être sur l'ensemble du soleil. On nous annonce quand même un petit peu de pluie demain matin au réveil, quelques rares averses. Après, ça laissera place à du soleil. Donc, et des températures de 21 degrés sur Périgueux, 21 à Brantôme, à Ribérac, 20 degrés sur Vert. Pour dimanche, pour le coup, grand soleil à l'horizon, pas un nuage, 18 degrés en matinée et 24, voire 25 degrés dans l'après-midi, selon toujours les prévisions de Météo France. Philippine, on vous retrouve demain ?
3: Non, pas demain, c'est le week-end
8: soirée,
3: pour moi. Très bonne soirée.
8: Bonne soirée.
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8: Et oui, c'est vrai, ça c'est une bonne nouvelle, on est vendredi. C'est déjà peut-être en week-end, à 18h06. Ou alors, dans la voiture. En train de vous dire, pourquoi il avance pas lui ? Bon, bah, prenez votre mal en patience. On écoute téléphone pour passer tranquillement cette file d'attente avec Cendrillon. Sans...

0: 18h10, vous écoutez Cendrillon, le groupe Téléphone.
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0: On est ensemble jusqu'à 19h, on en profitera pour parler football avec Francis Lacour. Ça arrivera avant 19h évidemment, avec le club de football La Tour Blanche, Verteillac-Mareuil, qui jouera demain soir sa première finale de Coupe de Dordogne. Bougez pas, on vous en parle dans une petite demi-heure. Et puis là, juste après la dernière chanson du monde, signée Florent Pagny, on vous emmène profiter des événements à ne pas manquer ici en Dordogne.

0: Avec la dernière chanson du monde, 18h14.
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0: Et nous sommes ce soir aux côtés de Mélanie Antonio, présidente de l'association Ludic Events, qui organise pour ce week-end une journée festive du côté du Bug. Ce sera donc ce samedi, demain. Bonjour.
3: Bonjour.
0: Ça démarre à 9h jusqu'à 22h près de la Vézère. C'est une journée avec pas mal de rendez-vous. C'est quoi le principe?
3: Exactement.
0: Justement,
3: alors le principe, un regroupement de plein d'exposants avec vraiment des métiers différents. Donc évidemment, il y aura des métiers pour les animaux, mais il y aura aussi des créateurs, des éditeurs. Voilà, on fait un gros regroupement de plein de savoirs.
0: Alors vous parlez des animaux parce que c'est vraiment le centre de cet événement.
3: Pas forcément, non. En fait, on joint vraiment tout. Il y en aura vraiment pour tous les goûts. Mais effectivement, il y a des animations, des démonstrations avec les chiens. Mais il y aura la Zumba. Donc voilà, il y aura vraiment de tout.
0: J'ai vu qu'il y avait de la tombola, des parades, de la musique.
3: Exactement.
0: Des concours et également du stand le plus attractif. Ça, c'est sympa.
3: Oui. C'est pour ça. Quand je dis qu'il y en a pour tous les goûts, là, on est vraiment dans ce cas de figure.
0: Et vous parlez aussi de la parade des Pitchouns. Ça, c'est sur inscription. Sur 3 euros. Et dans cette parade, on va pouvoir tirer au sort 3 personnes, c'est ça?
3: Exactement. En fait, c'est donc sur inscription et la personne vient avec son chien et se démarque pour être le coup de cœur des jurys qui seront sélectionnés dans le public.
0: Est-ce qu'il y a des critères pour les chiens ou est-ce que c'est vraiment bon enfant?
3: Pas du tout. Il n'y a aucun critère. C'est vraiment, ça peut être le chien le plus joliment déguisé, ça peut être une attitude, ça peut être... voilà, on n'est pas sur des critères de beauté, on est vraiment sur le duo qui se démarque.
0: Ça, c'est un exemple d'une activité que vous allez pouvoir retrouver donc sur cette journée, demain samedi. Tout au long de la journée, il y a des rencontres avec des exposants également et partenaires. Métiers de passion, de création, bien-être humain, animal, savoir-faire locaux, il y a vraiment... plein de choses, je crois qu'on est sur une trentaine d'exposants.
3: Oui, je pense même qu'on est sur une quarantaine d'exposants.
0: Ah oui.
3: Il y a des éditeurs, on a des créateurs, donc pour nommer, on a par exemple le parrain Dite Valentin qui nous fait des sacs absolument sublimes. On va avoir du shiatsu, de l'ostéopathie, de la naturopathie. Il y a moi qui, voilà, pour en tant qu'éducateur canin. On va trouver, alors là de tête comme ça, il y en a tellement en fait que j'arrive même plus à les nommer. Il y a le miel aussi qui vient, on aura des food trucks le midi et le soir. Ben voilà, c'est vraiment, il y en a de toutes sortes, de différents exposants.
0: Et on le disait, beaucoup d'événements, je voulais finir pour un autre exemple justement ce samedi, il y a des démos de maître chien.
3: Tout à fait, la douane sera là.
0: Alors c'est quoi?
3: La douane sera présente.
0: Ouais,
3: ils vont nous faire des démonstrations pour faire voir un petit peu comment ça se passe, comment réagit le chien, de quelle façon ils vont chercher. Donc là, on sera vraiment sur de la représentation de leur travail.
0: C'est la douane de Périgueux qui sera présente sur place. Ça démarre donc à 9h jusqu'à 22h. Hein, c'est la journée festive du côté du Bug. C'est demain.
3: Et le soir, on fait la fête, on danse et on s'amuse.
0: Merci beaucoup.
3: Bien, merci à vous.

0: Bonnie Tyler. It's a Air Touch, 18h24, vous écoutez la première radio de Dordogne. Et dans les prochaines minutes, on vous parle des rendez-vous au jardin qui vous invitent sur cette édition 2026 autour de la thématique Les 5 sens du jardin.
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0: C'est le nom de sa chanson, Louane, conduire à 18h28. On vous emmène découvrir les rendez-vous au jardin. C'est ce week-end, l'édition 2026.
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0: Véritable éveil des sens au cœur du printemps, le rendez-vous au jardin qui vous invite chaque année, un petit et grand, néophyte et passionné, à découvrir la richesse et la diversité du patrimoine vert. Je vous le disais, ce week-end, c'est l'édition 2026 avec la thématique les 5 sens du jardin. À voir par exemple les jardins de Sardie à Vélines, où vous allez pouvoir découvrir l'élégance romantique des jardins de Sardie, un écrin de verdure d'inspiration italienne, lauréat du prix du jardin patrimonial Aquitaine en 2024. Les rendez-vous au jardin, c'est le occasion de se ressourcer dans ce cadre naturel, en amoureux, en amis ou en famille. Le propriétaire vous permet d'ailleurs de découvrir les perspectives de ces jardins et de mieux comprendre les illusions d'optique qu'elles peuvent créer, semblant allonger ou raccourcir les distances. Vous verrez, il y a le long des bassins au couloir de char, où il y a encore l'oliveraie arrosée d'un canal qui s'anime avec des jets d'eau. Il y a plein de choses à découvrir sur place et vous avez juste à vous laisser guider et surprendre par de nombreuses plantes odorantes sur place, ou encore des rosiers lianes parfumées. Ça, c'est à Véline, et c'est ce week-end à l'occasion d'édition 2026 de cette thématique, les 5 sens du jardin. C'est les rendez-vous au jardin.
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0: Et puis dans les prochaines minutes, on retrouvera Patrice Gascoin pour aller découvrir les coulisses télé. Aujourd'hui, Patrice, il va nous parler d'un aventurier, Laurie Lag, qui nous emmène aux quatre coins de la planète parce qu'il a sa propre émission sur RMC Découverte. Tout ça, ça arrive après George Benson. Évidemment, vous avez reconnu les premières notes iconiques. Give me the night à 17h.

0: La voix de Santa, avec son titre Recommence-moi, 18h37. C'est le moment de retrouver Patrice Gascoigne qui nous emmène, comme d'habitude, dans les coulisses de la télévision. Et aujourd'hui, vous nous parlez d'un aventurier, Loury Lag, qui nous emmène aux quatre coins de la planète parce qu'il a sa propre émission sur RMC Découverte.
1: Ça va, vous, en ce moment? Pas trop de galères? Parce que Loury Lag, lui, ça rigole pas, hein?
2: On s'est fait tirer dessus sur plusieurs des épisodes, notamment l'Alaska. On s'est fait braquer au Honduras et on a failli mourir sur à peu près tous les épisodes.
1: Eh bien, ces épisodes, ils commencent à être diffusés à partir de ce soir sur la chaîne RMC Découverte. Le magazine de Loury Lag s'appelle Baroudeur. Cet explorateur de l'extrême nous embarque dans les environnements les plus hostiles de la planète. Le premier épisode de ce soir nous propose 28 jours dans l'enfer vert du Honduras. Loury Lag y affronte tout un tas de dangers, des crocodiles, des serpents venimeux et des narcotrafiquants. La mort rôde autour de lui, mais qu'est-ce qui vous pousse à défier ainsi la mort, Loury Lag?
2: La mort fait partie de l'écosystème dans lequel j'évolue, et pour moi, pour pouvoir apprécier la vie à sa juste valeur, il faut se frotter ou flirter avec la mort. C'est ce qui me permet d'avoir beaucoup d'amour pour la vie.
3: Là, dans ce qu'on voit des épisodes, les limites, elles y sont là.
2: D'habitude, je pars tout seul et pour la première fois, je fabrique une émission où je vais à la rencontre des gens. Et donc, effectivement, on perd un petit peu le contrôle des limites, on perd un petit peu le contrôle du danger. Et c'est ça qui est difficile dans ces épisodes, c'est que on rencontre des gens qui sont aussi fous que moi et qui font des métiers tellement fous que du coup, on outrepasse toutes les limites, que ce soit les températures, que ce soit les risques. Et effectivement, le danger est partout.
3: Alors moi, ce que je voulais comprendre, c'est que vous vivez des aventures extrêmes, donc vous vous mettez en danger et voilà. Mais dès l'instant où on peut voir les images, ça veut dire que d'autres personnes sont à côté de vous. Elles aussi vivent ces mêmes dangers, mais j'ai envie de dire encore plus difficiles parce qu'elles, en plus, faut qu'elles filment.
2: Alors, c'est vrai que l'équipe de tournage, qui est très réduite, la plupart du temps, ils partagent à 90% les mêmes conditions que moi de tournage, qui sont très souvent extrêmement dures, voire parfois abominables.
1: Les confidences d'un trompe-la-mort, Loury Lag a retrouvé ce soir sur RMC Découverte avec ce nouveau magazine Baroudeur. Et si vous voulez en prendre plein les yeux, retrouvez une autre aventure de Loury Lag, mais cette fois au cinéma en Alaska, avec le comédien Jérémy Régnier. Ça s'appelle « D'un monde à l'autre », un magnifique et glaçant voyage initiatique entre deux hommes heurtés par la vie, d'un monde à l'autre, dans les salles à partir du 10 juin. À demain pour une nouvelle aventure, celle des coulisses télé.
0: Merci beaucoup Patrice Gascoigne. On vous écoute en podcast sur l'application ici et sur ici.fr. Et puis là, dans quelques minutes, c'est Francis Lacour qui sera avec nous pour nous parler sport et plus précisément d'un club de football, la Tour Blanche Verteillac-Mareuil, qui jouera demain soir sa première finale de Coupe de Dordogne. Un petit peu la pression, on l'imagine. On en parle après, je veux du soleil.

0: Au petit bonheur, avec Je veux du soleil à 18h42, vous en aurez ce week-end. En attendant, je propose de retrouver Francis Lacour pour parler sport en Périgord. Bonjour Francis.
1: Bonsoir Théo, bonsoir à tous.
0: Et vous nous parlez du club de football de la Tour Blanche, Verteillac-Mareuil, qui jouera demain soir, sa toute première finale de Coupe de Dordogne.
1: La finale se jouera demain à 18h30 à Saint-Astier. Elle opposera Thenon-Limera Fosmagne à cette équipe de l'entente La Tour Blanche Mareuil-Verteillac. Une saison historique pour ce club. L'entraîneur Guillaume Bardou.
2: C'est une saison un peu historique pour nous parce que un maintien qui a été acquis assez tôt dans une poule qui a été très très relevée hein, parce que encore à deux journées de la fin, on pouvait aussi bien terminer deuxième que dixième. Donc tout s'est joué sur des détails. On fait une saison magnifique puisque historiquement, on n'avait jamais atteint, on a fait un 64e de Coupe d'Aquitaine, ce qui était déjà historique pour notre club. On a fait une série d'invincibilité de 15 matchs en championnat. Et en plus de ça, on a ce fameux parcours en Coupe de Dordogne où on a l'honneur de se retrouver en finale et d'avoir atteint la finale sans avoir encaissé de but pour le moment.
1: Et c'est une première pour le club, cette place en finale?
2: Alors, le club est une fusion qui date de 2022, donc effectivement, c'est une première. Après, le club est la fusion du club de Mareuil, Mareuil-sur-Belle, qui a été déjà en finale en 2015. La Coupe d'Ordogne qu'ils avaient perdu contre Montpont et du club de TSMB 88, donc l'entente La Tour Blanche Verteillac qui avait fait plusieurs demi-finales déjà. Nous sommes un club rural hein, et le foot en ruralité souffre énormément. Nous avons quand même un pôle senior de 73 personnes. Il y a un an de ça, on n'y aurait pas cru. On aurait rigolé si on nous avait annoncé ce parcours.
1: Vous vous considérez comme l'outsider ou le favori de cette finale face à Thenon-Limera Fosman qui également évolue en Régional 3 mais qui a terminé tout de même deuxième de son championnat derrière Sarlat.
2: Oui, alors totalement. C'est un peu, en fait, si vous voulez, cette rencontre, c'est un peu le choc des cultures en termes de foot, hein, parce que c'est deux projets différents. Nous, on a un projet très rural avec beaucoup de garçons identitaires du club, une situation économique et géographique qui est très différente de celle du club de Thenon. Thenon, à la différence, a des joueurs qui ont connu le haut niveau régional, voire même le niveau national pour certains. C'est un peu un choc des cultures. Donc, naturellement, on a un statut d'outsider. Le statut dans le football ne veut rien dire et justement on maximisera les chances qu'on a d'exister dans cette rencontre.
1: Finale de la Coupe de Dordogne de football demain 18h30 à Saint-Astier.
0: Merci beaucoup Francis, on vous écoute en podcast, ça se passe sur notre application ICI à télécharger gratuitement sur votre smartphone et sur le site internet ICI.fr. 18h45, vous reconnaissez ces notes, Start Me Up de Rolling Stone, avant de retrouver Laurent Petit-Guillaume dans un petit quart d'heure à partir de 19h pour cette playlist 100% années 80.

0: Ça détend. Écran total, Benjamin Biolay dans la playlist ici Périgord. Dans quelques minutes, on fera le point sur l'actualité avec le journal de 19h. Et puis ensuite, c'est Laurent Petit-Guillaume, comme tous les soirs, qui vous emmène dans sa playlist 100% années 80 avec du Goldman. On aura Jeanne Masse, Stéphane Escher, Gold, évidemment, avec Capitaine à un moment donné. Tout ça, ça arrive à partir de 19h.
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Sous les jupes des filles, évidemment, dans la playlist Ici Périgord à 18h59. Retenez bien l'horaire, 20h, 21h. C'est l'émission à Décibel. Elle reçoit Émilie Mazoyer ce soir, le groupe Negmaron qui célèbre les 25 ans de l'album Le Bilan.

0: vous allez pouvoir justement découvrir leur nouveau single. Ça s'appelle Diaspora. Ils seront ce soir à 20h dans l'émission Décibel d'Émilie Mazoyer.
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0: Et il est tout juste 19h. Vous écoutez la première radio de Dordogne. Avant de retrouver Laurent Petit-Guillaume pour votre playlist 100% années 80, le journal de 19h. Badge, Mathieu.
2: Il n'y a désormais plus de doute. Le corps retrouvé est bien celui de la petite Liana, la fillette de 11 ans, disparue il y a une semaine dans le Gers. Le procureur d'Agen vient de le confirmer. Le principal suspect, Jérôme Barella, un père de famille d'une quarantaine d'années, était pourtant visé par au moins 5 procédures concernant des violences sexuelles sur des mineurs sans avoir été inquiété. Le ministre de la Justice, Gérald Darmanin, sera sur TF1 dans le 20h pour s'expliquer. Nicolas Joly, bonsoir.
3: Bonsoir Benjamin, bonsoir à tous.
2: Vous revenez du ministère de la Justice, et car dans cette affaire, c'est une véritable succession de dysfonctionnements administratifs qui sont mis au jour.
3: Oui, des dysfonctionnements à tous les niveaux et notamment des délais incompréhensibles, notamment dans l'affaire d'août 2025. Selon une source proche du dossier, le parquet de Toulouse met plusieurs semaines pour se dessaisir auprès du parquet d'Auch. Surtout, il ne donne pas d'alerte, aucune trace d'un appel téléphonique ou d'un échange de mail pour dire « Attention, on vous envoie une affaire de violence sur mineur, il faudrait demander une garde à vue immédiatement. » L'ordre papier met 13 jours pour faire Toulouse-Auch. On met plusieurs semaines à désigner un magistrat, plusieurs jours pour désigner un service enquêteur, les gendarmes. Entre janvier et le 14 février, ils font plusieurs actes d'enquête. La mère de la jeune fille est auditionnée à nouveau, l'entourage est interrogé, mais le principal suspect n'est pas mis en garde à vue alors qu'il y a une expertise médicale qui atteste des violences et une expertise psychologique de l'enfant qui crédibilise son témoignage. Ils ont traité cette affaire comme n'importe quelle affaire, déplore-t-on du côté de la chancellerie, alors que 3 circulaires demandent aux tribunaux de mettre la priorité sur les violences faites aux enfants. Une mission d'inspection est en cours pour identifier les responsables de ces dysfonctionnements, avec un premier rapport prévu le 19 juin. Le ministre de la Justice ne peut pas sanctionner lui-même les magistrats, mais il proposera des sanctions individuelles au Conseil national de la magistrature.
2: Merci Nicolas. Dans la commune de Florence, là où la collégienne était scolarisée, la cellule d'urgence médico-psychologique ouverte en début de semaine dans son collège a été renforcée aujourd'hui, car Adèle Belloumri, les élèves et leurs parents sont particulièrement émus. Vous êtes sur place pour ici.
4: Plusieurs élèves ne sont pas venus ce matin. Devant l'établissement Hubert Reeves, un bal incessant de voitures. Quelques parents confient au micro être apeurés et vouloir désormais systématiquement être présents pour déposer ou récupérer les enfants. Angélique, maman de 2 collégiens, est toujours en état de choc.
5: Totalement abasourdie, parce que on s'imagine pas que ça peut arriver ici.
4: Et ça va être impossible de tourner la page, poursuit-elle.
5: C'est pas quelque chose qu'on oublie, et puis il n'y a pas qu'elle. Enfin, avant, il y avait Marion, il y a Maïlis, le petit Émile.
4: Alors autant en parler, dit cette maman, pour extérioriser ce que son fils de 6e a eu du mal à faire jusque-là.
5: Hier, on a discuté à table, avec BFM derrière, et du coup, il s'est mis à pleurer.
4: Une émotion contenue par cet enfant depuis une semaine, Nathan, 11 ans, a fini par réaliser et par parler.
6: Je me sens un petit peu mal, quoi, pour elle et pour sa famille.
4: Les cours n'étaient pas imposés ce matin, nous dit-il, alors on a beaucoup parlé entre camarades.
6: Ça m'a choqué, tout le monde en parlait, j'étais avec mes potes, on essayait d'esquiver, mais au bout d'un moment, on s'est dit, vas-y, tout le monde se sentait mal pour elle.
4: Et certains enfants se sont mis à pleurer, plusieurs ont sollicité la cellule d'écoute mise en place lundi, renforcée depuis ce matin. En tout, 40 professionnels de santé sont là pour écouter les enfants, les professeurs, mais aussi les parents, s'ils le souhaitent.
2: La mairie qui va organiser ce dimanche une marche blanche et puis des appels à rassemblement citoyen se multiplient pour faire entendre la colère face à l'impunité des pédocriminels. Des manifestations seront organisées lundi à 19h devant les tribunaux un peu partout en France. À Marseille, le narcotrafiquant Félix Bengui, chef présumé du clan Yoda, condamné à 12 ans de prison par le tribunal correctionnel. Il était jugé depuis 3 semaines dans un procès sous haute protection judiciaire. Une centaine d'établissements hospitaliers vont expérimenter un filtrage pour permettre d'accéder aux urgences cet automne. La ministre de la Santé indique vouloir lutter contre leur engorgement en obligeant les usagers à d'abord appeler le 15 pour régulation, une campagne de communication. Les urgences, ce n'est pas une évidence, est également lancée dans ce sens. En sport, et si c'était son année à Roland-Garros, Alexander Zverev s'est qualifié pour la finale du tournoi après sa victoire sur le Tchèque Jakub Mencik. Plusieurs fois finaliste d'un grand chelem, l'Allemand n'a jamais gagné une finale. Il traîne depuis une réputation de loser dont il s'amuse un peu à la fin du match.
7: Mon coach m'a rien dit en 25 ans, donc j'aimerais d'ailleurs qu'il me dise quelque chose.
8: No, I lost so many matches in my life and you still haven't said anything, so it doesn't change.
9: J'ai perdu tellement de matchs dans ma vie.
8: It's okay. No, look, I think the atmosphere here is always amazing. I think
9: l'atmosphère ici est toujours incroyable. Le public français est vraiment là, c'est vraiment un événement historique.
8: The atmosphere is amazing and I just enjoy
9: incroyable.
8: Playing on this beautiful court.
9: And for me, like, fabuleux de jouer sur ce magnifique court.
2: Et dans l'autre demi-finale, Matteo Arnadi, victime d'un virus et forfait, c'est son compatriote Flavio Coboli qui jouera la finale.
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0: Et on fait le point sur le temps en Dordogne, en Météo France qui nous annonce pour ce week-end des températures plutôt agréables et surtout du soleil. On nous annonce 19 degrés sur le secteur de Périgueux, à Vert, à 19 à Tourtoirac ou encore à Montignac, ça c'est pour demain matin. 22 degrés demain après-midi partout sur le département. Et puis si on pousse jusqu'à dimanche, à nouveau du soleil, pas un nuage à l'horizon, à 18 degrés en matinée et 24 degrés dans l'après-midi du côté de Périgueux, Sarlat ou encore à Bergerac. Un joli week-end donc en préparation. Nous on continue avec la playlist 100% années 80 aux côtés de Laurent Petit-Guillaume.
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11: Bonsoir à tous. On a tous des chansons qui accompagnent des souvenirs perso. On a tous des refrains qui sont synonymes de rencontres, de lieux, de moments de vie perso. Et il y en aura encore ce soir, je vous promets, d'ici 20h. Et ça commence comme ça.

0: Inox, c'était The Locomotion.
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0: 1987, c'est le premier tube mondial de la jeune Australienne et de nombreux vont suivre jusqu'à aujourd'hui. Et c'est pas fini, Kylie vient d'annoncer une tournée anniversaire pour fêter ses 40 ans de carrière. Et si vous voulez en savoir plus, actuellement, elle se raconte dans une série documentaire en 3 épisodes disponibles sur Netflix, ça s'appelle Kylie. Les années 80, c'est aussi bien sûr les années Gold. Un groupe de Bâle au départ, qui s'est formé dans les années 60. En 87, ils sont numéro 1 avec Capitaine Abandonné.
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0: Le groupe Double, c'était Captain of Her Heart. C'est un duo suisse qui laisse son empreinte dans l'histoire de la musique des années 80 avec ce titre que toutes les jeunes radios libres de l'époque s'approprient pour en faire un tube. C'était en 85. Alors et vous, vous écoutiez quoi comme nouvelle radio à cette époque-là? Bon, je vous laisse avec vos souvenirs et pour la suite, on avance de 4 ans. Encore un duo, mais suédois, Roxette, Listen to Your Heart, c'est juste après ça.
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2: C'est sur 3 jours à Dôme que se déroule le festival de théâtre amateur. L'ouverture débute ce soir à 18h et se poursuit jusqu'à dimanche soir. Isabelle Rousseau, présidente de l'Office de la culture de Dôme, nous en parle.
3: Les temps forts des 3 journées sont les pièces, bien sûr, qui vont avoir lieu dans la salle de la Rode, mais dans le jardin de la Rode, entre toutes ces pièces de théâtre, il y aura des animations, des sketchs, des petits jeux de scène, des scénettes, avec également des troupes amateurs. Il y aura aussi un ventriloque avec sa marionnette, une chanteuse de musique du monde, des lectures de poèmes, des chansons de Jean Ferrat et de Serge Lama, différentes représentations en fait qui nous permettront d'avoir une continuité dans la journée.
2: Le festival du théâtre amateur à Dôme, c'est encore demain à 15h jusqu'à 20h30, puis dimanche de 14h à 20h30, gratuit dans les jardins de la Rode.

0: Jean-Jacques Goldman, c'était Il suffira d'un signe.
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0: C'est le premier tube de Goldman et pourtant cette chanson qu'il compose à la fin des années 70 ne lui était pas destinée. Eh oui, un producteur lui avait demandé des chansons pour une jeune chanteuse qui a participé à l'émission de télé Le Jeu de la Chance. La chanson passe inaperçue, sauf pour un autre producteur qui demande à Goldman de la réenregistrer pour lui. Bah, la suite, vous la connaissez, sa carrière est lancée. C'est aussi grâce à une émission de télé qu'en 85, Paradise Mis à Mort du groupe Lune de Miel devient un tube.
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0: George Harrison, Got My Mind Set On You, qui à l'origine s'intitule I've Got My Mind Set On You. Et oui, l'ex-Beatles s'est offert une reprise, un titre créé en 1962 par un certain James Ray. Allez, dans un instant, dès 20h, Émilie Mazoyer pour Décibel, elle reçoit ce soir le groupe Neck Baron pour fêter leurs 30 ans de carrière. Bon, ce sera après, entre autres, un tube des années 80, High of the Tiger, Survivor, juste après ça.
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1: Il est 20h et vous écoutez Décibel sur votre radio. Ici, toute l'actualité musicale jusqu'à 21h avec ce soir, Jackie, Benji, les Nègres Marrons, oh oui!
2: Le temps passé, passé, passé, beaucoup de choses ont changé. Qui aurait pu s'imaginer que le temps serait si vite écoulé?
3: On fait le bilan,
1: calmement, calmement, calmement. Non, on fait le bilan en se réjouissant. 30 ans de carrière, 1 million d'albums vendus, un nouveau dans les starting blocks. Et les concerts à venir, un nouveau single aussi, tout va bien.
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1: Salut à toutes, salut à tous et bienvenue dans Décibel. C'est parti pour une heure autour de l'actualité musicale. Ce soir, on célébrera Astrud Gilberto, une des plus belles voix de la bossa nova, cette musique brésilienne. Astrud qui nous a quittés il y a 3 ans, jour pour jour. Alors voilà, la chanson anniversaire, c'est pas toujours pour souffler des bougies, c'est parfois pour se souvenir. Et c'est ce qu'on fera à la fin de l'émission. Le coup de cœur du jour, c'est un jeune homme que nos invités connaissent bien, c'est Tommy Bugsy, qui vient de sortir une nouvelle chanson, Revolver Lover. Vous allez la découvrir tout à l'heure. 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Jackie, Benji, les Nègres Marrons, bonsoir.
5: Bonsoir. Bonsoir.
1: Ah, je suis contente de votre actualité parce que ça me permet à chaque fois de vous inviter à nouveau.
5: C'est vrai.
1: Dans Décibel.
5: C'est toujours un plaisir pour nous de te revoir, Émilie.
1: Merci.
5: C'est cool.
1: 30 ans d'amour. Vous êtes ma relation la plus longue depuis ça.

0: Nègre, premier album de Nègre Marron. Et donc, je le disais tout à l'heure en intro, avec ses quasi 30 ans de carrière, arrive ce chiffre canon de 1 million de disques vendus. Félicitations.
1: Merci.
0: Bravo, messieurs. Et bravo pour la longévité aussi, parce que on sait que c'est pas forcément évident. Alors, dans la chanson, on dit, on fait le bilan calmement. Mais si vous faites le bilan posément, est-ce que vous vous dites qu'effectivement, c'était pas un long fleuve tranquille ces 30 dernières années?
2: Ouais, c'est vrai qu'on peut dire que c'est pas un long fleuve tranquille, mais c'est aussi ça, le charme et la magie de la musique. Et c'est, il y a des périodes où tout va se passer très bien, il y a d'autres périodes où ça va être un petit peu plus compliqué. Comme on dit, il y a les hauts, il y a les bas, mais l'essentiel, c'est de garder toujours cette envie. L'envie de retrouver le public, l'envie d'aller en studio, l'envie de créer. Tant qu'on aura toujours cette envie en nous, on pourra dire que tout va bien malgré tout.
0: Et entre vous alors, parce que moi je le dis, c'est une histoire d'amour sans nuage entre vous et moi depuis 30 ans, mais c'est normal, vous ne m'avez pas sur le dos tous les jours. Vous en revanche, vous avez passé énormément de temps ensemble. Vous êtes sans doute la personne qui connaît le mieux l'autre sur Terre. Est-ce que ça, c'est une relation qui s'entretient d'une manière particulière?
3: Il y a de fortes chances, effectivement.
0: Ouais, hein. Que...
3: Ben écoute, franchement, c'est assez naturel. Ce qui est intéressant aussi, c'est qu'au-delà de la musique, on a surtout des liens d'amitié qui sont très forts.
0: Ça a commencé par ça.
3: Tout à fait, ça a commencé par l'amitié d'abord, et puis la passion est venue consolider tout ça. Et aujourd'hui, on a des vies de famille, on est des darons, donc pour le coup, les enfants aussi sont proches, et donc toutes sortes d'occasions et de célébrations sont bonnes pour qu'on se retrouve ensemble, bien au-delà de la musique en fait. Et donc, oui.
0: Vous diriez que ça ressemble à une relation de frère ou c'est encore autre chose?
2: Bah oui, c'est une relation familiale, une relation frère, une relation de couple. D'une certaine manière.
0: On était
3: au bord du divorce il n'y a pas longtemps.
2: Donc il faut des concessions, des consensus.
0: Ouais, c'est ça, ouais.
2: Et mais après, voilà, tout ça ne tient pas s'il n'y a pas une réelle fraternité entre nous, une réelle amitié. Et c'est vrai que, Benji, je le vois plus que ma femme, carrément, quasiment, parce que entre les studios, les concerts, le travail, il y a tout plein de choses qu'on fait ensemble. Mais en fait, je pense que ce qui continue de nourrir cette amitié, cette fraternité, c'est justement le fait qu'on se voit pas uniquement pour le boulot, quoi. On va s'appeler pour aller voir un match de foot, on va s'appeler pour aller manger au resto ensemble, on va s'appeler pour aller dans une soirée, on va s'appeler comme il disait Benji, quand il y a des événements familiaux, mariage, baptême. Donc tout ça fait que ça va au-delà de juste de gars qui travaillent ensemble. Non, on est des frères pour de vrai, quoi.
0: C'est beau. Alors, il y a un nouveau single qui s'appelle Diaspora avec un clip qui vient de sortir. On va l'écouter et en parler tout à l'heure, le décortiquer, mais juste pour vous mettre l'eau à la bouche, enfin aux oreilles exactement.

avec le petit clin d'œil Exodus de Bob Marley. On en parlera tout à l'heure. Pour le moment, il faut qu'on parle de cet énorme tube qu'on passe régulièrement ici dans cette émission. Dès qu'on a envie de se réconforter avec un petit peu de nostalgie, mais de la nostalgie douce et lumineuse.

0: Le bilan, c'est une chanson que tout le monde a dans ses playlists, que plein de gens qui n'iraient pas au même concert ont quand même en commun. C'est des chansons comme ça qui font un peu ciment pour pas qu'une génération, d'ailleurs pour plusieurs. Quand elle est née, cette chanson, est-ce que vous vous êtes rendu compte que vous étiez en train de créer un truc à part qui allait durer vraiment?
1: En fait, je me rappelle bien du jour de l'enregistrement de ce titre. Dans le studio, il planait une atmosphère assez particulière, une forme de mélancolie, quelque chose de très touchant et d'assez sincère. Mais on était loin de s'imaginer quand même que ce morceau traverserait le temps, les années, les générations à ce point-là. Ouais. Par contre, ce qui est intéressant, c'est que à chaque fois que des gens nous rendaient visite en studio et que les gens l'écoutaient, il y avait toujours des réactions de surprise. Les gens étaient vraiment touchés par le propos, par l'histoire, par le côté authentique en fait aussi de cette chanson et de notre histoire. Donc ouais. Donc on sentait qu'on tenait quelque chose d'intéressant, mais de là à prédire que ça allait voyager, traverser le temps à ce point-là, franchement, on n'y était pas vraiment.
0: Et c'est fou quand même d'avoir, parce qu'à l'époque, c'est que le deuxième album de Negmaron, on est en l'an 2000, vous êtes encore très jeune, et pourtant déjà, donc très, oui, tu parlais de mélancolie, très nostalgique, et en fait, j'ai l'impression que c'est un truc qui est vraiment partagé par tout un tas d'artistes. Je sais pas si vous écoutez de temps en temps, par exemple, les albums de Big Flo et Oli, dès qu'ils ont eu 22 ans, ils commençaient à faire des chansons sur la nostalgie de leur adolescence, etc. Comment vous l'analysez, ça? De chérir des moments qui viennent à peine de se passer?
2: Parce que déjà, faut rappeler le parcours des Negmaron. Nous, on a grandi à Gare Charcel, banlieue parisienne, dans le 95. Et on n'était pas prédestinés à faire cette carrière. Nous, la musique, on a toujours fait de la musique, mais c'est vrai que ça, pour nous, ça a été très vite.
0: Oui, il fallait les défoncer, les portes. En tout cas, elles n'étaient pas ouvertes pour vous.
2: Justement, nous, non.
0: Ah ouais?
2: On n'a pas trop eu à les défoncer parce que c'est voilà, il y a eu un film qui a été tourné à Garges, le film de Thomas Gilou, le film Rail. Ouais. Et donc il y avait
0: la monnaie. Dedans.
2: La monnaie, ouais. Voilà, qui est sortie dans la BO du film. Et c'est vrai que tout s'est accéléré, tout s'est enchaîné très vite. Sortie du single, ensuite on sort un album assez rapidement. Ensuite il y a un projet Bisson à Bisson. On crée le label Première Classe. En 4-5 ans, il y a un énorme changement dans notre vie. De rien, de amateur, on passe au statut de professionnel. Il y a tout plein de choses qui se passent. Et c'est vrai que... Et c'est à ce moment-là qu'on a l'idée de faire ce titre, le bilan, pour raconter tout ce qui se passe en 4-5 ans. On vit peut-être ce que d'autres personnes peuvent vivre en 20 ans. Quoi.
0: C'est ça. Et en écrivant justement cette chanson, les paroles, et en se rappelant de tout ça, en le remettant dans l'ordre, est-ce que vous avez réalisé que vous en aviez profité, ou bien est-ce que c'était tellement rapide que vous n'avez peut-être pas tout kiffé au maximum?
1: Non, quand même, je pense qu'on était quand même conscient d'avoir vécu des moments extraordinaires, d'avoir bien profité. J'ai même envie de dire d'être un peu des privilégiés quelque part. Parce que on a signé nos contrats en maison de disque, on avait 18 ans, on sortait du lycée, on était, comme le disait Jackie, on était super jeunes. Et on était encore à l'époque où, je dis bien entre guillemets, le show business, il se passait beaucoup de choses, tout ce qui est vraiment des moyens dans la musique, des budgets. Donc on a mis tout ça à notre disposition pour qu'on enregistre dans des super bonnes conditions. Pour qu'on ait un environnement assez sain. Donc on se rendait bien compte qu'on vivait des choses assez magiques pour notre jeune âge, tu vois.
0: Ah, c'est beau. Allez, on va la réécouter, cette chanson, et puis ensuite on va se plonger dans Diaspora, puis on va essayer surtout de récupérer des informations essentielles, à savoir à quand le prochain album des Negmaron. Pour le moment, si vous vous demandez à quand la tournée des Negmaron, ça, je peux vous le dire, après quelques festivals d'été, attaque une tournée belle comme tout, le 2 octobre au Zénith de Paris, rendez-vous le 6 novembre au Havre, Lons-le-Saunier le 27 novembre, Auxerre le 5 décembre et Grenoble le 11 décembre. J'ai fait le bilan des concerts, on écoute la chanson.

0: c'est bon.
1: Bilan, les Nègres Marrons sont les invités de Décibel ce soir. Je ne cache pas ma joie, alors ne boudez pas votre plaisir, les amis. Les Nègres Marrons en tournée, on en a parlé. Les Nègres Marrons qui préparent, l'air de rien, un nouvel album, il faut qu'on en parle. La dernière fois, on s'est vu pour un peu de temps,

0: On va l'écouter en entier tout à l'heure, ne m'engueulez pas, mais je voudrais qu'on en parle avant avec Jackie et Benji des Negmarons qui sont avec nous. Le mot diaspora, ouais, qui peut rappeler évidemment plein de thématiques de l'album Exodus de Bob Marley. Et puis le petit clin d'œil aussi à Alpha Blondie, Brigadier Savali. Voilà, donc il y a vraiment plein de trucs qui se passent dans cette chanson. Racontez-moi comment elle est née.
1: Alors Jackie, je te...
2: comment elle est née? Elle est née lors d'une création, une séance de création au studio.
0: Ça ressemble à quoi, vos séances de création?
2: En fait, on est là, on écoute différentes musiques. Et c'est vrai qu'on avait dans un petit coin de la tête de reprendre ce morceau d'Alpha Blondie. Donc. Et ce jour-là, on était en studio et on s'est dit, on n'avait pas l'idée de reprendre le Alpha. Vas-y, on va se l'écouter maintenant. Et du coup, on a joué quelques accords du morceau et puis on s'est mis à faire un buff autour de ce titre-là et c'est comme ça. C'est... En fait, ce morceau, il n'a pas vraiment été trop pensé. Il est vraiment venu de manière assez naturelle,
1: spontané, ouais.
2: Très très spontané. C'est vraiment la musique qui nous a inspiré la thématique. Des fois, c'est en sens inverse. On a une thématique et on va chercher la musique qui va avec. Là, c'est le morceau qui nous a inspiré cette thématique et puis on est parti sur le mot diaspora. Enfin. On avait cette idée de parler de la communauté, de parler du pays, etc. Et c'est comme ça qu'est né ce titre.
0: Alors, c'est sûr que il faut voir le clip qui va avec cette chanson. Moi, je viens de le découvrir là, juste avant le début de l'émission. Il est magnifique. Il vient de sortir, tourné en Côte d'Ivoire.
2: Exactement. Abidjan, oui.
0: Racontez-moi pourquoi là-bas, d'ailleurs, et ensuite comment ça s'est passé.
1: On a fait le choix de tourner à Abidjan parce qu'on voulait tout simplement retourner à la source. Comme tu l'as si bien indiqué, c'est une reprise d'Alpha Blondie, Brigadier Savary. Et donc ce titre, Brigadier Savary, est né à Abidjan. Et on s'est dit qu'il serait intéressant d'aller tourner là-bas. Et donc on a travaillé avec un jeune réalisateur qui s'appelle Mindsef, qui s'est bien approprié la chanson et a fait une très belle retranscription en images. Donc on est super content. L'idée c'était aussi de dire que aujourd'hui quand on parle de la diaspora, on parle de toutes ces personnes qui comme nous ont la double culture. Moi je suis né à Sarcelles, Jackie est né à Paris et c'est vrai qu'à la maison on a reçu aussi une éducation avec des valeurs africaines et aujourd'hui voyant le continent africain, l'Afrique émergent, on a envie aussi d'apporter notre contribution à l'émergence du continent et voir comment on peut apporter notre pierre à l'édifice et donc c'est aussi de ça dont on parle dans ce titre quoi.
0: La double culture, alors arrêtez-moi si je me trompe, mais pour toi Benji, Congo et pour toi Cap Vert,
2: exactement.
0: Jackie, est-ce que c'est quelque chose qui est à géométrie variable dans votre vie, par moment hyper important, hyper devant, par moment un peu plus en retrait? Maintenant, comme tu l'as dit tout à l'heure, vous êtes des darons, et surtout, comment vous transmettez ça à vos enfants?
2: Pour moi, c'est une chance d'avoir cette double culture, et surtout d'en être conscient et d'épouser les deux cultures, aussi bien la culture française que, pour ma part, la culture capverdienne. J'ai eu cette chance d'aller très très jeune au Cap-Vert, la première fois que j'ai mis les pieds au Cap-Vert, j'avais 2 ans. Donc mes parents, c'est vrai qu'ils m'ont toujours transmis les valeurs du pays. À la maison, ça parle capverdien, ça mange capverdien. J'ai grandi aussi dans le quartier avec plusieurs communautés. Et c'est aussi ça le message qu'on veut passer à travers Diaspora. Nous, on a eu cette chance, tu vois, pendant un certain temps. Je l'entends un petit peu moins maintenant, mais on a beaucoup parlé de diversité, etc.
0: Oui.
2: Et nous, en fait, tu vois, nous, la diversité, pour nous, ça a toujours été quelque chose de normal parce qu'on a grandi avec plein de communautés autour de nous, plein d'origines différentes. Donc, et aujourd'hui, c'est vraiment une force. C'est une force de pouvoir, tu vois, nous, on sait dire quelques petits mots en créole, on sait dire des petits mots dans l'ingala, là, tu vois, il y a plein de trucs. Le fait d'avoir grandi avec plein de cultures différentes, moi, je trouve que c'est vraiment une force, quoi.
0: Ouais. Mais alors, grande force, grande responsabilité. La génération suivante, comment vous transmettez ça?
1: C'est une vraie question parce que, effectivement, on a pu recevoir de la part de nos parents certains codes, parfois la langue, mais pas forcément pour tout le monde.
0: Ouais.
1: Et aujourd'hui, on a vraiment envie aussi que nos enfants connaissent une partie de leurs racines et puissent découvrir qu'ils ont aussi l'éducation française, mais il y a aussi historiquement d'autres choses auxquelles, et d'autres endroits auxquels ils sont liés. Donc je pense qu'il faut faire le travail, les emmener là-bas de temps en temps en vacances, leur en parler, leur lire pourquoi pas des BD adaptés aussi aux jeunes enfants avec l'histoire de pays d'origine, et puis voilà, faire le travail comme on peut, mais c'est important quand même. Et nous, ça nous impacte aujourd'hui, ce côté diaspora nous impacte tout simplement parce qu'on a vu nos parents arriver, venir d'ailleurs et mener certains combats pour s'intégrer, pour exister, pour élever les enfants dans de bonnes conditions. Et forcément, ça nous a impacté dans notre manière d'aborder la vie, tout simplement, ouais. Face à des obstacles, des difficultés, des choses à régler, voilà. Donc, même d'une manière inconsciente, finalement, c'est toujours là. Ce côté-là est forcément sous-jacent.
2: Si nous, des fois, on l'oublie, il y a les grands-parents qui sont là pour continuer à faire le travail.
1: Exactement.
0: Ça, c'est vrai. Non, mais du coup, des chansons comme Diaspora, ça fait aussi partie, finalement, enfin, c'est une manière douce et dansante, mais ne serait-ce que ce mot disparaisse pas.
2: Exactement, mais tu sais, nous, Diaspora, c'est la version 2026, mais en fait, on a toujours parlé de notre culture, toujours parlé de nos origines, toujours parlé de nos valeurs à travers nos albums, à travers différents morceaux, et puis aujourd'hui, en fait, on le retranscrit différemment. Mais c'est quelque chose qui a toujours été ancré en nous, ou même via différents projets.

C'est fou que la France avait mis en place à l'époque pour formaliser un petit peu tout ça, a enfin été abrogé. Et c'est dingue parce que le Code Morse, c'était le cœur du film de Abdelmalik Fursi, Né Libre. Il y a un album qui est sorti de chansons inspirées par l'histoire de Fursi. Et vous êtes dessus avec cette chanson qui s'appelle Justice.

comme moi, hein, vous lisez les journaux et vous avez entendu la nouvelle, l'abrogation du code noir. Je vous pose la question parce que vous étiez à l'Olympia le 22 mai 98 pour célébrer les 150 ans de l'abolition de l'esclavage.

0: est-ce que c'est comme dans la chanson « Lève-toi, bats-toi » sur ces thématiques-là, encore aujourd'hui?
1: Ben, c'est bien sûr des thématiques qui sont très très importantes pour nous, déjà parce qu'on s'appelle Nègre Marron et que c'est pas un nom anodin, c'est un nom qui est quand même lourd et chargé d'histoire.
0: Tu peux expliquer?
1: Ben, les Nègres Marrons, en fait, c'était les esclaves insoumis qui refusaient tout le système colonial, qui s'organisaient pour s'évader, pour reconstituer des communautés loin du colonisateur, loin de l'oppresseur. Et ce sont des esclaves, en fait, rebelles. Et donc, nous, on a choisi de s'appeler comme ça, étant très jeunes, avec un certain nombre d'informations, parce qu'on était quand même assez renseignés aussi sur toute cette histoire, l'histoire de l'esclavage. Et là, en l'occurrence, de voir aujourd'hui que les choses avancent, ben ça fait plaisir. C'est le fruit du travail de plusieurs personnes. On voit des députés aussi qui ont porté ce dossier à bras-le-corps, ouais. qui n'est pas évident. Il y a effectivement le film aussi d'Abdelmalik qui a fait bouger un petit peu les lignes. Donc ça, c'est très important de poser des sujets comme ça sur la table. Et voilà, mais il faut pas que la France ait peur de regarder son histoire dans les yeux, en fait. Parce que tant qu'on fera pas ce travail de mémoire, il y aura toujours un gap entre certaines communautés, les gens qui nous dirigent. Il faut qu'on crève les abcès et puis ensuite qu'on aille de l'avant. Mais tant que tout ça, ça ne sera pas finalement réglé, posé, inscrit dans les livres d'histoire avec tout le récit qui comment dirais-je, dans son intégralité, en fait.
0: Oui, parce qu'il y a ça, un vrai début, un vrai milieu, une vraie fin, des lois.
1: Exactement, il ne faut pas avoir peur d'en parler.
2: Modifier l'histoire, surtout.
1: Exactement.
2: La raconter telle qu'elle est.
1: Voilà. Et je mets le doigt sur quelque chose, mais c'est vrai qu'il y a de cela un ou deux mois, quand il y a eu le Conseil de sécurité de l'ONU et que la France n'a pas reconnu l'esclavage comme étant un crime contre l'humanité, eh ben, voilà, il y a une partie de la population, en tout cas, qui a été vraiment heurté par ce manque de reconnaissance
0: et de réalisme,
1: réalisme des faits historiques qui sont avérés, documentés, etc. Et donc là, de voir que le code noir est abrogé, c'est déjà un pas en avant. Mais on a encore beaucoup de travail à faire.
0: Mais avant de se mettre au boulot, on danse, ça vous dit? Diaspora, le Nègre Marron, c'est tout nouveau, ça vient de sortir et c'est déjà sur votre radio, ici.
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0: Oh là là, le coup de maître. Sérieusement, incroyable cette chanson. Diaspora, Negmaron. Allez, dites-moi, pas forcément une date exacte, mais donnez-moi une tranche, un semestre, comme à la fac, pour la sortie de l'album.
1: Bah écoute, c'est incessamment sous peu. Hein.
0: C'est vrai ?
1: Ouais, il y a déjà une date qui est le 3 juillet.
0: Mais non !
1: Ah oui !
0: Mais c'est bientôt !
1: Ah bah c'est très bientôt.
0: Mais c'est génial !
1: Bah c'est super. Et tu sais, je voulais, Émilie, revenir sur Diaspora, là,
0: en la réécoutant.
1: Et en fait, j'ai eu des flashs, parce que la première fois qu'on l'a chanté en concert, c'était ce week-end, on a fait deux concerts à Bordeaux, et j'ai l'image des gens qui me reviennent, en fait, et en le découvrant sur scène, les gens étaient vraiment très joyeux, tu vois, beaucoup, en fait, c'est un morceau qui transmet beaucoup d'amour, il y a un message derrière ce morceau, mais il donne...
0: Ah, mais il est lumineux.
1: Voilà, il est extrêmement lumineux, c'est un très beau mot pour le définir. Et voilà, j'avais ces images de personnes avec beaucoup de lumière dans leurs yeux quand ils l'ont découvert, et voilà, je suis très fier de ce morceau. Et pour revenir à l'album, très fier également de ce nouvel album. On a mis du temps à trouver la direction, parce que ouais, quand on va en studio, bah faut trouver la magie, faut trouver la bonne DA, faut trouver la bonne couleur, et surtout quand t'as une longue carrière comme nous, faut essayer d'éviter de se répéter, tu vois, d'essayer d'être novateur. Et à travers cet album, je pense que vraiment les supporters de Negmaron vont être contents. On a déjà pu faire découvrir un premier titre qui était Un peu de temps, que les gens ont très bien accueilli. Ouais. Diaspora qui reçoit également un très bel accueil. Et je pense que l'album aussi va faire son effet.
0: Oh, et c'est un secret le titre ou pas de l'album ?
1: Pour l'instant, oui.
0: Okay. Bon. Attendez, il y a une minute de pub. Je vais essayer de trouver l'info.
1: Tu vas sonder.
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0: Décibel, deuxième partie. On est ce soir avec les Negmaron qui sont nos invités. Et puis d'ici à 21h, on écoutera Astrud Gilberto, la nouvelle chanson de Stomy Bugsy, dites donc, qui fait son retour. Et puis un blind test autour des métiers en chanson. Inscrivez-vous 0810 055 056. C'est Sadika qui est au standard. Le grand bilan, c'est le nom du concert des Negmaron le 2 octobre prochain au Zénith de Paris.
6: 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On fait le bilan, calmement.
0: Il n'y a pas que Paris hein, dans les dates, attention, après les festivals d'été, il y a aussi Le Havre, Lons-le-Saunier, Auxerre ou encore Grenoble. Le grand bilan, ça veut dire concert avec tous les hits.
1: Ouais, c'est 30 ans de carrière, hein. Ouais. Donc effectivement, tous les hits, des invités surprises, et puis ouais, ça va être, je pense, une très belle fête, sachant que nous, on aime prendre notre pied sur scène, quoi. On aime vraiment envoyer, mouiller le maillot, et ce qui est intéressant, c'est que depuis toutes ces années, c'est vrai qu'on a, réussi à conquérir un nouveau public, donc il y a les anciens qui nous suivent, qui sont là, mais il y a aussi toute une nouvelle génération là, qui a pris le train, handicap qu'on traîne en route. Donc ça fait un beau panel dans le public et c'est intéressant de voir ce mélange de générations qui, tu vois, et chacun a ses chansons préférées parce que ça leur évoque des souvenirs à différents moments, aux différentes époques. Mais en tout cas, tout le monde est dans la même ambiance et dans la même fréquence.
0: Et bonne nouvelle, ils seront sur scène pour le grand bilan et pour défendre un nouvel album au nom de code Fréquence. Mais on ne sait pas encore comment il va s'appeler cet album, en tout cas, de Sud Radio Diaspora.

3 juillet, le nouvel album des Negmarons. Les gars, je vous ai entendu deux fois depuis le début de cette émission parler de Bissau Nabissau. Alors, même si on pleure tous ensemble, un bon coup, hommage à Calbo.

0: Calvo qui nous a quittés au mois de janvier. Tout jeune, il avait 53 ans. C'était un rappeur incroyable, notamment dans Arsenic. Un parolier aussi de génie pour plein d'autres gens, même des tubes de Asia. Elle est à toi. Ben, c'est Calvo quand même.
1: Qui avait écrit.
0: Voilà. Et pour vous, c'était aussi vraiment un ami, un proche. Est-ce que vous avez envie, je ne vais pas vous forcer parce que c'est triste et il est mort il y a vraiment peu de temps, mais de dire quelques mots sur lui?
1: Bah oui, Calvo, de toute façon, voilà, il sera toujours avec nous, on l'oubliera jamais, on lui rend hommage à chacun de nos concerts, c'est un frère qui nous a quittés trop tôt, malheureusement, mais son image, sa voix résonnera à tout jamais dans nos cœurs, à tout jamais dans le cœur des gens, parce que il a énormément apporté pour la musique avec son frère Lino, voilà, Arsenic, ce sont des légendes de la musique, et c'est ça aussi la chance qu'on a de pouvoir faire ce métier, c'est que on fait des choses qui resteront.
0: Et même après vous.
1: Donc même après nous, et aujourd'hui, Calbo est parti, mais son œuvre restera toujours là, et quelque part, son âme sera toujours avec nous, à travers ses morceaux, à travers sa musique, donc il sera toujours là avec nous, quoi qu'il arrive.
0: Merci beaucoup, Jackie. Merci, Benji. Longue vie et belle vie au Negmaron et à leur nouvel album qui sort le 3 juillet. On va écouter, une voix qui vient nous parler de l'au-delà avec la vôtre. Petites îles avec Césaria Evora pour se dire au revoir. Les Negmaron, merci les gars.
1: Merci,
0: à
1: bientôt. Vraiment, merci beaucoup.

0: Voral et Negmaron, petites îles. Negmaron, nouvel album le 3 juillet, youpi!
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0: Parfois, on est petit peu en avance sur le planning, ce qu'on vient de vivre avec les Negmaron. Et parfois, eh bien, je suis en retard. Mais genre 6 mois de retard, je viens à peine de découvrir une version de Mauvais Garçon d'Elena. Voilà, comme ça, version orchestrale. Je ne savais pas qu'elle existait, je l'ai écoutée, je l'ai trouvée vraiment canon, vraiment réussie. Et puisque cette chanson a été couronnée chanson de l'année aux dernières victoires de la musique, je me suis dit qu'il était grand temps aussi pour vous de la découvrir. Mauvais Garçon, Elena, version orchestrale dans Décibels.

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0: franchement, je ne sais pas si on l'écoutera tous les jours, mais cette version, il fallait qu'elle soit connue, voilà, de tout le monde. Je la découvre 6 mois trop tard, peut-être que pour vous c'est de l'histoire ancienne, ou peut-être que comme moi, vous la découvrez un peu ébahie en vous disant « Eh waouh, la petite Elena !» Après une grande tournée de festival d'été, elle attaquera une tournée des Zéniths le 3 novembre au Zénith de Nantes.
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0: Le cahier de vacances pour adultes, 100% musique. Je sais, sur le papier, ça peut paraître étrange, mais croyez-moi, je l'ai reçu. Et vraiment, on s'amuse à remplir des quiz, des QCM, des tests, des textes à trous. Ou alors, vous savez, comme quand on était à l'école, on a 2 colonnes et il faut relier, par exemple, le bon papa avec la bonne fille dans une chanson. Vous voyez, genre Nougaro qui chante Cécile, ma fille, ce genre de truc. Bref, que de la culture générale que normalement, nous, les fans de musique, on a. Et enfin, un cahier de vacances pour lequel vous ne vous sentirez pas cancre. C'est ce qui est à gagner ce soir. Et c'est ce qu'on offre à Elisabeth et Stéphane. Salut à tous les deux.
2: Bonsoir.
0: Ah, je suis contente de vous avoir tous les deux pour jouer ce soir. Elisabeth, oui, et Stéphane. Le thème du blind test de ce soir, ce sont les chansons qui parlent des métiers. Est-ce que c'est un thème qui vous inspire? Tiens, je demande à Elisabeth d'abord.
2: Alors, je vais noter un petit, mais on va voir.
0: On va voir.
2: Noter le poissonneur des lilas.
0: Ah bah, c'est celui qu'on écoutera à la fin. Donc déjà, tu peux te dire, Elisabeth, il sera pas dans le... Celui-là, il sera pas dans le blind test parce que c'est la chanson qu'on écoutera à la fin du blind test, le poissonneur. Ça faisait longtemps qu'on n'avait pas écouté Gainsbourg.
2: Je suis bonne.
0: Ah,
2: je
0: très
2: suis
0: forte. Bonne.
3: Si non, moi j'écoute la Marine Nationale, alors je pense à In the Navy.
0: Ah, oui, c'est drôle ça. In the Navy. Des gars qui font YMCA. Comment ça s'appelle déjà? Village People, mais oui, c'est ça.
2: Village People, oui.
0: J'ai pas pensé à mettre Village People dans le blind test. Allez, Stéphane et Elisabeth. Ce sont des métiers en chanson et on cherche le nom des interprètes de ces fameuses chansons. 1 point par bonne réponse et à la fin, tout le monde gagne. N'oubliez pas de donner votre prénom avant de donner la réponse, hein. Vous le savez, c'est comme ça que ça marche ici. Une première chanson, un premier métier, dites-moi, qui chante ça?
3: Ah, c'est du tronc.
0: Oui,

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0: Incroyable chanson de Jacques Dutronc. L'hôtesse de l'air. C'est Stéphane qui a trouvé en premier. Bravo Stéphane. Bravo, premier point qui va chez Stéphane. On continue, là c'est une chanson multimétier, mais un seul interprète.
2: Ah ouais, c'est Goldman.
0: Oui, bravo Stéphane.
2: Cordonnier.
0: Le cordonnier, le professeur aussi.
2: Ouais.
0: Changer la vie. L'hôtesse de l'air, le cordonnier, le professeur. On n'a pas encore fait le tour de tous les métiers ni de toutes les chansons qui parlent de métiers. Stéphane et Elisabeth, êtes-vous prêts pour la troisième chanson?
3: Et Stéphane est plus fort que moi pour l'instant.
0: Ah, c'est pas grave, Elisabeth, c'est normal, c'est la fin de semaine. C'est parce que tu. Elisabeth, tu te relâches au troisième trimestre. C'est tout, c'est normal.
3: Oh non, jusqu'à maintenant, je suis bonne. Attends. Je suis en elle-même.
0: Allez, on continue.
3: Oui.
2: Sur le taxi.

0: j'ai un pote à Rennes.
1: Ouais.
0: Il est chauffeur de taxi, VSL. Et son surnom, c'est Joe le Taxi.
1: Donc il y a un vrai Joe le Taxi.
0: Son vrai prénom, c'est Jean-Baptiste.
1: Ah, ben on l'embrasse, peut-être qu'il nous écoute.
0: Ah ben ouais, peut-être, ouais.
1: Bisous au vrai Joe le Taxi. Et surtout plein de bisous à Stéphane et Elisabeth. Merci infiniment d'être venus jouer avec nous autour des métiers en chanson. Je suis ravie de vous offrir le cahier de vacances pour adultes en avant la musique. Et puisque ces métiers en chanson ont été complètement décodés dès le début du jeu par Elisabeth, ce n'est pas une surprise. On va écouter une chanson de 1958. Et oui, dès les années 50. Serge Gainsbourg, avec son album Du chant à la une, écrivait, composait et interprétait le poinçonneur des Lilas. Voilà un métier qui n'existe plus, hein. On ne poinçonne plus les tickets à la main dans le métro parisien. Il faut même plus maintenant poinçonner les tickets nulle part, enfin quasiment nulle part. Mais c'est pas grave, la chanson est toujours là. Et s'il y a des enfants à côté de vous qui veulent que vous leur expliquiez le métier de poinçonneur, je pense qu'on a tous le droit de mimer.
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1: Serge Gainsbourg, le poinçonneur des Lilas, c'est marrant, il a une voix tellement jeune sur ce titre qui date de son premier vrai album en 1958. Il avait 30 ans, Serge Gainsbourg, et seulement 62 quand il nous a quittés, beaucoup trop jeune, c'était en 1991.
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1: Allez, tant qu'on est dans les anniversaires, vous vous souvenez, la semaine dernière, on a célébré les 54 ans de Stomy Bugsy. 30 ans après son premier tube, mon papa à moi est un gangster.
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1: Eh bien, Stomy Bugsy, qui a aussi été décoré, il est désormais chevalier de l'ordre des arts et des lettres, a fait son retour discographique et il s'en sort super bien, parce que les rappeurs des années 90 en 2026, ils sont parfois en territoire un peu dangereux. Bah là, c'est pas le cas. Vous allez entendre sa toute nouvelle chanson qui s'appelle Revolver Lover. Il y a les codes du rap moderne de 2026, mais il y a les fondamentaux qui font que, bah voilà, si vous aimiez Stomy Bugsy dans les années 90, vous allez toujours l'aimer aujourd'hui. C'est tout nouveau, ça vient de sortir. Stomy Bugsy est de retour.

0: Le retour de Stomy Bugsy.
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0: C'est déjà l'heure de la dernière chanson de l'émission, la chanson anniversaire. Alors aujourd'hui c'est l'anniversaire de la mort de quelqu'un, donc c'est pas très joyeux, mais je pense que vous allez adorer la musique qu'on va écouter ensemble. Ce 5 juin marque les 3 ans de la mort d'Astrud Gilberto, une des voix les plus inoubliables de la musique brésilienne. Elle chantait la bossa nova, mais alors d'une manière incroyable. Et puis si vous regardez un peu, vous pouvez trouver ça sur YouTube ou sur les réseaux, les vidéos en plus, une attitude, un truc dans le regard. Elle était absolument incroyable. Et puis, elle était grande chanteuse, mais aussi autrice et compositrice. Alors, elle a chanté notamment The Girl from Ipanema. Mais c'est pas ça qu'on va écouter ce soir. On va écouter Água de Beber, parce que c'est trop beau. Elle a des fans en France, plein. Et un illustre, Étienne Dao, qui avait enregistré un duo avec elle en 1996. Une très jolie chanson qui s'appelle Les bords de Seine, que vous écouterez plus tard, peut-être. Pour le moment, un classique, Astrud Gilberto.

0: Aguadji Bébert, c'est la merveilleuse voix d'Astrud Gilberto avec le compositeur de la chanson Antonio Carlos Jobim, et leur version date de 1965. Allez, Décibel, qui tire sa révérence juste pour ce soir, hein. Demain on revient à 20h avec les chansons préférées de Tété, monsieur, à la faveur de l'automne, ce sera superbe. Merci à l'équipe de l'émission, tout aussi superbe. Il y avait Iris Guitoni, Fred Vigneault, Christophe Hulens, Elodie Bianca Maria, Sadika Raou et Franck Moilier. Je vous souhaite une belle soirée, les amis.
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0: Mai 1990, Vanessa Paradis a 17 ans et pour son titre Tandem, elle doit travailler avec Renaud et Souchon, mais le destin s'appelle Serge Gainsbourg.
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0: En découvrant les musiques, le grand Serge flash. Il veut écrire tout l'album. Entre le vieux lion et la jeune louve, le studio devient un ring. Vanessa ne se laisse pas faire, elle recadre le maître rue de Verneuil dès qu'une rime est trop facile. Gainsbourg en sortira une phrase mythique. Paradis, c'est l'enfer.

De ces étincelles naît le titre Tandem, place à une femme qui s'affirme. Jean-Baptiste Mondino sublime le tout avec un clip en noir et blanc, électrique et ultra sexy.

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0: Saviez-vous que le titre Gabriel de Johnny Hallyday est en fait une reprise?
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0: Johnny est allé chercher l'inspiration du côté de l'Australie en adaptant une chanson de Tony Cole intitulée The King is Dead.
3: Gabriel.
0: Si le thème de départ évoquait la mort d'un roi, le premier mot hurlé par le chanteur australien dans le refrain était déjà ce fameux prénom, Gabriel. Johnny flaire le potentiel rock de ce patronyme. Il en fait un cri de ralliement, une explosion d'énergie. Ce qui n'était qu'une simple piste sur un album se transforme en un hymne de stade, le symbole ultime du rock à la française. 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
2: Louis Chédid, Les gens, la chanson préférée de Benabar.
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4: C'est assez significatif de l'écriture de Louis, c'est-à-dire que quand on écoute la chanson deux fois, on s'aperçoit que ça raconte un truc.
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0: c'est un talent particulier qu'a Louis, parce qu'il y a ceux en effet qui font des chansons justes, entraînantes et puis basta, et d'autres des fois on voit trop qu'il y a le travail du texte, et Louis il est vraiment il a trouvé vraiment une place très inattendue.
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2: si... 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
3: Arnaud Fromage, bonjour, bonjour.
4: Bonjour, bonjour.
3: Oh, ça fait beaucoup de bonjour, dites-moi. Bon Arnaud, aujourd'hui, quand le général de Gaulle vient en Franche-Comté?
4: Eh bien, il se passe toujours quelque chose. D'autant qu'il y est venu plusieurs fois dans la région. Trois fois déjà à l'automne 1944 pour préparer la libération de Belfort lors d'une réunion secrète avec le général Delattre de Tassigny et Churchill au château de Montalembert à Metz après la libération. Ensuite, quand de Gaulle est venu saluer les villes libérées, Besançon, Morteau, Grandcombe, Châteleux. Mais ce n'est pas la dernière fois que de Gaulle va venir dans la région. En 1959, sur la route qui le mène en Alsace, il en profite pour aller faire quelques petites pauses dans le territoire de Belfort. À chaque fois, le grand homme descend de sa déesse noire et passe quelques minutes à discuter avec les habitants, stupéfaits de voir le général en vrai dans leur commune. À Rope, Saint-Germain, Felon, La Chapelle sous Rougemont, La Rivière, Fontaine, Foussemagne et à Angeot. Angeot, 206 habitants, où de Gaulle est accueilli par la foule dans l'unique rue ornée de drapeaux et de bandeaux bleu, blanc, rouge. Anecdote amusante, le village d'ailleurs, qui ne possédait pas autant de décorations, est allé les piquer chez les voisins de Dell.
3: Ah, bon, mais Arnaud, la grande tournée de Gaulle en Franche-Comté, c'était en 1962.
4: Oui, la tournée des Grands-Ducs même. Le 14 juin, il atterrit à la base aérienne militaire de Luxeuil, avant de se rendre à Vesoul, puis de filer vers Dole, à bord cette fois d'une Simca présidentielle. Ensuite, direction Arbois, puis Poligny, Lons-le-Saunier, où à chaque fois, il est accueilli en héros. Le lendemain, il continue sa tournée par le Haut-Jura, Saint-Claude, Morée, Morbier, Saint-Laurent, Grandvaux, Cise, un petit quart d'heure à Champagnole, et ensuite direction Équevillon, Onglières, Plénise et Sanzeau, avant de remonter dans le Doubs, un discours à Pontarlier, à Besançon. Bref, le marathon présidentiel se termine le 17 juin dans le territoire de Belfort.
3: Et bah dis donc, et pendant toute la durée de ce périple, il a eu un problème majeur.
4: Oui, pendant ces 4 jours en Franche-Comté, le général de Gaulle ne s'est pas contenté de prononcer des discours et de serrer des louches. Non, il a bien fallu qu'il dorme aussi. Or, Charles de Gaulle est grand, très grand même, 1m96 au garrot. Donc les préfectures vont galérer à chacune de ces étapes pour lui trouver un paddock à ses dimensions. D'ailleurs, l'Élysée a fait réaliser en avance des lits sur mesure. Alors, pour la première nuit de sa visite à Vesoul, l'on apporte donc à la préfecture le lit spécial du général. Sauf que l'année 1962 est très tendue. C'est la fin de la guerre d'Algérie. Une partie des accords d'Évian est d'ailleurs négociée en secret au Fort des Rousses pendant ce voyage présidentiel. De Gaulle a échappé de peu à l'attentat du Petit Clamart, alors son service de sécurité est sur les dents. Ainsi, il lui déconseille de dormir à Vesoul même et préfère l'envoyer à la base aérienne de Saint-Sauveur, jugée plus sûre. Mais si les hommes et les véhicules ont pu faire le transfert, le lit, lui, eh bien, il est resté à Vesoul, dans les appartements du préfet. Et il y est toujours, d'ailleurs, parce que l'Élysée ne l'a jamais réclamé. Alors, l'histoire ne dit pas si De Gaulle a bien dormi ce soir-là, mais en tout cas, c'était pas dans un lit à sa taille.
3: Non, c'est certain, ça. Merci beaucoup, Arnaud Fromage, et puis à demain.
4: À demain.
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5: On sait qu'on est Lorrain parce qu'on prend des obus pour des cèpes. C'est une histoire qu'on m'a raconté.
6: Ça va aller dans les Vosges.
5: Non, du côté d'Amnéville. Non, j'ai croisé Frédéric, le Fred Kunz. Vous le connaissez?
6: Non.
5: Il est maître d'école à Amnéville.
6: Je sais pas.
5: Il m'a raconté ses aventures, ça va rappeler des souvenirs à tout le monde.
6: Allez-y.
5: Lorsque, adolescent, il partait en vacances en mobylette.
6: Mm-hmm.
5: Trajet à Gondange, Niederbronn-les-Bains, 150 bornes en cyclo. Largement de quoi faire cuire le steak sous la selle, comme Attila Lehun.
6: Mon père faisait Paris, le Jura, en vélo.
5: Ouf, en vélo?
6: En mobylette?
5: En mobylette. Ah bah ouais, mais on essaye. Qu'est-ce qu'il avait comme mobylette?
6: Bon, ça devait être un 103 à l'époque, ça devait être ces mobylettes-là, je pense.
5: S'ils étaient déjà là, ouais. Ou un Solex. Le Fred.
6: Non, mobylette.
5: Ok, le Fred, il partait avec Bernard, dit Bébert, le Mat, le Bled. Le Bled, c'était son nom, pas la destination de ses vacances. Et Mounir, qui aurait dû être
6: au Bled.
5: Et Mounir, le passager de dernière minute, qui s'était dégoté une cacahuète improbable pour se joindre à l'équipage. Une mini-moto, vous savez,
6: hey.
5: Il fallait laisser refroidir toutes les 10 bornes. L'enfer. Le Fred m'a dit, il avait l'air d'un singe sur un paquet de tabac. Mais une vraie équipée sauvage que ceux-là. Et puis ces bandes-là, ça roule en triangle, comme les oies sauvages. Pour ceux qui ont une meule moins puissante, profite de l'aspiration. Comme mon Fred, il avait une 103 SP à refroidissement liquide et carbut 17.
6: Ah, la vache.
5: Autant dire qu'il roulait en tête. Sourire béat, les dents éclatées de moustiques. En route pour le camping, la gloire et les grandes découvertes. Parce que ces types-là étaient des chercheurs de trésors, des fanades de la Seconde Guerre mondiale, le genre qui arpente les champs et les forêts, poil à frire entre les pognes, à la recherche de vestiges. Résumé des vacances par le principal intéressé, je cite le Fred, deux points ouvrez les guillemets, on allait chercher des bricoles qu'on ne trouvait jamais. Des chercheurs du trésor au pied de l'arc-en-ciel, en somme.
6: C'est joli, ça.
5: Tente plantée à Sturzelbrunn. Voilà, vache, c'est pas facile,
6: c'est pas facile,
5: le matin. Le Beecherland comme terrain de jeu. Les gars vivent la grande vie. Pique-nique tous les jours, et peu importe les guêpes qui les taquinent, ils découvriront que le dernier jour que le nid était précisément sous la table du déjeuner. Les gars, ils s'en foutaient. Les grands soirs, ils sortent au casino de Niederbronn, 15 kilomètres en brêle à travers les bois, la 103 devant, Mounir loin derrière. Vers la fin du congé, alors qu'ils zonent dans un coin qu'on leur a vendu pour être un coin à champignons, ils se baissent pour ramasser des cèpes, et là, bingo, tout un tas d'obus et de munitions de la guerre de 14. Pompiers, gendarmes, démineurs, les ados sont au comble du bonheur. Des vacances 100% Lorraine, plus locales, tu meurs.
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0: Dans la rue Poncillon, il y a un atelier de gravure, Philippe Estrade. À mon avis, ça fait belle lurette qu'il est là, cet homme. On va essayer d'aller faire connaissance. Allez, on va aller dans l'arrière-boutique, discuter avec Philippe Estrade himself. Vous êtes là depuis combien de temps ?
7: 1987.
0: Le métier de graveur, c'est quoi en fait ?
7: Alors, je fais des plaques de toubib pour les bancs et des plaques de cercueil quand les toubibs sont mauvais.
0: Et vous faites aussi les clés pour ouvrir certains cœurs ?
7: Non, non, malheureusement, non. Je fais des clés pour ouvrir les chambres des jeunes filles.
0: Vous avez des souvenirs de gravures un petit peu spéciales qu'on vous a eu demandé, parce que vous gravez un peu de tout, des plaques, j'imagine.
7: Alors, j'ai un souvenir, alors ça reste un peu dans le même secteur. Un jour, un monsieur m'a amené une jolie médaille, un bijou, quoi, où il m'a demandé de graver salope. Je lui ai dit que le bijou était beau, qu'il fallait pas le faire, quoi. Et il a insisté, je l'ai fait.
0: Et alors, c'est la fin, là ? Vous arrêtez votre activité ?
7: Oui, à la fin de l'année.
0: Content ou finalement, quand même, ça fait un petit pincement au cœur ? Parce que moi, je la vois, votre enseigne, depuis longtemps. Hein.
7: Alors, ça date des années 50. Mon prédécesseur, à qui j'ai racheté le magasin, on s'en est pas à la retraite, et je passe la main, et mon successeur est là, c'est mon fils.
0: Histoire de transmission, encore une fois, votre fils qui, du coup, allez hop, reprend le flambeau.
7: Voilà, il me pousse au trou.
0: C'est difficile d'arrêter, du jour au lendemain.
7: Ouais, faut se réinventer, et j'ai encore pas eu l'idée. Je sais pas ce que je vais faire, je vais m'ennuyer.
0: C'est pas dit.
7: Je sais pas. C'est compliqué, hein.
0: Ah, il y a une inquiétude, hein, c'est clair. Oui. Mais rien ne vous empêcherait de continuer.
7: Si, lui.
0: On va aller lui dire deux mots.
7: J'aurais pas travaillé avec mon père, hein, donc il est pareil. Hein.
0: Oh bah pourquoi pas ?
7: C'est infaisable.
0: Mais si, j'en connais plein, moi, qui travaille avec leur père.
7: Père, c'est toujours un vieux con. Là, la pièce où on est, c'était l'endroit où on cassait la croûte avec les copains. Il y avait donc les photos de mes copains, des quelques bringouilles qui se sont fait là. Il a tout viré.
0: Ils font plus la bringue, les jeunes ?
7: Il a mis des trucs comme ça, là. C'est plus pareil. Mais mes copains étaient désespérés quand ils ont vu.
0: Bah, il y a de quoi ?
7: Mais oui.
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1: Nous partons à la découverte des Maranges, ce petit territoire partagé entre trois villages, Chéilly-les-Maranges, Sampigny-les-Maranges et Dezise-les-Maranges, au lieu de la prochaine Saint-Vincent tournante 2026. Alors, avec Plus belle la vigne, on zoome sur ce territoire viticole caché dans une petite vallée. Ici, les coteaux font partie de la côte de Beaune, mais en Saône-et-Loire. Explication avec Élodie Roy, viticultrice et vice-présidente du comité d'organisation de la Saint-Vincent.
2: La côte de Beaune s'étale d'une même exposition, mais il y a une faille géologique à Centenay et les Maranges, on est une vallée un petit peu à part, je dirais.
1: Alors là, Centenay, c'est dans quelle direction ?
2: Centenay, c'est juste en face. Voilà,
1: là-bas. C'est dans le petit creux là-bas.
2: Là, vous voyez des bâtiments en face. Oui. Là, c'est tout le début de Centenay.
1: D'accord. Voilà. Et donc après, il y a les hauteurs, en fait, il y a les collines.
2: Les coteaux, voilà. Les coteaux. C'est une vallée, en fait. Les Maranges, vous avez la vallée de la Causanne et la vallée de la Deune. Donc la Causanne, c'est une petite rivière qui circule sur Chéilly, sur Sampigny, qui prend sa source en fait à Vauchignon, au bout du monde. Donc c'est un nom qui ça s'invente pas.
1: C'est joli.
2: C'est une petite rivière qui fait 14 km et qui se jette dans la Deune, juste à la sortie de Chéilly. Donc cette rivière, elle passe au milieu là. Le petit village de Sampigny qui est ici, très étriqué, très enclavé, et sur les hauteurs, vous avez Dezise et tout en haut le petit hameau de Borgy. Et la montagne des Trois Croix qui est en face de nous, connue aussi sous le nom de Mont de Seine. Alors, bon, moi je les vois les croix, mais je connais. C'est vraiment juste en face de moi. Je ne sais pas si vous voyez.
1: Non, mais
2: le petit point culminant.
1: D'accord.
2: Oui, là, on est à 521 mètres d'altitude, je crois. Et le vignoble des Maranges est vraiment devant nous.
1: Alors, qu'est-ce qui fait que ça reste tout de même la côte de Beaune ? Alors qu'on décroche quand même de cette côte de Beaune.
2: On décroche de cette côte de Beaune, légèrement, hein, c'est quand même pas... Parce qu'après, une fois passé la côte de Beaune, on est sur la côte chalonnaise. Mais la côte chalonnaise, on est sur la plaine de Saône. Nous, on est quand même très éloigné. La côte chalonnaise, elle est vraiment derrière cette colline-là.
1: D'accord.
2: Avec le village de Bouzeron qui commence la côte chalonnaise, Ruilly, Mercuré, etc. On a des terroirs distincts. Là, on a une carte géologique. Vous voyez qu'il y a beaucoup de couleurs différentes en fonction du type de sol.
1: Ah oui, je vois, jurassique, plutonique.
2: Donc ça, ce sont des niveaux géologiques. Donc là, on parle de millions et de millions d'années. Pour faire simple, c'est argilo-calcaire, mais pas que. On est un vignoble assez tardif. On vendange souvent plus tard que les autres appellations de la côte de Beaune.
1: Vous êtes entre la côte de Beaune et les hautes côtes, finalement.
2: Oui, exactement.
1: C'est ça.
2: Les Maranges, ils sont exposés sud-sud-est, on va dire. Les hautes côtes, moi, personnellement, j'ai des parcelles, elles sont exposées vraiment plein sud.
1: Nouvelle confirmation de la définition hyper millimétrée des terroirs bourguignons.
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4: Et dans le 7-9 France Bleu Paris, tous les week-ends, Thierry Boeuf vous donne ses bons conseils de bistrot parisien. Il vous présente aujourd'hui un établissement qui a fait des émules un peu partout en France avec ses fameux bouillons. Direction Chartier ce matin.
5: Quel cocktail américain, c'est quoi ?
6: C'est un cocktail grillé avec une sauce américaine, tomate, échalote, une pointe de cognac, du vin blanc. C'est un peu relevé.
7: Un décaïn !
8: Pâté, jambon, c'est tout en veillette, gruyère, chantal, rosti, jambon de pays.
9: Eh ben, tout ça, ça valait dans la blanquette. Bon appétit !
10: Chartier, le temple vénéré de la gastronomie populaire à Paris, appelé Bouillon, a fait des émules ces dernières années. Pas moins de 12 bouillons se sont créés depuis 2019. Des indépendants, des groupes, Pigalle et République, Julien, Faramond et autres. Mais c'est bel et bien Chartier qui tire son épingle du jeu en ajoutant deux bouillons à la maison mère du 7 de la rue du Faubourg Montmartre, à Montparnasse et Gare de l'Est, avec l'assurance de trouver dans les trois établissements le même menu à prix mini doux.
11: Aujourd'hui, nous aurons un saucisson à l'ail ou alors une salade de tomates pour 2 euros, un rôti de porc pomme normande ou bien une semainette sauce poivre vert à 9,60 €, une mousse au chocolat ou une coupe vanille chocolat, une glace, pour 2,80 €.
10: Et c'est bien ça qui fait le succès des bouillons depuis 130 ans. Prenons l'exemple du navire amiral, le Chartier des Grands Boulevards. 325 places, 6 à 800 repas servis chaque jour dans un décor 1900. Rien n'a bougé sauf l'ajout du chauffage central. Imaginez il y a 100 ans, dans la salle de 25 mètres de long et 6 mètres de hauteur sous plafond, un énorme poêle à charbon au centre brûlait les clients qui en étaient proches et laissait geler tous ceux qui en étaient éloignés. Pour le reste, c'est de l'authentique et dès la porte à tambour franchi, la magie opère.
7: Alors nous approchons, vous voyez, pour entrer, on va être obligé de pousser cette porte à tambour qui était posée en 1912 et qui a vu tous les clients depuis. Poussez fort, allez-y, allez-y, nous allons entrer.
10: Et si l'on est bien dans ce premier quart 21e siècle, grâce à Chartier, on entre chez Balzac ou Maupassant. Et on doit ce privilège à Camille Chartier. Il suffit de se balader rue Racine, admirer la devanture du grand bouillon Camille Chartier, un joyau de l'art nouveau.
12: Vous êtes au premier étage du bouillon Chartier, au 3 rue Racine. C'est historiquement un bouillon Camille Chartier ouvert en 1906. On est allé jusqu'à environ 200 bouillons sur Paris à une époque. Ils ont été à l'origine très populaires et puis après sont devenus un petit peu plus bourgeois. Il y a eu différentes variantes qui ont été créées. Toujours avec un souci du décor et un soin amené à l'esthétique. Hein. Le début du siècle, c'était l'apogée de l'art nouveau.
10: La devise de la maison Chartier, souvent copiée, jamais égalée. Pour preuve, cette altercation en 1900 entre Camille Chartier et Alexandre Duval, un autre grand patron de bouillon parisien. Chartier un jour va déjeuner chez son concurrent. Duval, le voyant rentrer chez lui, l'apostrophe d'un ton ironique. « Alors Chartier, vous venez manger chez moi parce que c'est meilleur que chez vous ?» Et Camille Chartier de répondre « Eh non, parce que chez moi, c'est complet. »
4: Merci beaucoup Thierry Boeuf. 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
13: 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J'espère que vous allez bien. Aujourd'hui, on va parler d'amour ou alors de célibat. Enfin, je sais pas, parce que on voit tellement de choses sur les réseaux sociaux. Oui, les hommes ceci, les femmes ceci. Il y a une femme, elle m'a fait du mal au cœur. Mon mec m'a fait du mal au cœur. Il m'a trompé. Il est parti. Mais en fait, pourquoi vous vous mettez en couple? Vous savez qui vous mettez en couple? Vous vous mettez en couple avec un être humain. Alors un être humain, je vous rappelle quand même ce que c'est capable de faire. Un être humain, ils ont créé la guerre, l'esclavage, la torture, le viol, le génocide et la télé-réalité. Et après vous êtes surpris quand votre partenaire, qui est un être humain, il vous a mal parlé ou alors il vous a trompé, machin et tout. C'est vous qui choisissez de sortir. Pourquoi vous sortez avec un être humain? Et après vous êtes surpris quand ça se passe mal. Vous avez l'arrogance de croire qu'un être humain, il va bien vous traiter pendant 30 ans. Il y a des êtres humains, ils trichent au Scrabble. C'est quoi l'intérêt de tricher au Scrabble? Et vous, vous leur confiez vos émotions, vous leur confiez votre cœur à un être humain et vous êtes surpris quand l'être humain il vous fait un coup de Trafalgar, mais vous n'êtes pas bien. Arrêtez de vous mettre en couple. Mettez-vous en couple avec un esprit. Voilà. Tu mets en couple avec un esprit. Voilà, l'esprit, au moins, il va pas t'emmerder. En même temps, un esprit, c'est un ancien être humain, donc si ça peut être emmerdant. Non, mais pas les esprits. Arrêtez de faire confiance aux êtres humains. T'as cru que ton partenaire, c'était qui? C'était Jésus. D'ailleurs, même Jésus, ils l'ont tué, les êtres humains. Même lui, il s'est fait avoir. Et vous, vous exigez une loyauté pendant 30 ans. Arrêtez ça. Arrêtez de vous mettre en couple avec des humains. Mettez-vous avec un arbre. Voilà. L'arbre, c'est solide, calme, silencieux, stable. Et en plus, il est enraciné, il peut pas partir. Voilà. Ton ex, il aurait dû essayer. L'arbre, tu peux lui faire des câlins. Il parle pas, il t'engueule pas. Tu peux oublier les sacs poubelles, il dit rien. Tu peux lui raconter ta journée, il te juge pas. Et c'est mieux qu'un mec, c'est mieux qu'une meuf, c'est mieux qu'un psy. Alors après, niveau sexe, bah écoute, c'est du bois. Il est toujours dur. Alors après ça dépend de ce qu'on aime, hein, ça dépend de ce que t'aimes, tu vois. En même temps, si c'est pas très fun, au moins il te ghoste pas, l'arbre, tu vois. Il a pas d'Insta. Il poste pas de story ambigu en mode je suis dans une forêt chelou. Et le pire, c'est que des fois, tu parles à un arbre dans la vie, tu vois. T'as plus de réponses que quand tu parles à une copine. Parce qu'un arbre, lui, il te fait pas rien, non, rien. Non, c'est pas ça, mais laisse tomber. Alors, moralité, si vous vous mettez en couple avec un être humain, n'oubliez jamais qu'en face de vous, bah, vous avez un être humain. 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
1: Si vous portez le nom de famille Salin, restez à l'écoute. Et mais avant cela, je vais vous parler d'un bretonnisme bien connu qui est le lagen.
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1: Moi, je suis dans le lagen. Bon, voilà une expression typique dans le français local. C'est inspiré par notre belle langue bretonne. On l'entend souvent aujourd'hui, en particulier les lendemains de fête. Quand on est un peu dans le brouillard, on a tendance à dire « ouais, je suis dans le lagen ». Alors ce mot a pourtant une signification un petit peu différente en breton. En breton, « lagen », c'est en général de la boue bien collante, impossible à cultiver, dans laquelle on a difficulté à marcher, voire on s'enfonce un peu. Mais pas que ça, ça désigne donc les fondrières, les mares d'eau boueuse. Donc « bea el lagen », être dans le lagen, c'est devenu une expression permettant de dire que l'on est dans un état qui n'est pas des plus sympathiques. Vous saurez maintenant que lagen, c'est pas la gueule de bois, mais c'est de la boue en langue bretonne. Al lagen.
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1: Et j'en arrive maintenant à un nom de famille très commun. Vous en connaissez peut-être, hein, peut-être qu'il y en a dans votre entourage, ou peut-être le portez-vous vous-même. C'est Salin. Alors, déjà en breton, on prononce Salahun. Pas Salin, mais Salahun. Comme le célèbre ermite de la forêt de Landévennec, ou encore du Folgoat, près de l'Esnevin, Salahun ar Fol, Salin dit le fou. Salin est donc un nom ou un prénom, et son origine remonte à loin, très loin, et vient aussi de très loin. C'est avec l'évangélisation de l'Armorique que ce nom est sûrement arrivé, car Salin, ou Salahun, n'est rien d'autre que l'adaptation bretonne du prénom Salomon, Salomon, fils de David, roi d'Israël. Donc, un nom de famille biblique aujourd'hui. Salomon, devenu Salahun en breton, mais aussi Salou ou encore Salik. C'est la même origine pour ces noms de famille. Salin ou Salomon, si vous voulez, fut d'ailleurs le nom d'un autre roi, mais de Bretagne, cette fois-ci au 9e siècle. Donc, un nom de famille plus que royal. Les Salins pourront à l'avenir se vanter d'avoir un nom de famille prestigieux. Je vous dis à demain, même heure, même radio, en Mans. Ici Evel Juste, Canemarquois.
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3: Un curé en soutane et en charentaise. Un curé farfelu, hein, mais aussi romancier et brocanteur, et capable de faire venir Jacques Brel ou Pierre Dac à Tusson, ce village situé dans le Nord Charente. Bienvenue dans la vie trépidante de l'abbé du curé. Roger du curé, il est ordonné prêtre en 1937. Il arrive à Tusson en 1942, il a alors 30 ans, et il restera près de 40 ans dans le village charentais. Très vite, il devient une figure incontournable de Tusson. Alors, bon, il faut dire que l'abbé du Couré, c'est un sacré personnage. Alors, c'est un homme cultivé hein, qui vit avec ses chats et ses livres au milieu d'un énorme bric-à-brac installé dans le presbytère. Alors, il s'est aussi distingué hein, par les échanges réguliers et parfois musclés, avouons-le, hein, qu'il avait avec le maire, qui était un instituteur athée. Évidemment, difficile de ne pas faire le parallèle hein, avec le célèbre duo Don Camillo et Pépone. Et c'est d'ailleurs ce parallèle que faisaient les habitants de Tusson à ce moment-là. Et cette relation, hein, eh bien, elle va inspirer un premier roman policier à notre curé en 1954. Le titre de ce roman, écoutez bien, « On a assassiné Monsieur le maire », tout un programme. Mais l'abbé du curé ne se contente pas d'écrire. Pour financer l'école privée qu'il a fondée, eh bien, il organise des spectacles. Et il arrive à faire venir à Tusson des vedettes de l'époque. Pierre Dac, Fernand Reynaud ou encore Sacha Distel. Ce qui est quand même incroyable pour un village de cette taille dans les années 1950-1960. L'abbé du Curé publie des contes pour enfants, des ouvrages historiques et même un livre intitulé « L'humour en soutane », salué à l'époque jusqu'au Vatican et le pape en personne. En 1970, il est élu membre de l'Académie d'Angoumois, hein, en reconnaissance de son travail littéraire et surtout de la place accordée à la Charente dans ses écrits. À côté de ça, c'est aussi un rêveur, hein, on raconte hein, qu'un jour, il a oublié d'aller célébrer un mariage dans une commune voisine. Pourquoi ? Eh bien parce qu'il regardait un match de foot à la télé. À la fin de sa vie, l'abbé du Curé entreprend une vaste monographie consacrée à l'histoire de Tusson. Deux volumes sont parus, le troisième n'a pas pu être édité en raison de son décès le 3 mars 1990. 36 ans après sa mort, l'abbé du Curé demeure une figure singulière du paysage de Tusson.

0: mais du paysage charentais, un prêtre écrivain profondément attaché à son village et dont l'empreinte dépasse largement les murs du presbytère de Tusson.
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2: Là, on est sous la tribune.
3: Sous la tribune gouache, oui, exactement. Donc, la tribune historique du stade Gilbert Brutus. Et on va aller réveiller la mascotte qui sommeille ici depuis le dernier match.
2: Et vous, Nicolas, vous faites quoi ici?
3: Alors moi, je suis donc président de la Peine de Canoës. Et depuis la saison dernière, j'endosse aussi le rôle de mascotte lors des matchs.
2: D'accord, c'est-à-dire on ne vous voit pas.
3: On me voit pas.
2: Voilà, et vous enfilez le costume.
3: Le costume là, qui se trouve juste ici. Donc les différents éléments, donc la tête et le reste du corps qui sort du pressing.
2: Donc là, on est un peu dans votre loge.
3: Voilà, dans ma loge à moi, donc avec mon coéquipier qui fait Drago, moi je fais Drax et on fait l'animation, l'entrée des joueurs, on salue les supporters et donc les photos avant le match.
2: Voilà, les mascottes, l'une est jaune, l'autre rouge.
3: C'est ça, aux couleurs des dragons, donc avec le nouveau maillot qui va être porté par la mascotte aussi. On fait toutes les animations liées avec les dragons, donc tous les événements qu'il peut y avoir et les différents matchs tout au cours de la saison.
2: Et alors, comment vous avez eu cette opportunité de devenir mascotte? Il y a eu un appel d'offres? Comment ça s'est passé?
3: Alors non, je connaissais l'ancienne mascotte. Je lui ai demandé si jamais il y avait quelqu'un intéressé pour faire la mascotte, comment ça se passait. Et j'ai testé et ça m'a plu. Et du coup, je continue depuis l'an dernier.
2: D'accord, là on ressort.
3: On ressort de la tribune et généralement quand je ressors ici, c'est habillé avec le costume de la mascotte et on va saluer les supporters anglais lors des matchs et on va faire quelques photos près de la boutique et après on revient ici pour aller sur le terrain sortir avec les joueurs.
2: Mais dites-moi, vous aviez une âme d'artiste parce que c'est un petit peu spectacle là ce que vous faites?
3: Non, pas vraiment, mais bon, je suis un peu dans les associations, tout ça, donc ça me plaisait bien. Et une fois qu'on a la tête, on change de rôle et ça permet de faire des gestes, aller serrer les mains avec les supporters, aller prendre les gens dans les bras quand ils nous tendent les bras, aller faire les photos avec des petits, voir les petits aussi contents de nous voir arriver en mascotte, de voir la mascotte, ça réjouit les petits. Les photos, les Anglais, beaucoup de supporters anglais aussi veulent leurs photos avec la mascotte.
2: Donc finalement, les gens ne savent pas que c'est vous à l'intérieur?
3: Non, ils ne savent pas. Maintenant, certains vont savoir, mais dans mes proches et dans les membres de la peigne, il y en a qui savent que c'est moi à l'intérieur. Oui. Beaucoup ignorent et après j'aime bien leur dire je t'ai vu au match. Et eux, ils m'ont pas vu, mais je leur dis oh, moi je t'ai vu. Moi j'aime bien, ça me fait voir autre chose du match.
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1: Dans Toujours à la page, je vous emmène dans une forêt extraordinaire. Extraordinaire et inquiétante à la fois. Celle de Chimère tropicale, un dernier livre de Corinne Morel-Darleux, paru chez Dalva. Femme politique repentie, écologiste convaincue, Corinne Morel-Darleux a d'abord écrit des essais pour transmettre ses convictions, mais depuis quelques années, c'est aussi à travers le roman que cette drômoise a choisi d'exprimer sa fascination pour la nature. Et c'est en Inde du Sud, lors d'une résidence d'écriture, que l'autrice a imaginé cette histoire, l'histoire d'Ariane, infirmière en psychiatrie qui n'a jamais quitté ses montagnes, mais rêve de jungle. Alors le jour où un double accident d'avion improbable se produit dans une forêt tropicale éloignée, Ariane trouve l'occasion de rejoindre cet univers fantasmé. Un univers de moiteurs, de crocs, de mystères, de magie, où elle croisera un homme jaguar, des chamans, des morts inaccomplis et l'inquiétant Cadillac qui la poursuit comme une ombre. Vous l'aurez compris, la place de l'imaginaire dans le livre de Corinne Morel-Darleux est centrale. Alors je lui ai demandé quelle était pour elle la place de l'imaginaire, son importance dans la vie.
2: Ouais, j'ai l'impression que c'est un sujet d'une actualité brûlante, cette question de la place de l'imaginaire. D'abord parce que j'ai l'impression qu'on est nombreuses et nombreux à avoir de plus en plus besoin de se réfugier dans l'imaginaire pour de temps en temps échapper au réel qui semble de plus en plus dystopique et difficile à affronter. Et ensuite, parce que l'imaginaire, c'est aussi ce qui nous permet éventuellement d'imaginer autre chose. Comment le monde pourrait être de manière différente, de cultiver une forme d'empathie aussi, de pouvoir se mettre à la place de l'autre, d'envisager qu'il puisse y avoir des réalités multiples et pas une seule manière d'aborder la vie, d'aborder les événements, les faits. Toute ma question, moi, c'est de savoir comment on nourrit nos imaginaires, qu'est-ce que ça nous permet de produire qui n'est pas encore là, qu'est-ce que ça peut faire advenir dans nos vies.
1: Alors dans ce que vous nous racontez, il y a de l'extraordinaire, il y a du magique, il y a cette jungle qui est presque hantée.
2: Oui, cette forêt tropicale, elle est à l'image de la symbolique de la forêt qui est à la fois dans l'imaginaire collectif, un endroit, un milieu qui attire et en même temps qui a souvent provoqué aussi la peur, la crainte, parce que c'est un lieu mystérieux, étrange, sombre. Parce que finalement, je trouve que c'est beaucoup à l'image de notre époque, de nos vies, d'apprendre à cheminer sur cette ligne de crête entre émerveillement et inquiétude. Et donc, c'est finalement assez logique que ça se soit retrouvé dans mon écriture et dans l'histoire de Chimère tropicale.
1: Chimère tropicale, c'est un objet littéraire étrange, un roman organique qui nous enlace, nous emporte, sans laisser voir ce qui relève de la réalité ou de l'illusion. C'est sûrement pour cela qu'il est présélectionné pour le prix Ouest France Étonnant Voyageur, verdict attendu le 24 mai 2026. En attendant, à vous de vous plonger dans ces Chimères tropicales parues chez Dalva.
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3: On raconte, on vous rappelle aussi les mille raisons d'aimer la Côte d'Azur. Tout ne se passe pas que sur le plancher des vaches. Salut Tom Aubry.
4: Salut Quentin, bonjour à tous.
3: C'est un bon moyen justement d'ouvrir la page du jour.
4: Allez, c'est parti.
3: Allez hop.
4: Raison numéro 5, journée spéciale. Aujourd'hui, ce 28 novembre, on célèbre une vieille dame. Une vieille dame que l'on connaît tous. C'est la mère de centaines de millions de personnes, car elle borde notre littoral. Je parle bien sûr de la Méditerranée. Méditerranéum, oh, la mer au milieu des terres en latin. Ou Mare Nostrum, notre mer. Et il faut bien dire, ici dans les Alpes-Maritimes, on est tous méditerranéens.
3: Alors, ça veut dire que la Méditerranée fait aussi partie de notre patrimoine.
4: Bien évidemment, un patrimoine que l'on partage avec des millions de personnes. C'est un carrefour de culture, un pont entre trois continents. La Méditerranée a vu naître des civilisations, des philosophes, des poètes et les plus anciennes routes commerciales. Et aujourd'hui encore, elle abrite l'une des plus fortes biodiversités du monde. Des herbiers, des des coraux, des tortues, des mérous. Un patrimoine naturel incroyable, juste sous nos yeux.
3: Alors, qu'il y ait une journée mondiale de la Méditerranée, pourquoi pas? Mais pourquoi le 28 novembre? Pourquoi aujourd'hui précisément?
4: Car il y a 30 ans, jour pour jour, une décision historique a été prise. À Barcelone, le 28 novembre 1995, l'Union européenne et 12 autres pays bordant la Méditerranée se sont réunis pour signer un accord fondateur. C'est le lancement du processus de Barcelone, dont l'un des piliers stipule qu'il faut renforcer les échanges entre les peuples, promouvoir l'éducation, la culture, les droits humains et développer une identité méditerranéenne partagée. En bref, il faut faire de cette mer un lieu de dialogue plutôt qu'un lieu de fracture. Alors aujourd'hui, que l'on vive à Nice, à Menton, à Barcelone, à Tunis ou à Alexandrie, on partage tous un bout de cette mer, de cette histoire et de cette culture commune.
3: Mais on le sait, Tom, hein, la Méditerranée est aussi en danger.
4: Le changement climatique détruit cet écosystème hors norme. Des cachalots aux phoques moines, en passant par le corail rouge et le mérou brun. Car oui, il y a du monde qui vit sous la surface. 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
3: Tiens donc.
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3: Et ça, c'est une très belle raison d'aimer la Côte d'Azur et d'aimer la Méditerranée.
4: En plein dans le mille.
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5: Dès la création de son entreprise, Thomas Giuntini s'est fixé un cap précis.
6: La première étape, c'était de vouloir apporter à la Corse un savoir-faire supplémentaire par le métier de siropier. La deuxième, c'était de proposer une alternative au sirop industriel en proposant des sirops naturels à base de fruits, de plantes. Sucre.
5: Le jeune Bourguijan, ou qui travaille avec sa mère et sa sœur, a appris le métier de siropier sur le tas.
6: Alors, il n'existe pas de formation de siropier. Donc, on s'est auto-formé. On a contacté des siropiers sur le continent pour nous transmettre aussi un peu leur savoir. On a fait beaucoup de recherches et de développement, beaucoup d'essais, pour pouvoir réussir à avoir une recette qui nous convient.
5: Et pour créer un sirop, il faut passer par différentes étapes.
6: Ça va être d'abord une base d'eau. Nous, on utilise l'eau de Dille. Un bon produit, donc ça peut être du fruit, ça peut être de la plante. En l'occurrence, aujourd'hui, on est sur une production de sirop de menthe avec des feuilles de menthe fraîches. Alors la première étape, ça va être déjà de laver les produits, de les découper. Par exemple, la menthe, on va l'équeuter. Ensuite, on va venir faire une infusion du produit pour libérer tous les arômes. Alors en fonction du produit, on peut aussi faire une macération ou une extraction, comme aujourd'hui une infusion. Ensuite, on va venir faire un sirop neutre, donc une base d'eau et de sucre. On va ajouter cette infusion ou notre jus directement dans ce sirop neutre, qu'on va monter en température, à une certaine température, qu'on va redescendre puis remonter. Et ensuite, on passe à la mise en bouteille, après stérilisation des bouteilles bouchons. On embouteille à chaud. Et ensuite, on va laisser refroidir. On va passer à l'étape de nettoyage des bouteilles, étiquetage et numérotage.
5: Thomas travaille avec des produits locaux.
6: La myrte, la clémentine, la figue. Quand on a des fraises, on travaille avec de la fraise de Corse. Après, sinon, on ne se limite pas qu'à ça. On aime bien travailler plein de produits différents, mais on privilégie énormément les produits corses comme l'eau et le reste.
5: Développer sa gamme, être implanté sur toute la Corse, conquérir un jour le continent, telles sont les perspectives pour Thomas Giuntini, le jeune siropier de bord.
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7: Vous partagez avec nous un lieu de Provence. Et ce matin, vous allez nous faire découvrir une source.
8: Eh ben non.
7: Ah bon?
8: Non.
7: Mais qu'est-ce que vous m'avez écrit alors? C'est faux ce que
8: non,
7: vous...
8: Sur le coup, je voulais, puis après, je me suis dit non, une source, ça se dit pas.
7: Vous faites un peu comme vous voulez.
8: Exactement. Non, ça se dit pas une source. Alors, c'est pas moi qui le dis, c'est l'île des Bellons dans le château de ma mère. Voilà. Mais je vais quand même vous parler de source à travers ces gens de Manon.
7: Oui.
8: Hier, vous vous rappelez, je vous ai parlé de l'expression patin couffin,
7: oui.
8: Hein, qu'on emploie dans le sens de etc. Mm. Et j'ai mentionné l'expression et le con de Manon. Et pour n'offenser personne, j'ai dit ne le prenez pas pour vous, les Manon, c'est juste une expression. Et j'ai ajouté on vous aime d'amour.
7: Mm.
8: Ok. Problème, c'est qu'à peine ma chronique finie, ma chérie m'a demandé c'est qui cette Manon que tu aimes d'amour? C'est vrai. Alors je lui ai dit mais personne, c'est une expression. Et elle me dit mais pourquoi tu me dis que tu l'aimes d'amour? J'ai dit mais non, mais t'as pas la ref, c'est Pagnol, c'est Manon des Sources, c'est Hugolin. Hein. Vous savez, Manon, je t'aime d'amour.
7: Mm. En fait, c'est non, Eric.
8: Manon, je t'aime d'amour.
7: Je t'aime, Manon.
8: Voilà, on est d'accord. Voilà. Mais désolé, on va quitter la poésie bucolique et romantique de Manon des Sources et les collines pour que je vous explique cette expression, le con de Manon. Alors, pour tout vous dire, on ne sait pas trop d'où elle vient. Elle ne semble pas typiquement provençale. En tout cas, on la connaît dans le sud-ouest, chez Francis Cabrel. Même si elle est très attachée à la Provence, notamment à travers l'œuvre de Pagnol, bien sûr. Comme je vous l'ai dit, on l'emploie pour exprimer, là aussi, une suite que l'on n'énumérera pas, comme pour dire, etc. Exemple, dans un roman de Jean-Paul Delfino, et tout le con de Manon et tout le tremblement. Ou encore, chez Maurice Gouirand, il regrettait la prospérité de Marseille, mais aussi le respect de la religion, de la morale, de la discipline, du patin couffin et du con de Manon. Oui, le con de Manon, c'est l'équivalent de patin couffin et tutti quanti. Autre subtilité décrite par Rivo Nora dans son dictionnaire des parlers régionaux, l'expression serait utilisée pour couper court aux exigences de son interlocuteur. Exemple, et le con de Manon, non, pendant que tu es, leur dire, allez, c'est bon, hein, arrête-toi, tu m'as gonflé. Dans la lignée des fatueux de, fan de chichoulo, fan de pute, ou même, autre expression avec d'autres prénoms, je suis désolé, la putain d'Adèle ou la putain de la Caroline, on va avoir des problèmes.
7: Je pense, oui.
8: Cette interjection est aussi utilisée pour marquer la surprise. En voici un exemple sous la plume de Maurice Gouirand, cette fois dans le théorème de Langambi, le con de Manon, mais c'est mon riri. Et on la trouve aussi chez Gilles Del Papas, sous la variante la con de Manon. Selon Robert Bouvier, dans le Parler Marseillais, l'expression exprime aussi le dépit ou l'irritation, hein, et il donnait cet exemple, le con de Manon, ça a encore foiré. On trouve aussi des variantes avec le con de Madon, et on vous aime aussi d'amour, les Madons. Non, je vais rien dire, parce que je vais avoir des problèmes avec Magaté. Magaté, c'est toi que j'aime d'amour. En tout cas, tous les auteurs s'accordent à dire que Manon est sûrement là juste pour la rime, sans aucun lien avec une quelconque Manon qui aurait existé.
7: Bien sûr.
8: Et je vous le confirme parce que j'ai vérifié toutes mes sources.
7: Parfait. Un petit bonjour à votre gâté qui nous écoute ce matin.
9: Manon des Sources.
7: Oui, non, mais c'est pardon.
9: Il a bien Manon des Sources.
8: Non, je vérifie mes sources. Manon, je ne sais pas s'il l'a vérifié.
7: Oui, non, mais bien sûr. Bien sûr. Mais vous me prenez.
8: On vérifie.
7: C'est possible, ça.
8: C'est comme ça.
7: Non, mais si vous voulez, je vous laisse.
8: Mais non, t'as pas d'amour, Eric.
7: Bon. Donc, un petit bonjour à votre gâté. Oui. Je le confirme, mais Eric est sage comme une image.
8: Mais exactement.
7: Enfin, chérie, je t'aime.
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10: Et nous sommes à Châteldon, un charmant village du Puy-de-Dôme connu pour son eau minérale et ses ruelles pittoresques. Et désormais également pour une illustratrice, Christine qui est avec nous, Christine Flamand. Qu'est-ce qui a été le plus rude, Christine? Racontez-nous sincèrement, plutôt le climat ou les Auvergnats?
11: Ni l'un ni l'autre. Le climat, ça m'a beaucoup plu parce que de nouveau, on trouve vraiment les saisons, l'automne, l'été, l'hiver et l'hiver vraiment, quoi, avec de la neige. Donc ça m'a beaucoup plu. Les Auvergnats, j'ai été très bien accueillie dans ce village, donc ça m'a pas pesé. Ce qui a été plus dur, c'est, en fait, pour moi, ça a été de l'éloignement de Paris, c'est-à-dire plus voir mes amis, ma famille, pas pouvoir aller au cinéma en sortant de la maison. Il faut prendre la voiture pour tout faire, faut prendre la voiture. Alors qu'avant, je prenais mon vélo. Bon, ici, c'est pas possible. C'est plutôt une vie complètement différente de la vie parisienne. Cela dit, je m'y attendais. Et en fait, j'ai aimé Châteldon et l'Auvergne pour des choses différentes, hein. Pour la nature, pour les balades.
10: Et est-ce que le changement d'environnement a influencé votre travail?
11: J'ai pas eu cette impression-là, quoique. C'est-à-dire que quand j'arrêtais de travailler, je pouvais aller marcher dans la montagne, dans la campagne alentour. Et ça, c'était très agréable. Beaucoup plus agréable. Avant, je veux dire, fallait que je prenne mon vélo, que j'aille soit dans Paris, soit au bois de Vincennes, c'est pas pareil, quoi. Mmh. Donc peut-être une espèce de quiétude.
10: Moi, j'aimerais savoir, Christine, comment vous êtes devenue illustratrice?
11: Ah.
10: Qu'est-ce qui s'est passé? Qu'il y a eu un déclic à un moment ou à un autre? Ou alors dans la famille, il y avait déjà des gens qui avaient ce genre de talent?
11: Non, alors, mais on lisait beaucoup, on a eu des livres pour la jeunesse. Moi, j'admirais énormément les livres qu'on nous offrait ou qu'on pouvait lire quand j'étais enfant. Ce qui me plaisait pas, c'est que les princesses, elles étaient toujours blondes aux yeux bleus,
10: oui.
11: Ce qui n'est pas mon cas. Donc, je me pensais que moi, si j'avais dû faire l'illustration, je l'aurais fait autrement, évidemment. Et puis, donc, j'ai suivi des études de lettres. Je n'ai pas vraiment écrit le livre pour la jeunesse. Par contre, j'ai commencé à prendre des cours de dessin. Et j'ai commencé donc.
10: C'était en vous, c'était vraiment une certitude.
11: Oui, oui, mais sans savoir si ça allait marcher.
10: Oui, mais c'est ce que vous vouliez faire.
11: Exactement, voilà. Donc, j'ai travaillé en autodidacte à illustrer des contes, des comptines, des petites histoires que j'inventais, que j'allais présenter régulièrement aux éditeurs, qui me refusaient parce que c'était quand même très, très maladroit ce que je faisais, mais à l'époque, c'était quand même assez facile.
10: Donc, maladroit, c'est-à-dire ?
11: C'était mal dessiné, quoi. Vraiment,
10: ah oui.
11: Oui, oui. Mais.
10: C'est avec du recul que vous dites ça.
11: Oui, bien sûr. Ah oui, à l'époque, je trouvais que c'était
10: très
11: pas mal.
10: Fière de vous, à l'époque.
11: Non, quand même, non. Non, non, quand même, je voyais bien par rapport à d'autres. Mais je trouvais que malgré tout, ça allait.
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9: On doit faire un reportage avec les R3, Moggio Carnon, mais je ne sais pas sur quel terrain ils sont.
12: Ils vont venir là ou là-bas ?
13: Là, le terrain ici est allumé
9: 24/24.
0: Virginie et vous.
14: Il y a quelques jours, le monde du football héraultais a vécu un moment historique. Quatre clubs étaient en effet en 7e tour de la Coupe de France.
15: Le numéro que vous demandez n'est pas attribué.
14: Point P foot pour ceux qui n'y voient pas très clair. En gros, on part des professionnels de la Ligue 1, 2, 3, ensuite les semi-pros avec les nationales 1, 2, 3, et les amateurs avec les régionales et départementales 1, 2, 3. La Coupe de France a cette particularité qui permet aux équipes de toutes les divisions de s'inscrire et de se rencontrer entre elles. Avoir quatre clubs à ce niveau de la compétition est donc dingue. Quelques jours avant leur élimination, je suis allée à l'entraînement des R3 de l'Union sportive Moggio Carnon. Rendez-vous à la plaine des sports de Moggio, un mercredi soir, 19h. Il fait déjà bien nuit. Tous les terrains sont allumés, ça joue dans tous les sens. Arrivé sur le bord du terrain avec Mathis, le technicien du son, on tombe sur Mehdi, le directeur sportif du club. Posté juste à la sortie du vestiaire, il voit tous les joueurs arriver.
16: Ça va ?
17: Bonsoir.
16: Bonsoir.
17: Bonsoir,
16: vous allez bien ?
17: Ça va, vous aussi, merci.
16: Ça va.
17: Je suis super bien, vos jeunes, ils disposent de vos soins.
16: Moi, il le sort. Ce que je leur dis souvent, il y a des gens qui préparent la buvette, qui préparent celui. Quand vous finissez le match, première chose que vous faites, vous allez leur dire bonjour, vous mangez un morceau, vous dites bonjour à tout le monde. Là, le respect, c'est.
14: Tout en regardant les joueurs faire des jongles et des passes en attendant le coach, je demande à Mehdi depuis combien de temps il est au club.
16: Moi, je suis resté pendant 30 ans à Van Dargues.
14: Ah.
16: Après, je suis parti dans un gros club à Palavas, R1, tout ça là. J'ai fait 2 ans, puis après, ceux qui sont venus me chercher ici. Après, la politique d'ici ne m'a pas plu, je suis reparti. Après, ils sont revenus me rechercher.
14: La politique a changé ou quoi ?
16: Ouais.
14: Ah oui, d'accord. Et c'est quoi le boulot d'un directeur sportif ?
16: Toute la coordination des éducateurs, des joueurs. Quand il y a un problème, au lieu de se prendre le chou avec l'entraîneur, de venir me rencontrer, discuter.
14: D'accord.
16: Faire les planifications des matchs à l'extérieur quand on se déplace, tout gérer.
14: Ah oui, c'est un sacré boulot.
16: Ah oui.
14: Et ça, c'est du bénévolat ?
16: On me paye mes frais d'essence.
14: Oui, d'accord. Oui,
16: mais après, je j'attends pas ça pour vivre.
14: Oui, donc, d'accord.
16: Moi j'ai un boulot. Hein.
14: Vous faites quoi dans la vie ?
16: Je suis responsable de maintenance dans une grosse société, Van Dargues.
14: Et donc le foot, ça a toujours été votre truc ?
16: Ah, toujours.
14: Vous avez toujours fait deux métiers tout le temps ?
16: Ah oui, moi le foot c'était. J'y jouais, j'entraînais.
14: Il n'y a jamais eu de truc de quand je serai grand, je serai Zidane ?
16: Les Zidane, il y en a. On croit tout le monde des Zidane, mais il n'y en a pas beaucoup. Hein. Oui. Après, il y a des regrets bien sûr, parce que nous, quand à notre époque, on avait des copains et. Quand tu avais tes copains, tu restais avec tes copains, j'aurais pu partir ailleurs. Hein. Je dis la vérité, j'aurais pu partir ailleurs. Mais quand les copains du village et tout, bon, après, c'est des choix qu'on a fait de la vie. Hein. Bon.
14: Et les copains, ils sont toujours là ?
16: Oui, je les vois toujours.
14: Ça valait la peine peut-être.
16: Alors, mon collègue, c'est cool.
14: On ne sait pas si Mehdi aurait été un grand joueur pro, mais comme directeur sportif du club amateur de Moggio Carnon, il fait l'unanimité.
16: Bonsoir.
14: Bonsoir.